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0: بسم الله الرحمن الرحيم La louange est à Dieu, que la miséricorde soit sur notre prophète Mohammed, soit des prophètes, sur sa famille, ses compagnons, les autres prophètes et tous ceux et celles qui l'ont suivi son droit chemin jusqu'au jour de la résurrection. Ô vous qui croyez, soyez pieux envers Allah selon la piété qui lui est due et ne mourrez qu'en soumis à lui. Ô humains, craignez votre Seigneur qui vous a créé à partir d'un seul être dont il a tiré son conjoint. De leur union, il a fait proliférer tant d'êtres humains, hommes et femmes. Craignez Allah au nom de qui vous vous implorez les uns les autres. Respectez aussi les liens du sang qui vous unissent. Allah observe vos faits et gestes. Ô vous qui croyez, craignez pieusement Allah et ayez un parler pertinent et juste. Il vous corrigera vos actes et vous absoudra de vos péchés. Celui qui obéit à Allah et à son messager a remporté effectivement un succès énorme. Chers auditeurs et auditrices, frères et sœurs en islam, c'est avec un immense plaisir que nous nous retrouvons dans cette deuxième émission. Nous consacrons cette deuxième émission sur le bilan individuel du musulman de l'année écoulée de l'Hégire, deuxième partie, avec Cheikh Abdoulaye Mohamed Djarma. Cheikh, assalamu alaikum.
1: Wa alaikum assalam wa rahmatullahi wa barakatuh.
0: Cheikh, lors de l'émission précédente, vous avez dit que le musulman doit faire le bilan de sa foi, de l'amour et des colères d'Allah, de la prière et de la langue et du discours. Quel autre bilan doit-il encore faire?
1: Bismillah ar-Rahman ar-Rahim. Au nom d'Allah, le tout miséricordieux, le très miséricordieux, salut et bénédiction d'Allah soit sur le prophète Muhammad. Le deuxième bilan à faire, ou les autres bilans à faire, le bilan de la muraqaba, c'est-à-dire l'autocontrôle. Al-muraqaba est l'un des traits de caractère auxquels s'attachent les serviteurs pieux. Elle signifie l'aptitude à faire preuve de vigilance et le fait de constamment ressentir le regard d'Allah sur soi, provoquant ainsi une crainte qui protège des transgressions et une force qui pousse au bien. Elle engendre une obsession pour le divin et fait d'Allah le centre de nos attentions. Aussi, le muraqaba ne se parachève en réalité que lorsque l'individu s'attache à l'istighfar, c'est-à-dire le demande de pardon. Si l'un des bienfaits de cet état d'esprit consciencieux permet d'éloigner le croyant des péchés, la connaissance des attributs divins, Asma Illahi al-Husna, notamment dans sa capacité à châtier les créatures désobéissantes, doit également donner lieu aux demandes de pardon. Le musulman doit faire aussi le bilan des quatre capitaux. Le prophète Mohammed, qu'Allah le bénisse et le salue, rappelle à l'individu quatre éléments qui ont corrompu beaucoup d'hommes et qui ont également permis à d'autres de se rapprocher d'Allah et de bénéficier de son agrément et de sa considération. Il a dit, le fils d'Adam ne quittera son Seigneur au jour de la résurrection jusqu'à ce qu'il soit interrogé sur cinq choses. Sur sa vie, à quoi l'a-t-il consacré? Sur sa jeunesse, dans quoi l'a-t-il passé? Sa fortune, d'où l'a-t-il acquise et dans quoi l'a-t-il dépensé? Et ce qu'il a fait de ce qu'il connaissait. Le souvenir de ce hadith est loin de se limiter à la fin ou au début de l'année. Ceci dit, il s'y trouve des éléments de réflexion qui peuvent encourager l'individu à reconsidérer son comportement et sa manière d'agir au quotidien. Le prophète Mohammed, qu'Allah le bénisse et le salue, a dit « Inna Allah yubsitu yadahu bil layl liyatuba musi'un nahar wa yubsitu yadahu bin nahar liyatuba musi'un layl » Allah tend la main dans la nuit afin de pardonner à celui qui a commis des péchés le jour. Et il tend la main la journée afin de pardonner à celui qui a commis des péchés la nuit, jusqu'à ce que le soleil se lève de l'ouest. Il y a aussi le bilan de gratitude d'Allah. En cette nouvelle année, un petit retour en arrière s'impose, et notamment en ce qui concerne les innombrables bienfaits qu'Allah nous a accordés. La foi en lui, la guider, la santé, la satiété, l'intégrité physique, la paix, la science et la force, etc. Le souvenir méticuleux de ces faveurs divines dont il aurait très bien pu nous priver, devrait nous encourager à faire preuve de reconnaissance envers lui. Dans cette petite chambre du bilan gratitude, prenons comme guide ces quelques versets que, je l'espère, nous renverront à de proches souvenirs. Et lorsque votre Seigneur proclama, si vous êtes reconnaissant, très certainement, j'augmenterai mes bienfaits pour vous. Mais si vous êtes ingrat, mon châtiment sera terrible. Wa idh ta'adhana rabbuka la in shakartum la azidannakum wa la in kafartum in 'adhabi la shadid. Sourate 14, verset 7. Allah dit aussi, sois reconnaissant envers moi ainsi qu'envers tes parents. Anishkur li wa li walidayk wa ilayya al-masir. Vers moi est la destination. Sourate 31, verset 14. L'imam Abu Hamid al-Ghazali, qu'Allah lui fasse miséricorde, disait que la gratitude nécessitait trois éléments. Une connaissance, un état et des œuvres. La connaissance concerne les nombreux bienfaits qu'Allah nous a attribués. Cette connaissance provoque alors un état de bonheur intérieur chez le croyant, qui va l'encourager à œuvrer dans le bien, à titre de reconnaissance, et s'écarter par la même occasion du péché, puisque le fait de s'y adonner consciemment relève de l'ingratitude. Le musulman est appelé aussi à faire le bilan faillite. Muslim rapporte dans son sahih un excellent rappel concernant les injustices en tout genre. Le hadith se passe de commentaires et peut nous renvoyer à des éventuelles injustices commises au cours de la dernière année. Dans ce hadith, le prophète Mohammed, qu'Allah le bénisse et le salue, demandait aux compagnons qu'Allah les agrée. Atadruna manil muflis, sauriez-vous me dire quel est celui que l'on qualifie d'al-muflis, c'est-à-dire l'indigent, la personne en faillite? Ils lui répondirent, est indigent celui d'entre nous qui ne possède ni bien ni argent. Le prophète Mohammed, qu'Allah le bénisse et le salue, leur dit, dans ma communauté, l'indigent est celui qui, le jour du jugement, aura à son actif des jeûnes, des prières, des aumônes, et qui aura par ailleurs calomnié un tel, volé l'argent d'un autre, versé le sang de celui-ci et frappé celui-là, si bien qu'on lui prendra ses bonnes actions pour les distribuer à ses victimes. Quand il n'aura plus d'œuvres pieuses à son actif, et avant même qu'il ne purge sa peine, on le chargera des péchés de ses victimes avant de le jeter au feu. Qu'Allah nous préserve. Le musulman doit faire aussi le bilan de pudeur. L'année ne sera réussie que lorsque tu auras passé l'œuvre de la pudeur. Celui-ci alterne entre la pudeur dans les propos sur le plan vestimentaire et la pudeur au niveau comportemental. Chacun de nous a une estime de lui-même et la réalité qui nous concerne est soit proche de l'attitude des compagnons et des compagnonnes, qu'Allah les agrée, soit proche de celle de nos congénères, dont le discours, les allures et les conduites relèvent de plus en plus de l'outrance. À ce titre, rappelons ce hadith édifiant rapporté par Al-Hakim, dans lequel le prophète Mohammed, qu'Allah le bénisse et le salue, dit que la pudeur est liée à la foi. Et si l'un disparaît, l'autre disparaît aussi. Le discours souillé par les insultes et la grossièreté, la tonalité extravagante, l'attitude indécente, et l'ensemble des tenues et modèles qu'Allah et son messager, prière et salut sur lui, ont condamnés doivent donc être délaissés de notre part, si vraiment nous désirons vivre à l'abri de la colère divine. Par ailleurs, il convient de citer un hadith authentique rapporté par At-Tirmidhi, dans lequel le prophète Mohammed, qu'Allah le bénisse et le salue, décrit les personnages pour lesquels il a le plus d'estime et également ceux qu'il déteste le plus. Il a dit, ceux d'entre vous que j'aime le plus et qui seront assis le plus près de moi le jour de la résurrection sont ceux d'entre vous qui jouissent de la meilleure moralité et qui sont les plus affables. Ceux d'entre vous que je déteste le plus et qui seront assis le plus loin de moi le jour de la résurrection sont les bavards, les hableurs et les grandiloquents. Ceux qui étaient présents dirent, nous savons qui sont les bavards et les hableurs. Mais que veut dire grandiloquent? Il a dit, les orgueilleux et les fanfarons. La pudeur a été limité à l'aspect physique au sein de notre communauté. Or, et même si effectivement la tenue vestimentaire a son importance, une grande part du discours, de l'attitude en général, font partie intégrante de la pudeur en islam. Elle constitue un tout dont la branche la plus noble se trouve dans l'attitude que l'on peut éprouver à l'endroit d'Allah. À ce propos, le messager d'Allah, qu'Allah le bénisse et le salue, disait « Éprouvez de la pudeur vis-à-vis d'Allah comme il se doit. Que celui qui éprouve de la pudeur vis-à-vis d'Allah comme il se doit préserve sa tête de celle qu'elle contient, son ventre de ce qu'il renferme, et qu'il se souvienne de la mort et de l'épreuve, et que celui qui désire l'au-delà délaisse la parure de ce monde. Celui qui fait cela aura éprouvé de la pudeur vis-à-vis d'Allah comme il se doit. » Hadith authentique rapporté par At-Tirmidhi et Ahmad.
0: Cheikh, d'après ce que vous venez d'énumérer, quelles conclusions pouvez-vous tirer?
1: En cette nouvelle année, puisse Allah nous accorder la réussite dans la foi, nous protéger de sa colère et nous faire bénéficier de son amour. Puisse-t-il nous recenser parmi les gens attachés à la prière et faire d'elle une cause de réussite ici-bas et dans l'au-delà. Puisse Allah éduquer nos langues afin qu'elles ne délivrent que de bonnes paroles. Puisse-t-il accroître notre attention et notre concentration vis-à-vis de ses prescriptions. Puisse-t-il nous donner la force de nous préparer aux 5 questions fatidiques. Puisse-t-il faire de nous des gens plus reconnaissants que l'an dernier et nous protéger de la faillite et de l'injustice envers les gens. Puisse Allah accepter de nous notre dernier mois de jeûne et nous permettre d'accéder au prochain Ramadan. Puisse-t-il éduquer nos âmes afin qu'elles rejoignent l'attitude des prophètes et faire de nous les meilleurs de notre génération. Et notre dernière invocation est « Alhamdulillahi Rabbil Alamin » et « Louange à Allah, le Seigneur des mondes ».
0: Amin. Chers auditeurs et auditrices, frères et sœurs en islam, c'est ainsi que se referme votre émission « Al-Ifta » sur le bilan individuel du musulman de l'année écoulée, deuxième et dernière partie, avec Cheikh Abdoulaye Mohamed Tadjarma. Au micro pour la présentation, Abakar Hassan Boukhari, au revoir et à vendredi prochain, Inch'Allah.
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1: Mesdames et messieurs, bonjour, bonsoir et bienvenue dans la tranche réservée par le service de production de l'ONAMA Radio à votre magazine Santé pour tous. Aujourd'hui, votre magazine sanitaire sera focalisé sur la thématique portant sur la prévention de l'ensemble des troubles causés par l'alcoolisation fœtale ou l'impact de l'alcool sur la grossesse. Quel apport du ministère de la Santé publique et de la prévention, les ONG, les organisations de la société civile dans ce combat? Pour débattre cette thématique, nous avons quatre invités dans le studio 4 de la radio Diffusion Nationale Tchadienne. Chers invités, bonsoir.
2: Bonsoir.
3: Bonsoir. Moi, je suis docteur Manikassé Paloma, je suis gynécologue obstétricien.
2: Moi, c'est Bakun Banjan Francis. Je suis chargé de communication au CEDIRA, entendu par la Centre diocésain de la recherche Action Alcoologie.
4: Bonjour Madi, bonjour aux auditeurs de Santé pour tous. Je suis Bédingar Garousseran, je suis coordinateur projet à la Croix tchadienne. Par ailleurs, je suis spécialiste en compétences de vie courante, life skills.
5: Bonsoir à tous. Moi, c'est Dr Nenu Kimbayro. Je suis médecin de santé publique et coordonnatrice du programme national de lutte contre le tabac pour les taux finis de la santé publique.
1: Nous allons parler aujourd'hui de la prévention de l'ensemble des troubles causés par l'alcoolisation fœtale ou l'impact de l'alcool sur la grossesse. Madame la coordinatrice de lutte contre le tabac et l'alcool.
5: Merci de m'avoir accordé cette opportunité et merci également à l'ONAMA de nous avoir aussi donné cette occasion pour parler de ce thème qui est aussi d'actualité. La consommation de l'alcool peut se définir ou bien s'expliquer d'une manière simple par l'ingestion de toute substance chimique qui est issue d'une fermentation. Donc, ça peut être de l'alcool éthylique ou soit de méthanol éthylique. Souvent, on fait allusion à nos types d'alcool qu'on boit ordinairement, tels que les bières et autres. Maintenant, le méthanol, ça renvoie beaucoup plus aux alcools frélatés et autres. Donc, voilà d'une manière simple.
1: Venez de définir ce qu'on appelle la consommation de l'alcool. Vous pouvez mettre un peu l'accent sur l'alcool frélaté, c'est quoi?
5: Le frélaté même renvoie déjà à tout ce qui est dénaturé, tout ce qui a été falsifié en ajoutant une substance qui est impure. Donc, les alcools frélatés, ce sont des alcools qui ne sont pas en réalité des alcools buvables parce qu'elles contiennent beaucoup plus le méthanol qui est aussi l'alcool de bois. Malheureusement, par méconnaissance, par ignorance, beaucoup de gens vraiment en consomment. Et ce sont des alcools qui sont falsifiés.
1: Pour parler de la falsification de cet alcool qui est frélaté, peut-on savoir aussi la composition de l'alcool frélaté?
5: Bon, la teneur en alcool dans le frélaté est très élevée. Par exemple, les sachets de 60 ml, ça contient au minimum 40 degrés vers le haut en teneur pure, comparativement aux autres alcools où la teneur peut être 5%. L'élément principal, c'est la teneur en alcool. J'ai parlé aussi tout à l'heure de la présence de méthanol, qui est aussi appelé l'alcool de bois, qui n'est pas vraiment pour la consommation. Parfois, c'est vrai, dans certains types de plats, on ne peut pas trouver, mais quand ça contient déjà le méthanol, lors de la consommation, parce que tout ce qu'on ingère, ça subit aussi une transformation au niveau de l'organisme, ce qu'on appelle le métabolisme. Donc, quand on consomme, par exemple, le frélaté, déjà à travers le méthanol, quand ça entre dans l'organisme, ce méthanol va être transformé et ça va générer d'autres substances toxiques. Par exemple, le formaldéhyde, qui n'est rien d'autre que le formol, qui est normalement utilisé pour la conservation du tissu. Malheureusement, ça peut générer, et ça peut générer aussi d'autres substances telles que acide formique, qui sont des substances aussi très toxiques. Et ces substances, quand ça entre dans l'organisme, ça peut créer beaucoup de troubles. Donc, il y a beaucoup des éléments toxiques, en fait, dans ces types d'alcool.
1: D'accord. Merci pour cette clarification, Madame la coordinatrice de lutte contre le tabac, l'alcool et les drogues au ministère de la Santé publique et de la Prévention, Dr Nenuji Bayro. Monsieur le coordinateur de Croix Bleue, vous organisez très souvent de campagnes de sensibilisation en milieu des jeunes. Nous aimerions savoir pourquoi, de nos jours, nous constatons une forte consommation de l'alcool par les jeunes, adolescents et les femmes.
4: Alors, il faut donner à cela deux causes principales. La première cause, c'est l'accessibilité. Aujourd'hui, l'alcool dont parle le docteur Nenoudi, l'alcool frélaté, est tout très accessible dans notre milieu ici. Bien que la loi l'interdise, on peut trouver cet alcool-là à un bas coût et c'est vraiment accessible. Avec 50 francs, vous pouvez trouver un sachet ou 100 francs, un sachet de Guérec. alors que certains moments, c'est difficile de trouver à manger à 50 et 100 francs. L'autre question, en plus de l'accessibilité, c'est aussi la pression des pères. Aujourd'hui, les jeunes imitent les autres, ou bien pour intégrer certains groupes, on vous impose un certain comportement. Et lorsque vous voulez, par exemple, intégrer un groupe où les gens consomment de l'alcool, on vous dit qu'il faut faire comme nous, sinon tu es une femme, tu ne peux pas aborder les filles, tu ne peux pas faire les mêmes choses que nous. Alors le jeune se laisse emporter. Et il y a aussi la publicité et puis la pression des médias et tout cela en faveur des jeunes qui font que les jeunes s'adonnent à la consommation de ces substances. Le ministère, à travers le programme, a fait une étude où 30% des jeunes de moins de 20 ans s'adonnaient déjà à la consommation de l'alcool. Vous voyez que c'est dangereux pour notre communauté.
1: Monsieur le chargé de communication au Centre diocésaine de la recherche action en alcoolique, monsieur Francis, est-ce que vous avez quelque chose à ajouter par rapport à la consommation de l'alcool en milieu des jeunes?
2: En plus de ça, c'est ce qu'on entend autour de nous, beaucoup de jeunes, surtout les diplômés sans emploi, voilà, qui justifient comme quoi pour question de chômage, ils n'ont pas d'activité et ils préfèrent boire l'alcool pour se maintenir. D'autres, c'est aussi les problèmes familiaux. Vous allez prendre sur 10 alcooliques, 9 sur 10 vous diront que moi, dans ma famille, on ne m'aime pas. Il y a trop de problèmes. Beaucoup soutiennent comme quoi ils boivent l'alcool pour avoir un peu de sommeil et voilà, dormir comme toute autre personne. Et ils sont conscients aussi que l'alcool là n'efface pas le problème, mais voilà, juste il est calme à pouvoir avoir un peu de sommeil et après, quand les effets vont diminuer, les problèmes reviennent.
4: Ils sont aussi savent nager.
2: Voilà. Donc, malheureusement que les soucis aussi, ils savent nager. Et la publicité surtout autour de nous. Vous allez voir, par exemple, pour la Guinness, on va vous dire « Guinness is good for you ». Hein? Voilà, c'est-à-dire on cherche des termes attractifs pour attirer les gens, surtout dans la consommation. Aujourd'hui, beaucoup de jeunes, quand tu ne bois pas, tu es classé. C'est-à-dire, on estime que vous n'êtes pas branché entre griffes. Mmh. On estime que vous n'êtes pas au même niveau que les autres. Voilà, donc ce sont entre autres les facteurs qui entraînent surtout beaucoup de jeunes dans la consommation d'alcool.
1: Docteur Mani Kassé, parlons-moi, vous êtes médecin et gynéco-obstétricien et par ailleurs le responsable de la Clinique internationale de la santé pour tous. Docteur, est-il bon qu'une femme enceinte continue à consommer l'alcool?
3: Le méthanol contient des dérivés, plusieurs dérivés, tout à fait toxiques. Vous avez l'isopropanol qui entraîne une dépression chez les jeunes ou bien chez toute personne. À dose forte, ça peut entraîner le coma. Vous avez le deuxième dérivé qui est éthylène glycol, responsable de l'insuffisance rénale dans la plupart des cas. Vous constatez l'insuffisance rénale de plus en plus chez les jeunes à cause de l'alcool prolacté. Et ensuite, vous avez les colorants, bien sûr, les colorants qui peuvent être responsable par exemple de l'apparition des cancers, parce que ce sont des édulcorants qui peuvent également provoquer le cancer. Il faut dire de plus en plus, nous constatons un taux élevé de l'insuffisance rénale, et même chez les jeunes enfants. Et là, il faut attirer l'attention des gens. Et donc, pour revenir sur la question que vous me posez, à savoir les effets de l'alcool chez une femme enceinte, évidemment, ça cause énormément de problèmes. Mm-hmm. Tout dépend du stade. Vous savez, lorsque une femme prend de l'alcool, l'alcool passe dans la circulation sanguine de la femme. Et ensuite, ça passe à travers la barrière placentaire. Et ensuite, ça passe directement dans la circulation sanguine fœtale. Imaginez-vous, une personne qui prend de l'alcool, il a un effet sur son cerveau. Il y a des gens qui titubent, il y a des gens qui font des logorées, qui parlent beaucoup. Et imaginez un enfant qui est dans le ventre, dont le cerveau n'est pas encore mature. Les cellules cérébrales ne sont pas encore matures. Et évidemment, l'alcool passant déjà de la barrière placentaire va attaquer le cerveau. Et on verra les conséquences à la naissance. Et même au cours de la grossesse, on verra ses conséquences. Étant entendu que le foie de l'enfant ne peut pas métaboliser l'alcool comme la maman. Et donc ce taux-là devient de plus en plus énorme dans la circulation sanguine. Ça ne peut pas être métabolisé. Ça détruit le cerveau de l'enfant, les cellules cérébrales de l'enfant. C'est pour ça qu'on verra avec le temps, cet enfant va présenter des handicaps, donc un déficit, donc un trouble cognitif. Ça serait des enfants tarés, comme on le dit, à la naissance. Et donc ce n'est pas du tout bon, et ça, au premier trimestre, par exemple, de la grossesse, ça peut entraîner ce qu'on appelle des fausses couches, donc des avortements spontanés. Ensuite, vous avez, avec l'évolution, ça peut entraîner une mort fœtale in utero, et ensuite des accouchements prématurés, tout en insistant aussi sur les malformations. Et donc, les malformations sont à tous les niveaux, surtout quand c'est au premier trimestre, où il y a l'organogénèse, c'est-à-dire la formation des organes, c'est à ces niveaux
4: qu'intervient l'alcool pour entraîner des malformations. En tout cas, d'autres femmes prennent de l'alcool. Les gens vont dire non, je prends seulement un verre d'alcool ou deux verres d'alcool. Mais ça a toujours des effets. Si vous prenez déjà au premier semestre, vous allez induire cette malformation chez l'enfant. Et ensuite, il y aura ce qu'on appelle un retard de croissance. Donc, l'enfant, au lieu de naître à peu près 3,5 kg à la naissance, ce serait un enfant qui a un petit poids de naissance. Chez une mère alcoolique, il va avoir une répercussion sérieuse sur son enfant. Il a mis son enfant en jeu parce que c'est un enfant qui a été touché au cours de sa croissance. Donc, ça serait un enfant taré. Ça serait un enfant qui aura des difficultés à se concentrer. Donc, il aura beaucoup plus de troubles.
0: Pour vous compléter, docteur, je rajouterai que lorsque ces enfants-là grandissent, ils vont à l'école, certains ont des difficultés de calcul, la dyscalculie, par exemple, ils ont des difficultés de lecture, ils ont des difficultés à s'intégrer dans le milieu avec les autres, ils sont très turbulents et autres. Certains enfants, c'est lié justement à la consommation d'alcool par la mère. Pendant la grossesse, ces enfants-là, ils naissent avec des tares, ils ont des difficultés d'apprentissage, la maîtresse va s'évertuer à lui prononcer certains mots, ils ne pourra jamais, à lui faire des calculs, il ne pourra jamais. Et c'est des gars qui s'intègrent difficilement dans la communauté avec les autres aussi. Donc tout cela peut être lié aussi à la consommation de l'alcool pendant la grossesse.
1: Alors, docteur Malikassé, tout à l'heure, vous avez parlé de répercussions de l'alcool sur une femme en grossesse. Je voudrais savoir quel est l'impact de l'alcool sur une femme qui n'est pas enceinte.
4: Évidemment, l'alcool, une fois à la télé, je disais 3 verres d'alcool par jour augmenter le risque de cancer de 40%. Et puis, il y avait une réaction assez virulente, parce que les défendeurs, ceux qui sont accros à l'alcool, sont obligés de défendre cette pollution. C'est comme la dernière fois, j'ai discuté sur le port de perruques qui pouvait induire, parce que ça contenait beaucoup de substances chimiques qui peuvent traverser la barrière du cuir chevelure et entraîner ce qu'on appelle cancer du sein chez les femmes et le cancer de la prostate chez l'homme. Et puis, il y avait une réaction terrible. Et c'est une étude qui a été réalisée par les Américains. Et donc, c'est une première approche déjà. Et donc, les gens ont réagi. Évidemment, l'alcool chez une femme qui n'est pas enceinte peut, tout comme d'autres facteurs, c'est-à-dire l'alcool peut favoriser l'apparition des cancers, que ce soit du sein, du foie, partout. Donc, l'alcool, en tout point donné, ça n'a aucun effet bénéfique pour le corps, parce que l'organisme même fabrique son propre alcool en cas de besoin. Nous ajoutons ce que le corps ne veut pas, parce que le corps est capable de fabriquer l'alcool. Et donc, dans tout point donné, l'alcool n'a aucun effet bénéfique dans le corps.
0: Pour vous compléter, je crois qu'avec Francis, lors de nos animations dans les communautés, les gens disent souvent que le corps humain a besoin de l'alcool. Le corps humain n'a pas besoin de l'alcool pour fonctionner. Sinon, nous n'aurions pas au niveau du foie ce phénomène qui permet de détruire l'alcool lorsqu'il arrive dans l'organisme pour le rendre moins dense.
2: Les inspirations.
1: Inspirations, voilà, c'est ça.
5: Moi, je pense que ça, c'est les arguments des buveurs. Hein.
0: Tout à fait.
5: C'est vrai, comme Dr Manikassé venait de dire tout à l'heure, même avec les normes de l'OMS, où c'est défini que l'homme peut prendre jusqu'à 30 grammes d'alcool. Ça veut dire que 3 verres. Et la femme, pas plus de 2 verres. Là, c'est conditionnel.
1: C'est par jour.
2: Pas tous les jours.
1: 3 verres d'alcool par jour.
5: Oui, c'est des verres standards en fait. Mais pour être exact, c'est en termes de grammes. Ça veut dire que 30 grammes, on ne peut pas dépasser. Si on est un homme. Mais si c'est une femme, on ne doit pas aller au-delà de 20 grammes. Dans ce contexte, il y a des gens qui peuvent prendre moins de ça et ils peuvent avoir des conséquences. Par exemple, quelqu'un qui a déjà des lésions au niveau du foie, parce que l'alcool est hépatotoxique. Avec un verre même, tu peux avoir des complications. Voilà, donc ça aussi, c'est des conditions qui restent à respecter d'abord. Mais si on se lance comme ça, et on a eu des exemples chez nous ici, quand on conseille, les gens prennent des seaux, ils disent que ça, c'est équivaut à un verre. Donc voilà les difficultés.
4: Le gros problème maintenant, pourquoi on dit que l'alcool n'a aucun bénéfice dans le corps? Parce que le corps en fabrique.
5: C'est ça.
4: Maintenant, il y a des gens qui sont là, qui sont nés, comme moi, par exemple, je n'ai jamais pris l'alcool.
5: C'est ça.
4: Ça ne fait rien en moi. Il y a beaucoup de gens qui sont nés et qui n'ont pas pris l'alcool. Et vous savez que l'alcool, quand vous prenez de l'alcool, pourquoi quelqu'un il prend l'alcool, il a les vertiges? Pourquoi il est agressif? Pourquoi il parle trop?
6: parce que les substances de l'alcool rentrent en compétition avec les cellules cérébrales, donc ça bloque la transmission d'un comportement normal. Ce qui fait que la personne devient agressive. Donc voilà, l'alcool n'a aucun bénéfice dans l'organisme parce que l'organisme en fabrique. Voilà,
7: c'est ça.
5: Il n'est pas toxique.
6: Voilà.
4: Et puis le risque addictogène de l'alcool même, c'est qu'après ça va créer une dépendance. Sans cela, vous ne vous sentirez pas bien. Et il faut toujours augmenter pour se sentir mieux. C'est là où on devient dépendant. Et la dépendance, c'est une maladie. Donc, la science a évolué. Certains nous disent même que, bon, dans la Bible, on dit, oui, prends un peu du vin à cause de tes maux de ventre. Paul n'était pas médecin. Paul n'était pas médecin. L'alcoolologie, elle est née dans les années 1950 ici. La science est évolutive. Avant, on vous aurait conseillé de prendre un peu du vin parce que vous manquez de sang. Mais depuis 1950, lorsque les choses ont évolué, les médecins sont là, ils vont le dire. Aucun médecin, si le médecin te dit de prendre du vin pour augmenter ton sang, regarde-le bien lui-même. Est-ce qu'il n'est pas un peu alcoolique?
7: Certains
8: disent qu'il faut prendre un peu de vin pour avoir une bonne digestion aussi.
5: Voilà, non, moi je pense que ça, c'est des arguments.
6: Généralement, c'est des gens qui sont habitués avec l'alcool. Ils vont défendre bec et ongle.
5: Bon. Et moi, l'exemple que Dr Manikassé a pris, c'est un exemple palpable. Je dis, si l'alcool est indispensable, il y a des gens qui n'ont jamais touché à l'alcool. En réalité, ils ne doivent pas vivre et être en bonne santé.
6: Voilà.
5: Donc ça, c'est vraiment c'est un argument qui permet de contrecarrer.
7: Oui, je vous passe la parole. Dans le discours aussi, il y en a qui nous perçoivent très mal et qu'ils peuvent se dire que le corps humain fabrique l'alcool et que parfois, certains médecins, semble-t-il, qui conseillent à certains patients un peu d'alcool pour renforcer parce qu'ils ont fait des examens. Je ne sais pas, il s'agit de quel examen exactement ils ont fait pour démontrer qu'il y a un taux d'alcool très faible dans le corps et qu'il faut en prendre un peu pour renforcer. L'alcool qui est fabriqué par le corps, c'est l'alcool secondaire et que le corps n'a pas la capacité de produire une quantité supérieure à 1 gramme. Ouais. C'est toujours dans l'ordre de 0,001, 0,2, par là, mais c'est inférieur à 1 gramme. Quand quelqu'un finit une bouteille, c'est qu'il a réussi à avaler 27,5 grammes de taux d'alcool. Sensiblement, 30, voilà, c'est le verre standard, comme Dr. Nenoji tout à l'heure a dit. C'est-à-dire, quand on vide une bouteille de Galant, vous avez consommé les 3 verres standards. Qui est, selon l'OMS, c'est une quantité suffisante, 30 grammes, pas plus. Mais si vous faites plus, c'est que vous êtes dans la consommation à risque déjà. Mais pour une femme, une bouteille de Galant, elle décapsule, mais elle peut boire 2 verres et puis refermer le reste là, elle garde. Malheureusement, dans nos pratiques, c'est rare de trouver, voilà, nous, déjà, culturellement, c'est difficile de se servir dans les bars avec les verres. Les gens se servent directement, clairons donc, avec leurs bouteilles. Donc, c'est rare de trouver un Tchadien ou une Tchadienne qui va décapsuler une bouteille de bière, ne reste que partager ou encore boire 2 verres et laisser le reste. Voilà, donc...
5: Non, c'est vraiment ça, mais il y a des gens qui disent qu'ils vont même consommer la cumul des doses. C'est-à-dire que les 30, là, on multiplie par exemple par 5.
7: Ah.
5: Et 30 par 5. Une journée, c'est 150 grammes, là, si c'est un homme.
7: Wow.
5: Alors que tout ça, là, c'est pour seulement satisfaire ses besoins. Mais sinon, ce n'est pas la même chose. Parce que quand on dit 30 grammes, tu ne dois pas dépasser. Ça veut dire que c'est la dose à laquelle l'organisme est capable de métaboliser. Mais quand on cumule, ça veut dire que ça devient aussi toxique. Ça dépasse la capacité de l'organisme. Mais parfois, c'est des arguments, moi, je peux dire.
6: D'accord. Oui, mais un médecin ne peut pas se permettre de dire que je vous conseille de prendre du vin ou bien des trucs comme ça, ça va apporter quel lien entre le sang et le
4: vin.
6: Si le vin contient peut-être du fer. Le fer, il y en a
4: pas.
6: Qu'est-ce qu'il a? C'est pas parce que le vin est rouge que tu vas conseiller aux gens de voir que ça va apporter. Ça, c'est pas un médecin. Un médecin doit étudier au moins les structures. Est-ce qu'en donnant ça, ça peut être... Quels sont les avantages?
5: Et
6: c'est dans quel document on a conseillé aux gens de dire de prendre du vin? Dans quel document?
5: Ça, en fait, c'est des arguments que beaucoup de gens donnent. Mais moi, ce que j'ai dit, d'une manière simple, comme il a pris l'exemple de l'alcool qui résout le problème.
6: Oui.
5: Ceux qui ont le problème, ils prennent pour oublier. Mais il a bien démontré, quand tu prends, tu oublies, tu dors. Mais quand tu te réveilles, ton problème est là. Ton problème est là.
4: Et puis,
5: quand tu as dépensé les peu de moyens là, à la consommation, donc, il faut chercher des solutions à moins de risques. Que ce soit, par exemple, pour le cas des anémies où ils ont dit qu'il faut prendre l'alcool pour augmenter le sang, il y a comme il y a des alternatives alimentaires que pour médicamenteuses. Oui. Sont là, à moins de risque. Donc, c'est ça qu'il faut vraiment privilégier, en fait.
8: Mesdames et messieurs, vous qui venez de prendre le train en marche, retenez que vous suivez en direct votre magazine Santé pour tous et qui parle aujourd'hui de la prévention de l'ensemble des troubles causés par l'alcoolisation fœtale ou l'impact de l'alcool sur la grossesse, un enjeu méconnu de la santé publique. Et quel apport du côté du ministère de la Santé publique et de la Prévention, les ONG et les organisations de la société civile dans ce combat? Nous avons quatre invités dans ce studio. Dr Nene Djimbayron, elle est coordinatrice du programme de lutte contre le tabac, l'alcool et les drogues. Nous avons Dr Manikassi Parlement, médecin gynéco-obstétricien. Il est le responsable de la clinique internationale Santé pour tous. Nous avons Bakun Banjang Francis, il est le chargé de communication au centre diocésain de la recherche action en alcoolologie, en abrégé CEDIRAN, unique centre de prise en charge des addictions au Tchad. Nous avons Bidingar Ngarousrang, il est le coordinateur de la Croix Bleue. Alors, docteur Manikassé, bon nombre de femmes enceintes disent que la consommation de l'alcool donne une peau claire au bébé à la naissance. Partagez-vous cette assertion?
6: Il y a des gens qui ont commencé à boire l'alcool avant même de se marier. Je pense que quand ils vont avoir des enfants, ils auront des enfants blancs carrément.
7: C'est réellement...
6: Parce que l'alcool, il n'y a aucune relation entre la peau et l'alcool. C'est des faux problèmes. Les gens cherchent des arguments juste pour boire l'alcool. C'est des accros à l'alcool qui défendent ces gens de thèse.
5: Peut-être qu'il y a une confusion à ce niveau. Ce que nous avons écouté tous les temps, c'est que les femmes disent quand elles prennent de l'alcool, elles accouchent des bébés propres, c'est-à-dire que sans
8: tâche.
5: Tâche, c'est-à-dire que les vernis casios qui couvrent les bébés à la naissance là. Et selon quelques recherches, c'est que en consommant beaucoup d'alcool pendant la grossesse, ça peut aussi diminuer la formation de cette couche.
9: Tout à fait.
5: Donc les femmes parfois quand elles prennent beaucoup et qu'elles accouchent des bébés sans vernis casios, pour eux c'est que c'est un bébé qui est propre. Donc ça aussi c'est un élément qui est réel dans notre pays. Il y a beaucoup de femmes dans l'ignorance qui se jettent dans la consommation de l'alcool rien qu'à cause de ça. Or, elles oublient que cette substance-là, ou bien cette couche-là, joue un rôle immunitaire.
6: Oui, c'est ça. Une protection.
5: Voilà, et c'est dans l'ignorance.
6: Voilà. Un enfant qui naît sans casiosa, sans ce vernis-là,
5: voilà.
6: C'est un enfant qui est protégé, comme tu l'as dit. D'abord, un, ça protège contre l'immunité. Deux, ça protège contre le froid. Quand l'enfant sort et qu'il a cet enduit-là, ça le protège contre le froid. Mais ça n'a rien à voir. Bon, c'est vrai que pour avoir de telles affirmations, il faut vraiment des études pour établir la relation entre la production
5: casiosa.
6: Mais il y a des femmes qui ne prennent pas de l'alcool et qui ont des enfants qui ont des casiosa, donc de ce vernis-là. Et pourtant, ils ne prennent pas l'alcool. Si l'alcool était vraiment la cause, ils ne devaient plus avoir, c'est les femmes qui ne prennent pas l'alcool. Et pourtant, ils en ont.
5: Ça veut dire que ça, c'est l'un des facteurs.
6: Voilà, ça peut être l'un des facteurs.
5: Voilà, c'est ça.
8: D'accord. Monsieur Bédingar, avant de laisser le micro à monsieur Francis, je voudrais savoir un sachet de l'alcool fréquenté, appelé communément guérec, et qui voit combien de bouteilles de...
10: Alors, ce qui impressionne, c'est la quantité d'alcool qui est contenue dans ces boissons alcoolisées. Oui. Ce sont des liqueurs, donc ce sont des boissons qui contiennent l'alcool de plus de 40 degrés, disait Dr Nenodier tout à l'heure. Francis disait par exemple que si on prend la bilibili, si on prend la bière et tout cela, ça fait environ 12 degrés. Donc, je crois qu'au niveau du ministère, vous avez fait une étude, mais Dr Nenodier, qui a prouvé que c'est plus de 4
5: bouteilles de... En fait, ce n'est pas des études. Quand on prend même derrière, que ce soit les bouteilles de... De l'alcool éthylique ou soit des sachets. C'est bien écrit. La plupart de ces sachets-là, ça contient à peu près la teneur en alcool pur, là. 40, 45, 43. Supposons si c'est 45 ou 43. Et on compare avec la bière qui est à 5,3. Donc, quand on fait le calcul, ça donne minimum 8 bouteilles de... Voilà, c'est simple, c'est tout est écrit derrière les bouteilles et puis les sachets en fait. Ce n'est pas vraiment question d'études en tant que telle, mais il faut regarder ce matériel.
4: C'est une conversion locale.
8: D'accord. Monsieur Francis, vous voulez ajouter, je vous passe
7: bien
8: la
7: sûr,
8: parole.
7: Bien sûr, pour moi, ce que déjà docteur Nenoji a démontré en termes de teneur d'alcool, 45 degrés pour les boissons frais latées et la bière ordinaire, c'est autour de 5 ou 5,3 par là. Donc ça fait 8 fois la bière ordinaire, ça c'est le premier aspect. Deuxième, c'est que les autres bières fabriquées par les brasseries, je crois qu'ils passent en respectant un certain nombre de contrôles sanitaires. Malheureusement, le cas de boissons frais latées, comme elle a évoqué avant, il y a la présence d'une substance là, appelée la méthanol, qui est trop toxique pour l'organisme. Et donc, ça fait que pour une petite quantité, et le taux d'alcool aussi est très élevé, et c'est pas de l'alcool éthanol qui est comestible, c'est-à-dire que le foie, normalement, devait métaboliser, mais quand il y a la présence déjà du méthanol et avec ce degré très élevé, il expose le foie et l'ensemble de l'organisme.
4: Et dire que certaines fois, ils rajoutent d'autres produits.
7: Oui.
4: Parlons d'alcool frélaté, n'oublions pas que l'argile fait partie aussi des alcools frélatés. C'est pour ça que la loi l'a interdite. La loi de 1961 avait interdit la fabrication, la consommation de l'argile. Il faut qu'on le dise, oui.
7: C'est ça.
4: Ça fait partie des alcools frélatés. Et donc, c'est justement lié à tout ce qui est utilisé comme produit, justement, dangereux dans la fabrication de ces boissons-là. Oui. On reçoit des appels des chefs de village, des chefs de canton et tout cela qui disent que le phénomène est en train de s'agrandir. Il faut agir. Il faut que les lois, il faut une intervention holistique qui puisse permettre de réduire ce phénomène-là dans nos communautés. Les moyens ne sont pas là. Il faut aussi des moyens pour pouvoir agir. Et ça, je crois que c'est une chose très importante auquel le ministère est en train de se battre à travers le programme et les associations qui le peuvent aussi.
5: Le grand danger de ces alcools, comme il a dit, que ce soit traditionnel et frélaté, ce sont les alcools qui ne sont pas contrôlés.
7: Mmh.
5: Voilà. Quand quelque chose, on ne contrôle pas. Mmh. Imaginons ce qui est démontré scientifiquement, mais on peut ajouter encore d'autres éléments. Mmh. Donc, c'est ça le vrai danger. Parce que ce sont des alcools qui ne sont pas vraiment réglementés, en fait.
8: D'accord.
5: Par exemple, les alcools frélatés, la plupart des pays interdisent leur fabrication, leur consommation. Mmh. Et donc, ça se fait de façon illicite. Ce qui fait qu'on peut ajouter de n'importe quoi.
8: Voilà. Ouais. Merci. Francis, vous êtes le chargé de communication au Centre diocésain de la recherche Action en alcoolologie. Dites-nous, comment s'effectue la prise en charge des consommateurs de l'alcool dans votre structure?
7: Je voudrais préciser dans un premier temps qu'au début, c'est d'abord nos bénéficiaires sont des dépendants d'alcool. Mais depuis plusieurs années déjà, les gens sont dans la consommation couplée, voire plus. C'est-à-dire une seule personne, il est dans alcool et tabac, voilà, polytoxicomanie. Et actuellement, la drogue qui prend le dessus, c'est le Colorado, autrement appelé Colosse. Voilà, donc actuellement, on peut hospitaliser sur les 7, on a au moins 4 qui sont dépendants essentiellement de Colorado. Voilà, je reviens à votre question, c'est que nous faisons une action en amont, c'est-à-dire la prévention à travers les sensibilisations, la formation. Et on explique une porte de sortie, c'est-à-dire la possibilité pour les gens qui ont compris que l'alcool est un problème et qui veulent arrêter. Dès que c'est bon, ils viennent dans nos structures à Kabalaï et ils sont bien accueillis, on les écoute. Ils sont soumis au premier écoute là par une psychologue et qui essaye de faire un travail avec eux avant la cure. Et après, il y a des cas qui nécessitent l'hospitalisation, c'est-à-dire pour des personnes dépendantes et que quand ils ne trouvent pas, vous observez les signes physiques sur eux, ils commencent à trembler, ils n'ont pas d'appétit, ils ne sont pas concentrés. Voilà, donc pour ces cas, on les soumet aussi à une évaluation médicale avant l'hospitalisation. Voilà, pour voir le niveau de leur foie, pour voir leur état physique avant de les envoyer à l'hôpital. Après ce temps, on les envoie, ils passent 10 jours à l'hôpital. Actuellement, on a un compartiment au niveau de l'hôpital Tchatchine et que c'est ouvert, malheureusement, sur les 2 ans là, on n'a pas hospitalisé le groupe des femmes encore. Mais sinon, avant, on hospitalisait et les femmes et les hommes. Donc, un groupe des femmes, dès qu'ils sont libérés, le groupe des hommes part aussi. Simplement, du côté des femmes aussi, on peut dire que la question de l'alcoolisme reste toujours un sujet tabou. Donc beaucoup de femmes en souffrent, mais peut-être sont manquées de courage de venir demander de l'aide. Voilà, après les 10 jours d'hospitalisation, ces personnes, ils repartent dans leur famille et ils sont suivis de manière ambulatoire, c'est-à-dire sur rendez-vous. Maintenant, pour un frère qui est alcoolique, c'est pas seulement lui, mais c'est une souffrance pour toutes les personnes qui l'entourent. Voilà, donc on a mis encore en place un processus là d'accompagnement des familles, voilà, qui consiste à outiller les parents à pouvoir contribuer surtout au processus de soins de leurs proches qui a fait le chemin avec nous. Il y a des espaces aussi de parole appelés paroles de soutien, voilà, qui sont conçus essentiellement des personnes qui ont bu ou qui ont fumé et avec l'aide de ces dirais, ils sont arrêtés. Donc ceux-là se voient tous les samedis pour partager un peu leur parcours, leur expérience et se soutenir mutuellement pour tenir dans leur chemin d'abstinence.
8: Docteur Nenoji, quelle est la politique du ministère de la Santé publique et de la Prévention dans le cadre de la lutte contre la consommation de l'alcool.
5: Connaissons tous le ministère de la Santé publique joue d'abord le rôle de leadership. Et donc, naturellement, en matière de politique, ça dépend aussi des types de l'alcool. Comme nous venons de dire, il y a deux types. Par exemple, l'alcool qui est réglementé, l'éthanol. Par exemple, pour l'éthanol, généralement, on conçoit des politiques, on peut aussi initier les lois, les textes pour soumettre et puis adopter. Et une fois que ces textes sont déjà adoptés, leur application, ça relève maintenant des autres ministères également. Et au-delà de ça, on peut aussi élaborer peut-être des stratégies tout en se basant sur la stratégie de l'OMS qui prend plusieurs aspects. Par exemple, les aspects liés à la taxation, les aspects liés au conditionnement, comme dans le cas de paquets de cigarettes où on met les images, dont le but c'est de sensibiliser les gens sur les effets. Et il y a des aspects dans la réglementation, il y a des aspects qu'on doit aussi interdire. Par exemple, l'ivresse au volant. Ça veut dire que quelqu'un qui conduit et qui est en état d'ivresse, ça, c'est des aspects qu'on peut interdire. Parce que ça expose non seulement le consommateur, mais également, c'est un danger pour les autres. Donc là, c'est des aspects qu'on peut aussi interdire. Malheureusement, à ce niveau, dans la réglementation, jusqu'à là, on n'a pas encore une loi. Donc, ce qui veut dire qu'actuellement, ce sont des stratégies qu'on élabore et on met en œuvre. Parce que pour vraiment agir de façon dans sa globalité, il faut la loi. Parce qu'il y a des aspects qu'on ne peut pas agir dessus tant qu'il n'y a pas la loi. Pour l'alcool frelaté, qui est le méthanol, là, le pays a adopté, a pris déjà le décret 28-35 depuis 2022 pour interdire carrément la fabrication, l'importation ou bien la consommation.
8: En tant qu'acteur de la lutte contre la consommation de l'alcool frelaté, comment trouvez-vous l'arrêté pris par le ministère du Commerce portant l'interdiction de la fabrication de l'alcool frelaté, sa vente et sa consommation?
4: Bon, cela fait suite au décret 2835 du 22 septembre, disait la coordonnatrice tout à l'heure. Moi, je pense que tout texte ou bien tout document juridique au niveau des ministères doit avoir son arrêté pour son application. Et c'est une lutte holistique. Le ministère du Commerce a fait le sien. Les autres ministères aussi doivent s'engager, justement, pour appuyer cette lutte-là contre les boissons frelatées au Tchad. Je trouve que c'est un des trucs très importants. C'est une décision très importante qui a été prise au niveau du ministère du Commerce. Mais les autres ministères tels que les finances, les budgets, tout cela aussi, ou bien le ministère qui est en charge des douanes et tout cela, à cause de la porosité de nos frontières, ces boissons-là, on ne les trouve pas localement ici. Mais les gens les disent, c'est importé. Il faut que les forces de défense et de sécurité aussi prennent des dispositions pour que ces boissons-là n'arrivent pas dans notre pays, ne circulent pas librement partout dans les villages et autres. Moi, je pense que c'est une très bonne chose que le ministère commence à faire.
8: Monsieur Francis.
7: Pour moi, je me dis que ce sont des mesures salutaires. Hein. C'est à encourager vraiment parce qu'ils ont tenu compte de la réalité que les Tchadiens vivent. Mais maintenant, le souci, c'est l'applicabilité de ce texte-là, comme disait mon aîné tout à l'heure. Aujourd'hui, vous allez voir ces boissons frelatées, là, sont vendues comme des arachides hein, un peu partout, sans s'inquiéter, malheureusement. Je me dis que le ministère du Commerce, le ministre surtout, a pris le courage hein, de rappeler ce communiqué-là pour rappeler tout le monde à l'ordre. Mais comme l'a dit aussi tout à l'heure mon prédécesseur, c'est une lutte holistique. C'est ouvert à tout le monde. Et donc, si les autres ministères aussi peuvent épouser cette lutte, si les différents responsables de l'administration à tous les niveaux peuvent aussi appliquer. J'ai vu aussi la teneur de ce communiqué-là et aussi le décret, il met en valeur beaucoup plus l'aspect répression. Mais pour moi, je me dis, c'est une suggestion, hein. Ce serait aussi important. Il y a des organisations comme la Croix Bleue, le CEDIRA et bien d'autres avec l'appui de programme du ministère de la Santé. Nos autorités peuvent nous appuyer, c'est-à-dire mettre en avant l'aspect prévention. Aider les gens à comprendre le danger de ça parce qu'une femme qui vend ça, elle s'expose elle-même parce qu'il y a le risque qu'elle boive, il y a le risque que son mari boive, il y a le risque que les enfants boivent. Imaginez un peu. Voilà. Déjà, quand on fait un travail allant dans ce sens, à ces vendeuses, à ces détenteurs, je crois qu'il peut avoir une prise de conscience à tous les niveaux et sans une force quelconque, ces personnes peuvent abandonner parce qu'il s'agit de la santé de tous les Tchadiens.
8: Docteur Manikassé, vous êtes médecin gynéco-obstétricien. Lors de vos consultations, vous recevez des femmes qui viennent pour la consultation. J'aimerais savoir comment prévenir d'abord les troubles causés par l'alcoolisation fœtale.
3: Ça rejoint la question de la sensibilisation parce que les femmes qui viennent en consultation prénatale, ce n'est pas facile de savoir telle ou telle femme prend de l'alcool. Mais néanmoins, quand vous posez déjà une question à une femme, est-ce que vous êtes enceinte, est-ce que vous prenez de l'alcool, eh bien, la réaction est tout à fait évidente. Je ne prends pas de l'alcool. Donc c'est comme si la question fait allusion à une condamnation. Donc, les gens sont réticents à nous dire, bon, je consomme de l'alcool, je ne consomme pas de l'alcool. Mais néanmoins, nous essayons
6: de parler des méfaits de la consommation d'alcool sur son enfant. Donc, si on voit par exemple un aspect d'une femme qui prend de l'alcool, on dit attention, ou bien une femme qui est obèse, ça, tout rentre dans le cadre de la sensibilisation.
8: Vous organisez chaque janvier une activité dans le cadre de la lutte contre la consommation de l'alcool. Oui. Pourquoi vous avez choisi rien que le mois de janvier?
7: Il s'agit d'un mouvement international appelé le Dry January. Et la traduction locale ici, nous avons traduit comme le mois janvier sobre. Janvier sobre, nous sommes partis du constat, d'ailleurs à l'origine, c'est en 2013, en Grande-Bretagne, que les gens sont partis du constat comme ça pour se rendre compte qu'en décembre, c'est un mois où les gens boivent beaucoup d'alcool. Pour quelle raison? Je ne sais pas, même ici, c'est ce qu'on peut constater. Hein, en décembre.

0: approprié aussi tout le mois de janvier. Nous lançons une grande campagne pour tout le mois de janvier, appelée le Dry January ou encore Janvier Sobre. D'accord. C'est pour motiver tout le monde, hein, tout le monde à entrer dans ce mouvement-là.
1: D'accord, mesdames et messieurs, nous sommes arrivés à la fin de notre entretien avec nos invités, mais bien avant de remettre le micro à l'animateur pour la suite des programmes, nous allons laisser l'occasion pour vos mots de fin.
2: Moi, je demanderais à ce que l'État mène des actions de grande envergure. Pourquoi pas dans les lycées, parce que nos cibles, c'est les jeunes. Dans les lycées, introduire peut-être un aspect spécial du curriculum pour dire que, attention, l'alcool n'est pas du tout conseillé. Et donc, nous sommes en train de décimer nos jeunes parce qu'ils ne savent pas. Il faudrait que le ministère pense à ces structures-là particulièrement. Attention, toute femme qui prend de l'alcool, elle est en train d'hypothéquer l'avenir de son enfant. Parce que son enfant va être un enfant taré, va connaître des déficits mentaux. Donc, il ne serait pas un enfant qui a une bonne capacité intellectuelle.
0: Voilà. L'État fait beaucoup dans son rôle, surtout régalien. Mais nous, les autres organisations, on existe pour venir compléter, voilà, accompagner l'État dans sa politique. Je voudrais mettre l'accent surtout sur la formation des professionnels de la santé, que l'État puisse aussi insérer, c'est-à-dire le cours de l'addictologie à tous les niveaux. Là, je partage cette expérience dans la zone de Doba. On est allé former et là-bas, on a entendu, c'est parti d'un infirmier, voilà, qui aurait conseillé à un de ces patients-là qui allait faire la transfusion sanguine. Un autre avait un problème d'anémie et cet infirmier aurait conseillé à ces patients-là d'aller consommer la bili. Parce que la bilie est rouge, donc ça ressemble un peu au sang. Et du coup, dans toute cette zone-là, quand vous avez un souci d'anémie, il ne faut pas aller chercher des médicaments. Il y a la bilie là qui peut résoudre ce problème. Pour moi, je me dis, ce sont des petites erreurs comme ça, par manque de connaissances, simplement, que nous exhortons vraiment l'État à appuyer du côté de la formation là. Et nous serons disponibles. En tout cas, si l'État nous sollicite, nous, comme les organisations, nous serons toujours là pour combler ces vides, pour accompagner, pour aider.
3: Moi, je dirais aux femmes enceintes ou aux mères allaitante, zéro alcool pendant la grossesse ou bien l'allaitement maternel pour au moins sauver la fille de ce fœtus ou bien de ce bébé qui est grandissant. Maintenant, aux familles de soutenir les femmes en leur offrant pas de l'alcool, par exemple pour fêter l'anniversaire de madame, il ne faut pas lui offrir un vin, il faut lui offrir du jus, c'est sûr. Et voilà. Et à la jeunesse, j'ai dit, l'alcool détruit votre cerveau et votre avenir. Donc prenez-en conscience et à nous tous, qui nous sommes nous, à l'avenir de notre jeunesse est en danger.
1: Docteur Nenadji.
4: Ok. Merci beaucoup. Moi également, je voudrais vraiment appeler à la prise de conscience. Parce qu'à la lumière de tout ce que nous venons d'écouter, les conséquences de part et d'autre, que ce soit sur le fœtus, sur les femmes enceintes, chez les adultes, l'alcool ne contribue pas vraiment à quelque chose de positif. L'alcool ne peut que détruire l'avenir, détruire également la vie.
1: Merci, mesdames et messieurs. La prévention de l'ensemble des troubles causés par l'alcoolisation fœtale repose sur un principe unique, zéro alcool pendant toute la grossesse, de la conception à l'accouchement. Toute consommation, même modérée, est toxique pour le fœtus et peut entraîner des dommages irréversibles. L'alcool traverse le placenta, provoquant des malformations, des retards de croissance et des dommages neurologiques. Premier handicap mental non génétique. La consommation augmente des risques de fausses couches, d'accouchement prématuré et de complications liées au placenta. Troubles du spectre de l'alcoolisation fœtale. Cela inclut le syndrome d'alcoolisation fœtale, forme la plus grave, ainsi que des troubles du comportement, de l'apprentissage et des difficultés cognitives. La sensibilisation doit cibler les femmes enceintes, mais aussi leur entourage et les professionnels de santé pour éviter la consommation de désir de grossesse. Mesdames et messieurs, retenez que nous venons de recevoir au cours de ce magazine Dr Nenadji Mbayro, coordinatrice du programme de lutte contre le tabac, l'alcool et les drogues au ministère de la Santé publique et de la Prévention, Dr Manikassé Palomon, médecin gynéco-obstétricien, par ailleurs responsable de la clinique internationale Santé pour tous. Nous avons M. Bakun Panjang Francis, chargé de communication du Centre diocésain de la recherche action en alcoolologie, en abrégé CEDIRAN, unique centre de prise en charge des addictions au Tchad. Et nous avons Bidinga Ngarusrang, coordinateur de la Croix Bleue. Nous avons eu l'occasion de parler de la prévention de l'ensemble des troubles causés par l'alcoolisation fœtale ou l'impact de l'alcool sur la grossesse. Mesdames et messieurs, étaient à la prise de son Angèle Ampata, à la réalisation Alifa Mamassid. Le magazine a été animé et présenté par Najnoma Bikaldor. Merci de nous

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3: 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Oui, il y a un état grec qui est une association d'utilité publique dans le palais. Car vous voulez, il tourne, il y a un état. Budget de l'État, quand le ministère de la Santé a été fait, il y a un état qui a été fait depuis 2009. Alors, il y a un état où le ministre de l'État, le président de l'État, il y a un état qui a été fait. Il y a un état qui a été fait. Il y a un état qui a été fait. Il y a un état qui a été fait. Il y a un état qui a été fait. Mais le centre n'est pas. Mais, Bakar Dojibu, là, c'est ça, j'ai fait le centre n'est pas. Si vous avez dit, vous regrettez, c'est un barreau, j'ai fait le centre n'est pas. Majikaro, vous avez été invité, tout le monde, c'est le gars. Il va tout tagma qu'il a bien Bakar. Donnez-vous à parler.

0: Cojo Merino, ¿no?
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0: 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À ce balcon, il y a un commandé.
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0: Tirassi, oui, on va visiter ou dire un dossier.

0: Fidèles auditeurs à l'écoute, bonsoir. Merci d'être nombreux à l'écoute de votre magazine Visite des partis politiques de ce vendredi. Aujourd'hui, nous recevons dans ce studio le président national du RDP, Rassemblement pour la démocratie et le progrès, Mahamat Alaou Taher. Bonsoir, monsieur le président.
1: Bonsoir, monsieur Passiri.
0: Monsieur le président, comment se porte actuellement le parti RDP après les différentes élections passées?
1: Merci de me tendre votre micro. Malgré un environnement complexe, voire hostile, le RDP est resté debout, fidèle à sa ligne. Et comme vous le savez, nous avons traversé des défis. Nous avons connu des moments d'incertitude et de danger aussi, mais nous avons tenu bon. Les structures de notre parti fonctionnent sans discontinuité. Nous ne nions pas nos insuffisances, hein. Notamment sur le plan des finances, ni le contexte politique difficile de notre pays et de notre démocratie. Nous sommes un parti ancien, et comme nous avons l'habitude de dire, le RDP vient de loin, un parti ancien enraciné dans l'histoire politique du Tchad, et aujourd'hui encore engagé dans une phase de consolidation dans le cadre de la Ve République. Le parti du Soleil Levant a traversé les différentes séquences politiques du Tchad sans jamais renier ses principes fondamentaux. Et nous sommes une force politique en mouvement portée par une mémoire historique forte. Les différentes élections ont constitué une étape importante de notre évolution politique. Malgré certaines difficultés et des irrégularités que nous avons signalées à l'époque, notre parti a démontré son enracinement national en obtenant une représentation parlementaire et aussi sénatoriale. Et je dirais une représentation significative. La session de notre comité directeur qui s'est déroulée le 29 décembre 2025 avait pris des décisions importantes pour l'avenir du RDP, des décisions de réorganisation profonde. Aujourd'hui, nous sommes engagés dans une phase de consolidation, de restructuration interne et de proximité avec nos militants. Le RDP reste un parti vivant, surtout lucide sur les réalités du pays et résolument tourné vers l'avenir. Nous travaillons non pas dans l'agitation, mais dans la constance et la crédibilité. Nous refusons le silence quand les choses, évidemment, ne vont pas. Nous restons un parti libre dans sa parole, attaché à ses valeurs et attentif surtout aux attentes des Tchadiens. Et je profite pour saluer vraiment la fidélité remarquable de nos militants. Notre priorité est de consolider l'unité interne du parti, de renforcer sa lisibilité sur l'échiquier politique national.
0: Voilà, monsieur le président, avant d'aborder d'autres questions, nous allons parler un peu de la sécurité face au cycle de conflits signalés dans quelques provinces du pays. Quelles initiatives concrètes le RDP propose-t-il pour prévenir une extension nationale des violences intercommunautaires?
1: Bien, je vous remercie pour cette question. Le RDP considère que les conflits intercommunautaires représentent aujourd'hui l'un des plus grands défis

0: Nous l'avons réitéré à chaque fois. D'abord, renforcer les mécanismes locaux de médiation et d'alerte précoce. Ensuite, associer davantage les chefs traditionnels, religieux et les jeunes aux efforts de paix. Lutter aussi contre les discours de haine et de manipulation identitaire. Nous préconisons également d'accélérer la politique de développement local dans les zones fragiles. Et surtout, promouvoir une justice équitable pour éviter le sentiment d'abandon ou d'injustice. Quand les communautés cessent de se parler, les tensions deviennent dangereuses pour toute la nation.
1: Monsieur le Président, comment évaluez-vous les mesures gouvernementales récentes contre l'insécurité et quel rôle le parti entend-il jouer pour promouvoir la réconciliation et le vivre ensemble entre les Tchadiens?
0: Bien, le gouvernement a pris certaines mesures importantes pour effectivement contenir l'insécurité, notamment dans les zones sensibles. Nous saluons tous les efforts visant à protéger les populations et préserver l'intégrité du territoire. Mais nous pensons également que la réponse sécuritaire doit être accompagnée d'une réponse politique, sociale et humaine. Le RDP entend jouer un rôle d'apaisement, de dialogue et de sensibilisation afin de renforcer la cohésion nationale. Nous continuerons à défendre le vivre ensemble car aucun développement durable n'est possible dans un climat de méfiance permanente. La sécurité protège un pays, mais la confiance unit une nation.
1: Dans votre récente interview du 4 mai 2026 sur Tchad Info TV, quelles sont les conditions précises posées par le RDP pour un dialogue constructif et une décrispation de la vie politique au Tchad, Monsieur le Président?
0: C'est vrai, nous avons beaucoup parlé de ce sujet ces derniers jours. Nous estimons qu'un dialogue crédible doit reposer sur plusieurs principes essentiels. D'abord, un climat d'apaisement politique. Ensuite, le respect des libertés publiques et des droits politiques. L'inclusion de toutes les sensibilités nationales, ainsi que la garantie d'une parole libre et responsable. Et enfin, une volonté sincère d'aboutir à des réformes concrètes. Notre démarche n'est pas une démarche de confrontation, mais de responsabilité nationale. Nous voulons éviter que les tensions actuelles ne fragilisent davantage le pays. Le dialogue n'est pas une faiblesse, contrairement à ce que certains pourraient croire. Dans un contexte sensible, il est une nécessité nationale.
1: Fidèle auditeur à l'écoute, je rappelle que nous avons dans ce studio M. Mahamat Alaoutaer, le président national du RDP. Monsieur le Président, le RDP soutient-il pleinement le cadre permanent de dialogue politique installé en février 2026 et quelles réformes institutionnelles exige-t-il pour des élections transparentes au Tchad?
0: Bon, le RDP est membre du cadre permanent du dialogue. Je participe moi-même aux travaux du CPDP. Oui, le RDP soutient le principe du cadre permanent du dialogue politique parce que le dialogue politique reste indispensable dans une démocratie. Mais nous estimons que ce cadre doit être renforcé afin d'être plus efficace et surtout plus crédible. Nous plaidons notamment pour une réforme consensuelle du système électoral, une administration électorale davantage équilibrée et indépendante. Et là, je parle de l'ANJE ou de l'ex-CENI. Plus de transparence dans l'organisation des scrutins à venir. L'égalité des chances entre les différents acteurs politiques et un meilleur encadrement des contentieux électoraux.
1: Voilà, Monsieur le Président, nous allons aborder un peu les accords politiques. Monsieur le Président, quel est l'état actuel de votre alliance avec le mouvement patriotique du salut?
0: Bien, bonne question. Je dois dire que même si des discussions sont en cours, en vue de la signature d'un accord formel bilatéral avec l'UMPS, nous n'avons pas à ce jour, depuis 2021, signé un accord formel encore avec l'UMPS. Mais comme je le dis, c'est en cours. Le RDP, naturellement, demeure dans une logique d'alliance responsable avec le mouvement patriotique du salut et aussi la majorité présidentielle. Nous avons soutenu le chef de l'État et les institutions dans un contexte important pour la stabilité du pays après 2021. Mais nous restons un allié exigeant, attaché surtout au respect mutuel, à l'équilibre et à la prise en compte des préoccupations de nos militants et cadres. Une alliance durable doit être fondée sur la concertation, la confiance aussi et l'équité. Le soutien politique n'exclut pas la franchise ni l'exigence. Le RDP ne sera jamais un parti

0: d'accompagnement, mais une force de proposition.
1: Et quelle priorité pour l'unité nationale et la gouvernance responsable, le RDP, défend-il en ce début 2026 comme dans vos voeux de fin d'année 2025?
0: Oui, vous faites bien de rappeler nos voeux en 2025. Nos priorités sont claires. Renforcer l'unité nationale, et notre pays en a bien besoin. Promouvoir aussi une gouvernance plus juste et inclusive. Lutter contre les frustrations sociales et garantir plus de justice sociale. En d'autres termes, répondre aux attentes sociales des populations, notamment des jeunes. Encourager l'emploi, surtout des jeunes. Améliorer aussi l'accès aux services de base. Et enfin, consolider l'état de droit. Le RDP estime que la stabilité durable passe par la justice, l'équité et la participation de tous à la vie nationale. Un pays ne peut pas avancer durablement si une partie de sa population se sent oubliée. Le dialogue est la voie la plus sûre pour préserver l'unité nationale. Le RDP assumera sa vocation de partenaire politique engagé dans la construction d'une démocratie solide et d'une gouvernance exemplaire. Nous œuvrerons au renforcement de la démocratie et des libertés, ainsi qu'à l'apaisement du climat politique national.
1: Parlant de la vision pour les élections à venir, quelles sont les stratégies adaptées par le RDP pour les échéances électorales face aux défis économiques et à la marginalisation politique de certains acteurs?
0: Même si les élections sont encore lointaines, notamment les élections sénatoriales et législatives, encore que les mandats ont été harmonisés. Même si les élections sont lointaines, au niveau du RDP, nous essayons d'anticiper l'avenir. À travers ce plan d'action que nous avions adopté en décembre 2025, lors de la réunion de notre comité directeur, et qui fixe 9 axes, nous préparons l'avenir, je dirais. Nous préparons l'avenir avec sérieux et organisation en dépit des contraintes financières. Nous restons concentrés sur l'essentiel, défendre nos idées et renforcer notre présence politique. Nous travaillons en effet depuis cette réunion du comité directeur du RDP au renforcement de nos structures, à la mobilisation de la jeunesse et à l'élargissement de notre présence territoriale. Le RDP est disponible pour une alliance constructive avec le MPS dans la perspective des élections. Nous voulons, dans le cadre d'un partenariat gagnant, proposer des solutions politiques crédibles, axées sur la cohésion nationale, la justice sociale et une gouvernance responsable. Fort de son implantation ancienne, le RDP se donnera tous les moyens pour mobiliser ses militants et électeurs et s'appuiera d'abord évidemment sur lui-même avant de compter sur les alliances. Concernant les difficultés économiques et les frustrations politiques, nous pensons qu'il faut davantage d'inclusion et de dialogue afin d'éviter les ruptures et les tensions inutiles. La démocratie doit rester un espace d'espérance, pas un facteur d'exclusion. Les partis politiques sont bien sûr handicapés par la question du financement et nous espérons que les discussions dans le cadre du CPDP permettront de résoudre cette question pour permettre une meilleure compétitivité des partis lors des prochaines échéances électorales. Cette mobilisation financière au niveau du RDP constitue un pilier essentiel dans la préparation des échéances électorales, mais aussi des grandes actions politiques du parti.
1: Voilà, Monsieur le Président, nous tendons déjà vers la fin de notre magazine. Et comment comptez-vous renforcer la légitimité du parti au-delà des crises internes passées pour incarner dignité et la justice au sein de votre formation politique?
0: Bien, je vous remercie. Pour répondre à votre question, je dirais que je rappellerai que quelques militants indisciplinés avaient tenté en vain de déstabiliser le RDP avec la connivence de forces externes. Mais comme vous le savez, la Cour suprême a tranché en confirmant la légitimité du RDP à l'encontre de ses camarades indisciplinés. Et lors de la session du comité directeur de décembre 2025, nous avons réhabilité à leur demande tous ces militants indisciplinés dans une perspective d'unité et de réconciliation. Nous voulons renforcer la légitimité du RDP par le travail, l'écoute et l'exemplarité. Ceci doit passer par le respect de nos textes internes. Et nous avons renforcé nos statuts, les textes disciplinaires du règlement intérieur. Nous devons aussi promouvoir des compétences dans le parti. Nous devons également resserrer la proximité avec nos militants, encadrer mieux la jeunesse et faire émerger une culture politique fondée sur la dignité, la discipline et le respect conformément à notre devise. Le RDP, notre parti, doit être un espace où chaque militant se sent respecté et utile. La crédibilité d'un parti commence par sa capacité à respecter ses propres valeurs. Nous allons donc poursuivre nos efforts d'amélioration continue dans la conduite des affaires du parti.
1: Monsieur le Président, avez-vous un mot à dire comme mot de fin ?
0: Bon, je tiens encore une fois à vous remercier pour cette opportunité. Je voudrais lancer un appel à l'unité, à l'apaisement et à la responsabilité collective dans notre pays. Le Tchad traverse une période très sensible qui exige de tous les acteurs politiques un esprit de dépassement et de dialogue. Le RDP continuera à œuvrer pour la stabilité, la cohésion nationale et la défense des aspirations légitimes des populations. Nous croyons qu'au-delà de nos divergences, le destin du Tchad doit rester notre priorité commune. À l'endroit de nos militants et de nos cadres, je leur demande de rester mobilisés, déterminés et confiants.
1: Voilà, fidèles auditeurs à l'écoute, c'est pratiquement terminé pour votre magazine Vie des partis politiques de ce vendredi. J'ai reçu comme invité le président national du RDP, Rassemblement pour la démocratie et le progrès, M. Mahamat Alaou Taher. Merci beaucoup, M. le président, pour votre disponibilité.
0: C'est à moi de vous remercier. Merci.
2: Collaboration technique à Amat Chiata, réalisation Abdoulé Toche et Alifa Mamad Seyd, à la coordination du magazine Amélie Dolmia, animation et présentation, je suis Vroué Passiri. Au revoir et bonne suite des programmes sur Radio Tchad.

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Manon, Radio Diffusion Nationale Tchadienne, mesdames et messieurs, antenne matin de ce samedi. Samedi 27 juin 2026. Guidi Rigobert, l'artiste de la réalisation, il est là depuis 21h, bien sûr. Et Mélom Grazella. Aussi avec nous de l'autre côté de la rédaction. Sinon, allez Jonas pour le transport du personnel. La protection bien des maintenances appuyées pour la sécurité de matos. Le micro Nailem Pay Touban. Allez, on revient au pays. Et puis on va à Mursal, précisément dans Assiette d'or, avec Hassan Biani et son staff. African Melody, Satama Ouler a sonné. Le titre de la chanson. Nous sommes à 5h passées de 12 minutes. Adieu maintenant.

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week-end, hein, c'est le week-end. Et c'est difficile de trouver la femme à la maison pour qu'elle s'occupe de l'enfant. Ah, ça, c'est le cri du bateau magique. Et parce que sa femme, ou bien la femme, est partout. On peut la trouver à Savangali, on peut la trouver à Mursal, on peut la trouver un peu partout. Et qui va s'occuper donc de son enfant? C'est sa question. D'une manière amassée, le message que véhicule cette chanson du bateau magique, comme c'est le week-end, il faut aussi aller mollo mollo, quoi. Ou bien, en tout cas, voici. Voilà. Devinez le nom de l'artiste, quoi.

0: Marie, c'est ma semaine.
1: Ah oui, ça c'est vrai, en arabe facile. Bon, moi, j'ai compris. Ah oui, ça c'est Maître Gazonga, l'international chaleur, bien sûr. Marie, c'est le titre de la chanson. Marie, c'est où Yibi, ou Kido. En tout cas, mesdames et messieurs, on évolue toujours en musique, alors qu'il est 5 heures passées de 24 minutes à Diamelon. Nous sommes ensemble jusqu'à 7 heures d'Afrique centrale, juste après Kazonga. Nous allons encore repartir du côté de Mursel, parce que les enjeux incontournables de la capitale, c'est bien la musique. La vie, très simple.

0: sur mon chien incontournable de la capitale, Subiana Music. La vie, le titre de la chanson, la vie est très simple, n'est-ce pas? Alors si tu as la chance de regarder le soleil qui s'élève et que tu es déjà sorti de chez toi, à dire bonjour à gauche, bonjour à droite, ou bonjour au milieu, ou bonjour derrière. Parce que c'est simple, hein? Tu ne payes pas, bien sûr. La vie est très simple, hein? Le savoir-vivre également est très important. Mesdames et messieurs, on reste toujours chez nous.
1: Le grand danseur Roland de Roland.

La tradition, on est guélbé avec l'enfant de Tchawa ou bien Sawa. Cela dépend de la prononciation, sinon c'est Ngasu David en live. Hein. Et c'est sur les zones de la radio nationale tchadienne, comme c'est aussi le samedi. Les lives, c'est pas facile de trouver aujourd'hui. Hein. Je sais pas, avant où les artistes donnent des concerts un peu partout, où tu peux aller, entrer gratuitement, et puis bon, mais prendre ton anneau, et puis passer un week-end histoire de se distraire. De nos jours, c'est des concerts. L'autre est en concert à Koundoul, entrée 20 000. Et puis, celui-là est à Pointeur à Farcha, entrée 15 000. Donc, c'est un peu compliqué. Qu'est-ce qu'il faut faire maintenant? Sinon, on a aussi besoin hein, de se distraire aussi. Après quelques jours de recherche business, il faut arriver à se détendre aussi un peu. Le week-end-ci, il y a un peu de wari, quoi. En tout cas, mesdames et messieurs, on reste encore chez nous. Et voici Maître Ben Diondon qui chante en fidélité. Tem Cabra, et c'est comme ça qu'il s'est fait appeler.

Cabra ou Maître Bernard Dion dans Infidélité, le titre de la chanson dans cette première tranche d'animation titrée Antenne Matin de ce 27 du 6e mois de l'année en cours. Mesdames et messieurs, nous sommes ensemble jusqu'à 7h et d'un moment à l'autre, nous allons passer aussi, non plutôt, nous allons basculer un peu, comme c'est le week-end, hein. Je suis venu avec un panier un peu différent des autres paniers musicalement par là, bien sûr. Là, voici Hilaire. Haïti.

Thriller Haïti sur les ondes de la radio diffusion nationale tchadienne. Gamla, le titre de la chanson. Mesdames et messieurs, très bon réveil, surtout particulièrement à tous et celles qui ont un an de plus depuis ce matin du 27 juin 2026. Voilà. Et profitez du journal avec modération. Aucune lettre d'anniversaire, mais je suis sûr que quelqu'un souffle sur une bougie quelque part, quoi. Passez bien, Kitos!

Si tu as un mari et que tu es dans un foyer, ne critique pas tes cousines parce qu'elles n'ont pas de mari, ne critique pas tes sœurs parce qu'elles n'ont pas de mari, parce qu'on ne sait jamais, hein, si un jour la roue peut tourner mal. Ah oui, il a tout dit. Mais il faut aussi savoir protéger son mari aussi, hein. Oui, hein. En tout cas, mesdames et messieurs, nous avons bouclé notre sélection musicale nationale avec le passage d'un caporal. Sinon, c'est Mastamoun. John Barida Soareourid. Non. Bien, on met ça entre griffes. Lui, c'est caporal. Ou bien. Ah, d'accord, je n'ai pas dit le.

Formidable Caporal Masta Moon. Caporal Masta Moon sur les zones de la radio, sur le 94.5 MHz. Surtout, mesdames et messieurs, quand une femme te réveille aussi le matin avec une voix douce, ça c'est le bonheur dans le foyer, n'est-ce pas? Mais quand, lorsqu'elle te réveille plutôt avec des yonzons, ça c'est blême. Ça, c'est pas bien aussi, hein. Alors, si quelque part, madame vous a énervé, ou bien le patron vous a énervé, depuis hier nuit, alors si vous regardez déjà le soleil, ou bien les rayons de soleil qui ont pénétré vos portes et fenêtres pour vous faire savoir que le jour est déjà là, il faut oublier. Et puis, qu'est-ce qu'il fait? Qu'est-ce qu'il faut faire exactement? Il faut chercher à lui servir le petit déjeuner, quoi. La pluie, par exemple. Ou bien le djed avec le tutukandji. En tout cas, allez, c'est pour vous dire que je m'en vais. Envoyez une femme chez vous, surtout à ceux qui sont encore au lit. Voici Bill, la belle, la Nairobi.

Ça nous rappelle avant quoi, où cette musique passe dans les bars, on vient s'accrocher devant la porte des bars là pour regarder les grandes dames qui dansaient, parce qu'elles sont bien habillées, elles sont en mode baradakota ou encore en deux pains. Et les papas, quant à eux également, ils sont en veste ou en costume, c'est là deux pains. Et puis, danser sagement, quoi. Ah, mais de nos jours, alors là, les papas ont quitté les bars pour laisser aux enfants, parce que ça devient compliqué. Ah oui, les bars, oui, avant c'est compliqué. Tu restes juste devant le bar et que le papa passe, il te regarde devant le bar. Là, ça c'est problème. Mais de nos jours, c'est l'enfant qui va rester au bar, il invite son papa. En tout cas, c'est une parenthèse. Allez, Gobert, comme tu veux, aussi qu'au fur et à mesure, avec ce titre parfait, une histoire d'amour, que j'envoie à tous les couples à l'écoute des programmes de la radio sur la lettre Diane. 6 minutes nous séparent de 6 heures. 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

Mais celui qui a énervé sa femme hier nuit lui dédie cette chanson, quoi. C'est ça, non? On sait. Il faut éviter de se réveiller sur les nerfs. Il faut éviter de se réveiller avec les yeux en jonce ou bien fâché, c'est pas bon. Quel que soit le degré de la colère, quand on se réveille le matin, on prend un verre d'eau bien classé, même si à coupure, quoi. Là, ça pourrait. Je parle de

Terrassé à Guidi Rigoberwa. Il fait ce qu'on appelle enchaînement automatique parce qu'il veut rentrer rapidement voir sa femme et ses enfants. Mais les enfants et la femme. Elle a passé la nuit ici, c'est tout à fait normal, hein, sous un clim à la radio Tiarba. Mais pour ceux qui ont visité déjà le bâtiment, ici, il faut se protéger avant d'entrer ici. Hein. Imaginez quelqu'un qui a passé la nuit. Hein. C'est bien glacé ici. Hein. Ah oui. En tout cas, c'est votre maison. Il suffit de demander ou bien d'écrire que vous voulez visiter le bâtiment de l'ONAMA. Et puis, quand même, il y a un service qui va accepter votre demande. Et une fois arrivé ici, on va faire visiter. Quoi. C'est gratos, c'est votre bâtiment aussi. Hein. Nous, on vous gère seulement. Ou bien, on est à votre service. Quoi. Fallait!

Allez, très bon réveil aussi à nos fidèles auditeurs du côté de Corbeau. Voilà, Corbeau. Et c'est grâce au rapport d'écoute de notre fidèle auditeur Akuya Jimé. Voilà. Qu'ils nous reçoivent déjà 5 sur 5 là-bas. Très bien, merci beaucoup. Et ça qui fait aussi la radio Tchad, quoi. Bien, des choses également à votre famille, à Kouya, et à tous les auditeurs de Corbeau. Et puis, à nos auditeurs aussi de Corbeau aussi, non, je vous salue.

Farah Didier, juste après Fally Ipupa. Mesdames et messieurs, là nous sommes dans la deuxième manche de ces étranges d'animation. Autrement dit, les 6 heures passées de 3 minutes et demi, non? D'un mois à l'autre, nous allons passer à la radio service, la lecture de vos communiqués, suivi de vos réclames. Et le journal aussi à 6h30, 7h. Cette équipe va bouger pour céder sa place à une autre qui va servir, qui va vous servir. C'est ça qui fait la radio TH24, bien sûr.

Afara Didier sur les ondes de la radio, Afara Didier sur les 94 dans Mopachou. Ça c'est une danse, ça se danse avec beaucoup d'élégance aussi. Hein. Tout doux. Ah oui, ou bien. Allez, pour tous ceux qui ont raté l'émission Flashback hier soir, vous aurez une rediffusion ce midi à partir de 12h10. Et l'artiste qui était dans Flashback, c'était François Lolondo Matumona, alias Général de FAO, que je m'avais proposé son titre à Salanuki. Salanuki qui veut dire dépêche-toi ou fais vite. C'est un lingala quoi. Juste après ce titre, nous allons passer à la radio service. Restez de notre.

Capitaine Ndirane, Ribar, à mieux vaut tard que jamais, quoi. Très bon anniversaire. Voilà, on vous a laissé le temps de pousser votre première cuillère et de manger seul. Mais aujourd'hui, on va vous chercher, quoi, pour vous fatiguer un peu financièrement parlant. À tout à l'heure. Salut également, madame et les enfants. Le général Depao et son orchestre, son groupe Big Star. L'artiste nous a quitté physiquement le 27 décembre 2021 au Cameroun. Son parcours musical a été retracé hier en flashback à partir de 22h. Mais vous pouvez rattraper cette émission en rediffusion ce midi, bien sûr. Là, je parle de toi encore trop. Coupe le micro.

0: Général Defao, Salanoki, le titre de la chanson Salanoki, ou Dépêche-toi, ou fais vite, en lingala. C'est sur les ondes de la radio diffusion nationale tchadienne. Mesdames et messieurs, voici.
1: Le leader de la quatrième génération, JB.
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15 minutes indemnement parce que la radio service s'est formé sans voyager. 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Dans le cadre de l'accompagnement citoyen du 3e recensement général de la population et de l'habitat, RGPH3, et conformément aux orientations de notre parti visant, assurer donc le succès de cette opération d'intérêt national, le coordonnateur d'appui et de suivi du RGPH3 de la province de la Tangilée invite les conseillers politiques nationaux, CPN, les conseillers nationaux du salut, CNES, les organes de masse, les partenaires, les conseillers provinciaux et commerciaux, les anciens ministres, les chefs de communauté, les opérateurs économiques, les leaders d'opinion, les représentants de la société civile et les cadres, ainsi que l'ensemble des militantes et militants du mouvement patriotique du salut MPS de la province de la Tangilée, résidents d'Amena, à prendre part donc à une importante rencontre d'échange et de mobilisation qui allait donc ce samedi 27 juin 2026 à 9h à l'hôtel 3 As de Wali à N'Djamena. Bien sûr, cette rencontre stratégique permettra d'harmoniser les messages de sensibilisation et de définir les modalités pratiques de la mobilisation sur le terrain en vue d'encourager les populations à participer massivement au recensement, car le RGPH3 constitue un enjeu majeur pour notre province. Compte tenu de l'importance de cette mission, votre présence est vivement souhaitée. Ensemble, mobilisons-nous pour la réussite du RGPH3. À la ceinture, le coordinateur d'appui et des suivis du RGPH3 de la province de la Tangilée, sénateur Mahadi Kassouré.
Le secrétaire général de l'Université évangélique du Tchad, UET, porte à la connaissance des étudiants, des églises et partenaires que le culte d'action de grâce initialement prévu ce samedi 27 est reporté au 4 juillet 2026 à l'Assemblée chrétienne La Bonne Nouvelle de Yamenan. À 8 heures, le comité d'organisation tient à s'excuser pour ces reports. À la ceinture, le secrétaire général de l'Université évangélique du Tchad, Dr. Laouman Mourna Esaïe Dessia. Pardon, avis des décès. Les familles Ngona Georges, Londimadié Emmanuel, Général Bayanan et Marie Koumandial ont la profonde douleur d'annoncer le décès de leur neveu. Djenal Baye Béral est décédé le jeudi 25 juin 2026 en Yémenan, des suites d'une longue maladie. Ça s'adresse aux familles de Goururu, Sandanan, Kamkaba, par Moussafoyo et de Sar, à la belle famille du défunt dans le canton Modélé, à ses collègues de la deuxième année de géographie à l'université de Yémenan, ses collègues de travail de Moïto, ainsi que tous les parents de Yémenan. L'enterrement a été prévu pour ce samedi 27 juin au cimetière de Toukra, lieu de recueillement et à Toukra, non loin du site sinistré. Dieu a repris que son âme repose en paix. La grande famille de Kourninga Kautar, Lazare, Benunga Joseph, Djimtolomo, Pierre, Largoto, Hélène, Benjamin Koutol, Riabé, Samuel, Lokumla, Nadjilar, Edouard, Mbailaou, Bodonodish, Béral, Béoma, Valentin, Yotolum, Vikeri, Mbaï Oulama, Djingamro, son épouse, Patoukouli, Marie, ses enfants, neveux et nièces ont la profonde douleur d'annoncer le décès de leur fils, frère, époux et père, Datolum, Djingam Célestin. Datolum Djingam Célestin, connu sous le nom de Dato. Dato est décédé en Yémenan le 25 juin à l'hôpital général de France nationale des suites d'une courte maladie. Sa vie s'adresse au chef de canton de Miladi, Mbaïlaou Begremian, Mbaï de Youm Maurice, Koularambaï Olivier, Roulard Eugène, Youndiel, Véronique, tous à Miladi, les parents résidents de Yémenan, Moundou, Mbaï Koro, Puro, Bekarwa et les villages environnants, particulièrement à Monsieur Ndelokouman, Clément, Mbaï, Sanekur, Aimé, Sialar, Joséphine, Ndirabé, Dar, Gonad, Kumbaï, Jérôme, Mbaï, Ndigimel, Justin, Dingamyo, Béom, et Ndubabé, et Yuaurangel, tout ça à Mundu. Yoram Toudjine, Mathilde et ses enfants à Pala, Alexis Rémioudier et Aladoum Mbaïdje, Apollinaire, tous à Gosbeida, Boumaye, René Adingaria, Gilbert Miladi, Bekarwa, Ngododjum, Gangyo, Véronique Begré et à tous les parents de Kilanga. Le lieu de recueillement chez le défunt à côté de l'école associée ECA par Père Vernet à Bénin. Le programme des échecs sera communiqué ultérieurement que son homme repose en paix. La grande famille Samaza Alou-S, Ernest Roussou Bandé et le pasteur Laoman Mourna Ezaï, le maire de la ville de Bangor, M. Ngargam. Walana, Joseph, Pasteur, Ndossia, Tapsia, Raymond, Bongor, Zam, Barnamis, Barminas, les familles Kwashop, Ham, Ogro et Homi, Charles, Damdersou, Jules et la famille Kaurang, la grande famille Madaï, Mathieu, Balaï, Ngaré, Tafoulous, André, Dumgo, Kimitene, Urbain, Miki, Akoul Idriss, la famille Telep et la grande famille Frep tiennent à informer les parents et amis qu'ils sont de retour du village suite au décès de leur mère et épouse Dekdero Rudakama, décédée le 14 juin et inhumée le 18 juin 2026 à Djouman. Par ailleurs, un recueillement a lieu ce samedi 27 au dimanche 28 juin.
chez son fils Samaza Alo Ernesta Toukra Mousgoum, non loin de l'hôpital des districts mère et enfant de Toukra. Paix à l'âme, Dieu regretté. Les fils et fils de Kandei Marc remercient sincèrement toutes les personnes qui ont contribué moralement, financièrement et matériellement lors du décès de leur père Kandei Marc, chef de village de Kossosei, 3 décédé le 2 juin 2026 à Kossosei. Cet avis de remerciement s'adresse à l'ex-ministre Dr. Boukar Michel, au député Dividi Boukar, à tous les chefs de canton de la sous-préfecture de Bakturo et leur délégation, les différents chefs de village, les églises de Kossosei, les pasteurs, anciens, femmes de charité, l'ET Mélési, l'ET Nef de Madaga, à la grande famille d'Amdou, sans oublier les amis et connaissances, et la famille de Fond, que le Seigneur vous rende au sentier poulant. Les enfants de feu, Belém, Tomaïta, Dianayal,

der Jikolum, famille Ernest Mbaye Danum, famille Tambay, famille Rono Jim Rirangar, famille Kagal, Basile, famille Mekila, Diman Eric, famille Jila Omel, Caroline, les ACT Hausa et les ACT Sœurs de Mundu, le Conseil des Anciens de l'ET6 et la Chorale de la Voix des Anges CVA, de l'église de l'ET6 de Niamena pour leur assistance matérielle, financière et spirituelle lors du décès de leur père, décédé à Mundu le 29 mai 2026. Un recueillement est organisé ce samedi 27 au domicile du défunt au quartier Chaguadirer, à l'école associée FDAR, face étage avion. Ce qui écrit que le Seigneur vous rende au centuple et soyez richement bénis en Jésus-Christ. Amen. Très rapidement, Monsieur Madanga, Tena Kaye, Tena Danzalanda, Abraham, Adum, Madaya, Andakizu, Wana, Loktok, Ang, Mathieu, Debanambi, Parfait, Dividi, Luc, Bakhtara, Kawi, Aboui, Madang, Jean Bosco, Pasteur, Agulum, Isaac, Kaurang, Barama, Petran, Pierre, Sanigé, Agumatna Élysée, Bauna Madanga, Fort Gentil Gabour, Akwena Rémi, Colonel Konande Jotna, Aoulsou Bezoum, Abdoulaye Banangasou, Gédéon Tchobouzou, Gadambi Golbang, Jean-Pierre Pasteur, Komondi Urban et toute la famille Pakaï Ndjamena annoncent le décès de leur père, grand-père et frère Tenant Pierre, décès survenu le 13 juin à Bagay Tilang, à Parkelo, des suites de maladie. La délégation qui s'est rendue pour les obsèques au village est de retour. Cet avis s'adresse à ses oncles maternels, dit Moussou Ndemena, à Wimbi, à Boya, à Bakasola, et Kiwilzou Toussi, André Nadi, Madagaya, à Béché, Fanzou, Emmanuel, à Adré, Tinzla, Majou à Gereda, Masamge Aruna à Mdjarase, aux connaissances voisins, amis de Madanga, de Madenga Tena Ndjamena Parer. Les condoléances sont reçues du samedi 27 au dimanche 28 au domicile de son fils Madanga Tena au quartier Ngonba Marba, non loin de l'église FLT de Ngonba Piasanam. Dans un instant, le journal.

0: Nous sommes le samedi 27 juin 2026, Saint-Germain en Denis-Emeton. Il est 6h, passé de 30 minutes. Très bon réveil à tous. Le journal Mélom Grazela. Mélom, bonjour.
1: Bonjour Nadil Mbaitouban, bonjour à tous. Nous sommes en pleine saison des pluies, mais comment prévenir et gérer d'éventuelles inondations? Cette question a été au centre d'une réunion présidée hier par le vice-premier ministre Liman Mahamat à la primature. Rencontre qui a permis de faire le point sur les mesures à mettre en œuvre pour renforcer les dispositifs de prévention et de réponse. Le Tchad franchit une étape importante dans le renforcement de son système de santé. Le pays dispose désormais d'un cadre légal permettant la transplantation rénale. Les députés ont voté hier le projet de loi y afférent. Détails à suivre. Tchad Actu Matin, c'est aussi la minute de l'environnement avec Touba Madna Soena. C'est à suivre vers la fin de ce journal. C'est tout pour les titres. Bienvenue. Face à la menace des crues, l'État serre les rangs. Hier vendredi, le vice-premier ministre Liman Mahamat a présidé à la primature une réunion décisive avec le Comité national de gestion et de prévention des inondations élargi aux maires des 10 communes de la capitale. Objectif plus d'improvisation. Reportage d'Ibolo Gongo-Antelme.
2: Le temps est donné. Il est

0: ferme. Fini les atermoiements. Ceux qui ne font rien et veulent faire porter le chapeau aux autres devront répondre. Pour le vice-premier ministre chargé de l'administration et de la décentralisation, Liman Mahamat, l'heure est à la mobilisation à tous les niveaux.
1: Nous devons être donc désormais pragmatiques. Personne donc ne peut nous imposer quoi que ce soit. Aujourd'hui, on va clarifier donc tout. Tout ce qui doit être donc fait dans les jours qui suivront, nous allons les décliner et nous allons donc les exécuter. Et le suivi sera donc désormais donc régulier pour que les décisions non prises ne souffrent pas d'inertie.
0: Place ensuite au diagnostic. Le vice-président du comité de gestion des inondations, le ministre de l'aménagement du territoire et de l'urbanisme, Mahamat Asileg Halata, dresse l'état des lieux.
2: Toutes les machines fonctionnent bien. Les stations de pompage fonctionnent bien dans l'ensemble, sauf celui de l'Amadi, où le câble sectionné, ces câbles-là qui vont arriver le 1er juillet, et en 48 heures, le montage sera fait pour que les deux motopompes compléteront les quatrièmes, et cela fonctionnera dès que les eaux vont commencer par monter. Ensuite, on a été instruit lors de la dernière réunion de regarder l'aspect curage. Sur les curages, les boues et les sorties de terre n'ont pas été ramassées. Sur Elbière, les travaux doivent être faits rapidement.
0: Après une première évaluation en début juin, le gouvernement du Tchad veut anticiper. Il s'agit de clarifier les tâches, de déclencher les cellules de crise, de sensibiliser les populations, identifier les zones critiques et de curer les caniveaux obstrués, surtout pour la ville de N'Djamena. Le message du vice-premier ministre est clair et sans équivoque. Il est hors de question de faire revivre à la population les mauvais souvenirs du passé. Aucune négligence ne sera tolérée. Le gouvernement du Tchad réaffirme donc sa détermination à protéger les populations et leurs biens, car en matière d'inondation, la prévention doit être l'affaire de tous.
3: Djibolo Gongon, un terme toujours dans le cadre de la prévention des inondations. Le ministre en charge de l'aménagement du territoire, Mahamat Asileg Halata, a effectué jeudi une descente sur le terrain. Station de pompage, voirie urbaine et plusieurs autres sites visités par le ministre pour s'assurer des dispositions prises pour faire face à d'éventuelles catastrophes pendant cette saison des pluies. Autre volet de l'actualité, le secrétaire général de l'Organisation des États d'Afrique, des Caraïbes et du Pacifique, Moussa Salé Batraki, poursuit sa mission au Tchad. Hier vendredi, il a rencontré le vice-premier ministre chargé de l'administration du territoire et de la décentralisation, Liman Mahamat, et le président de l'Assemblée nationale, Ali Kolotou Tchaïmi. Naourmadine Natoyala nous fait le point.
4: En ce jour au Tchad, depuis quelques jours, le secrétaire général de l'Organisation des États d'Afrique, des Caraïbes et du Pacifique, Moussa Salé Batraki, multiplie les rencontres avec les autorités tchadiennes. Ce vendredi, il s'est rendu à la primature où il a rencontré le vice-premier ministre chargé de l'administration, du territoire et de la décentralisation, Liman Mahamat. Le secrétaire général de l'OEACP dévoile les sujets évoqués au sorti de l'audience.
5: Je suis venu évoquer les sujets de la nouvelle feuille de route de notre organisation et de son avenir, les programmes que nous comptons développer dans les prochains mois et plus important aussi de discuter la ratification de l'accord de Samoa qui est le cadre de partenariat entre les États membres de notre organisation et l'Union européenne.
4: Après la primature, le secrétaire général de l'OEACP est allé à la rencontre du président de l'Assemblée nationale, Ali Kolotou Tchaïmi. Au Palais de la démocratie, il a effectué une visite de courtoisie. Les échanges avec le président de l'Assemblée nationale sont orientés sur la démocratie parlementaire. Moussa Salé Batraki a aussi recueilli les conseils et les orientations du président de l'Assemblée nationale en vue de mener à bien sa mission à la tête de cette organisation.
3: Les travaux de la rencontre des présidents des conseils économiques et sociaux de l'Afrique centrale se sont achevés hier après-midi ici à N'Djamena. Durant deux jours, les représentants de ces institutions ont passé au crible plusieurs sujets relatifs au développement économique et social de la sous-région, mais aussi le renforcement de la coopération entre leurs différentes institutions. La rencontre a abouti à la mise en place de l'Union des conseils économiques et sociaux de l'Afrique centrale. Cette union aura pour siège N'Djamena et sera dirigée par le président du Conseil économique, social, culturel et environnemental du Tchad, Ahmad Mboudou Mahamat. Au deuxième titre de cette édition, le projet de loi portant institution et encadrement du prélèvement et la transplantation rénale à partir du donneur vivant au Tchad a été adopté hier par les députés. La séance a été présidée par le président de l'Assemblée nationale, Ali Kolotou Tchaïmi, compte rendu Hassan Lamy.
6: 157 voix pour, une contre et 4 abstentions, c'est par ces votes que l'Assemblée nationale a validé le projet de loi relatif à l'institution et encadrement du prélèvement et la transplantation rénale à partir du donneur vivant au Tchad. Mais cette validation n'est pas passée comme une lettre à la poste. Bien avant cela, les députés ont exprimé des inquiétudes et posé des questions. Monsieur le ministre, avez-vous les plateaux techniques adaptés et un personnel compétent pour mener une opération de prélèvement et de transplantation des reins? Le corps n'est pas une marchandise à vendre. Quelles dispositions sécuritaires avez-vous prises pour contrecarrer la commercialisation de cette pratique? Et enfin, ne craignez-vous pas que des personnes nanties souffrant généralement des insuffisances rénales puissent s'en prendre aux pauvres en les dépouillant de leurs organes? Dans une discipline sans commune mesure, le ministre de la Santé Abdelmadjid Abderrahim rassure le parlementaire qu'il n'y a aucun problème pour le plateau et le personnel compétent existe. Il cite 11 néphrologues, 10 réanimateurs, 20 chirurgiens et autres sont disposés. Pour ce qui est de la sécurité, le chef du département de la santé informe que les conditions de prélèvement et de transplantation des reins sont encadrées par des règles strictes, ne laissant aucune faille. Personne ne peut être contraint à faire le don des reins. Une autorité nationale de donneurs sera mise en place et aura le dernier avis, renchérit-il. Des explications qui ont convaincu les députés à donner leur quitus à ce projet.
3: Hassan Lamy, toujours en santé, le ministère de la Santé publique à travers l'ONG Oasis organise depuis hier un atelier de plaidoyer pour la vulgarisation du misoprostol dans la réduction de la mortalité maternelle liée aux hémorragies du postpartum et aux soins après avortement. C'est la directrice adjointe de la santé de reproduction qui a ouvert les travaux de cet atelier et c'était à la Bibliothèque nationale. Diego de Médite, reportage.
7: Aucune femme ne doit perdre la vie en donnant la vie. Tel est le leitmotiv de cet atelier consacré au plaidoyer pour la vulgarisation du misoprostol, un médicament utilisé dans la prévention et la prise en charge des hémorragies du postpartum et aux soins après avortement. Cette rencontre vise, entre autres, à améliorer l'information et la sensibilisation des décideurs et des prestataires de santé, à renforcer les compétences professionnelles de ces derniers et à assurer une disponibilité continue du misoprostol dans les structures sanitaires. La directrice adjointe de la santé de reproduction, Ashta Dana Makadr, appelle à une action collective et harmonisée.
8: Cet atelier est non seulement un cadre de discussion technique, mais aussi un espace de mobilisation collective et un moment stratégique pour renforcer notre plaidoyer, harmoniser nos approches et réaffirmer ensemble qu'aucune femme ne doit perdre la vie en donnant la vie.
7: Duxa Rita a émis le vœu que cet atelier débouche sur des décisions fortes et des partenariats renforcés afin que chaque femme puisse vivre sa grossesse et son accouchement en toute sécurité.
3: Tout autre chose, une session de la Commission nationale de la population a eu lieu hier à l'hôtel de l'Amitié. Ici le président de la dite commission, par ailleurs ministre d'État, ministre en charge des finances du plan, Taïra Midgilin, qui a dirigé la séance relative au troisième recensement général de la population en cours. Vous ne pas, Siri, qu'est-ce qu'on peut retenir de cette session?
9: Faire un état des lieux de l'opération du recensement est le mobile principal de cette session. Une session qui a regroupé quelques membres du gouvernement, des leaders religieux, des experts et membres de la coordination du recensement. Pour le président de la Commission nationale de la population, par ailleurs ministre d'État, ministre en charge des finances, de l'économie et du plan Tahir Aminguiling, l'opération du recensement se déroule bien sur le terrain malgré quelques retards dans le déploiement des équipes. Occasion pour le président de la commission, Tahir Aminguiling, de saluer les efforts des équipes sur le terrain, de la coordination et des leaders d'opinion pour la réussite du recensement qui prendra fin le 21 juillet prochain.
10: Instruction a été donnée à la coordination d'aller davantage, de faire de la communication sociale, d'impliquer les autorités administratives, les forces vives, les leaders de la société civile, les autorités traditionnelles et les médias pour que ce message de l'importance du recensement qui n'est pas une opération partisane et qui ne tient pas compte même de la nationalité soit compris par tous les résidents et les habitants actuels du Tchad. Donc c'est en nous mobilisant tous que nous allons réussir ces recensements.
9: Il ressort globalement de cette session que le recensement se déroule bien sur l'ensemble du territoire. Il appartient donc aux leaders d'opinion de la société civile et politique de présenter aux populations le bien fondé du recensement général des populations et de l'habitat au Tchad.
3: Un groupe Passeri à l'intérieur du pays, une mission conduite par le ministre en charge des armées, Issaka Maloua Diamousse, s'est rendu jeudi à Our, dans la province du Tibesti. Au cœur de ce déplacement, l'inauguration du poste de commandement des forces de défense et de sécurité. C'est dans le cadre du projet d'appui à la force conjointe G5 Sahel, financé par l'Union européenne et confié à l'expertise France. Djedimte Dimassal de retour de Our.
11: Aussitôt arrivée, la délégation a eu droit à une séance de travail suivie des explications techniques des responsables de l'entreprise en charge de la construction de ce joyau architectural. Construit sur un site de 10 hectares pour les entraînements et d'autres infrastructures, flambant neuves ont été réalisées à hauteur de 20 millions d'euros. Ce poste de commandement peut accueillir 600 à 700 militaires capables de se déployer et opérer dans toute la zone frontalière avec le Niger et la Libye. Une stratégie des pays membres du G5 Sahel dans la lutte contre le terrorisme et pour la stabilisation de la sous-région, renseigne l'ambassadeur chef de délégation de l'Union européenne au Tchad, Amador Sanchez Rico. Motif de satisfaction pour le ministre des Armées, Issaka Maloua Diamousse, qui estime que l'investissement de l'Union européenne en matière d'infrastructure renforce la souveraineté sécuritaire du Tchad.
12: La restitution que nous célébrons n'est pas un simple transfert de clés. C'est l'aboutissement d'un travail commun. C'est le signe d'une confiance renouvelée. C'est aussi l'affirmation de la souveraineté du Tchad dans la gestion de sa défense. Que cette restitution marque le début d'une nouvelle ère. Une ère où le Tchad, maître de sa destinée, assume pleinement sa souveraineté, sa sécurité.
11: La cérémonie a été sanctionnée par la coupure du ruban, la visite des différents services et la remise des clés des bâtiments. C'est sur cette note que le ministre des Armées et sa délégation ont mis un terme à la mission à Our.
3: 6 heures passées de 44 minutes ici à Radio Tchad. Le journal se poursuit. Le ministère de l'élevage et de la production animale organise depuis hier au Centre international de formation et de perfectionnement un atelier de restitution des résultats de la revue à mi-parcours du projet d'appui à la productivité et à la compétitivité des chaînes de viande et de lait au Tchad. C'est le secrétaire général du ministère en charge de l'élevage, Abdelatif Awad Fizani, représentant son ministre qui a présidé la cérémonie. Reportage Isabelle Népité.
13: Cette rencontre marque l'aboutissement d'une mission de terrain de 15 jours durant laquelle les experts ont passé en revue les activités du projet. L'objectif est d'évaluer le chemin parcouru, d'identifier les défis à relever et d'ajuster la trajectoire pour la phase restante. Le coordonnateur du PAPFCVVL, Adil Béchir, a appelé à une implication active de chaque participant pour garantir une vision commune et efficace. De son côté, le secrétaire général du ministère en charge de l'élevage, Abdelatif Awad Fizani, a souligné l'importance capitale de cette étape.
14: Elle permet ensuite d'adopter des mesures correctives, d'identifier les mécanismes de pérennisation des acquis et d'adapter les stratégies en fonction des dynamiques locales, des changements contextuels et de l'évolution des priorités nationales. Il ne s'agit pas seulement de faire le point sur l'état d'avancement du projet, mais surtout d'apprécier avec lucidité et responsabilité une opportunité pour corriger, accélérer, mieux cibler et renforcer ce qui doit l'être. C'est précisément l'essence de cette revue à mi-parcours.
13: La qualité de ce document final servira de feuille de route pour la suite des opérations jusqu'au terme du projet, assurant ainsi un impact durable sur le terrain.
3: Isabelle Népité, ces informations en bref, en partenariat avec l'organisation Drone Tech Africa, le Centre national de recherche pour le développement a accueilli jeudi une initiative cruciale pour l'avenir technologique du continent, la première édition du Café Drone, placée sous le thème « Les opportunités liées aux drones civils ». Cette rencontre d'échange et de partage a été présidée par le directeur général du centre, professeur Mahamoud Youssouf Hayal. Et puis la formation en hôtellerie et tourisme au profit des demandeurs d'emploi organisée par l'ONAPE a pris fin jeudi au CFO de formation sanctionnée par la remise des attestations aux participants. Comme tous les samedis, voici à présent la minute de l'environnement. C'est sur le thème N'Djamena face à la pluie. Plume voix, Touba Madna Soina.
15: À la date du lundi 22 juin 2026, N'Djamena a enregistré sa troisième grosse pluie de l'année. Celle-là marque véritablement l'installation de la saison de pluie dans le Chari, Baguirmi et surtout dans la capitale. Un grand ouf de soulagement par rapport à la canicule. La chaleur va persister, certes, à cause des journées fortement ensoleillées, mais l'air va être doux avec des nuits assez humides. Les ennuis et soucis de climat vont diamétralement changer de nature et d'aspect. Certaines rues et ruelles vont être impraticables avec des boues par-ci et par-là. Les eaux de pluie vont reprendre leur lit habituel d'écoulement, rendant la circulation difficile. N'Djamena étant une zone endémique du paludisme, cette période de pluie va replonger la population dans la menace incessante et permanente de moustiques. C'est classique, la population ne devrait pas attendre une campagne quelconque ou une sensibilisation particulière avant de se protéger en utilisant la moustiquaire. L'acquisition de celle-ci est indispensable, donc impérative. C'est annoncé chaque instant et les agents de santé rappellent clairement que le paludisme reste la première cause de mortalité dans notre pays. Le pourcentage élevé des patients pour cause de paludisme dans nos différentes structures de santé confirme bien cette assertion. C'est une période également propice pour les opérations de reboisement, mais aussi pour revisiter des projets semblables tels que la Grande Muraille Verte, la Semaine de l'Arbre et autres remparts arboricoles pour freiner l'avancée du désert. Par contre, nos rues se dégradent d'une manière excessive pendant cette période d'un côté et de l'autre. Les grosses bennes transportant des terres et sables endommagent davantage et sans gêne les chaussées de la capitale. Alors, on se demande, que font concrètement nos communes face à cette préoccupation? La pluie n'a jamais été un obstacle majeur. À nous de savoir en tirer le meilleur profit. À samedi prochain.
3: À samedi prochain, Touba Madna Soina. Voilà qui met fin à cette édition. Merci de l'avoir suivi, mesdames et messieurs. Collaboration technique sans faute à Guidiri Gobert. Au micro, je suis Mélan Gracila. Je vous souhaite de passer un très bon week-end et sachez toujours faire le choix de la vie. À demain.
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Et suivre la première édition de formation de ce samedi 27 juin 2026. Et 6 minutes aussi nous séparent de la fin de cette tranche d'animation. Et voici Michel Gou, Boubaraba Réconciliation.

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Voilà, Michel Vaousef est pris. Et là, c'est compliqué. RSU. Alors, nous avons bouclé cette trochelle, monsieur, du côté de Niamey, au Niger, avec Tal National, Limousine. Le titre de la chanson, c'est pratiquement terminé. 3 minutes nous séparent de la fin. Tal, la réalisation depuis hier 21h. Agidir Gobert qui cède sa place à Thiobo Gabriel. Allez, Jonas pour le transport du personnel, mesdames les rédactions, protection de l'indemnité pour la sécurité de Matos, Naïlem devant le cachoir. Très bon week-end à tous, mais cela dépend aussi de vos porte-monnaie. Du courage à tous les villages. Très bonne chance à tous. Chérie de Rukinchal la semaine prochaine. Dans quelques instants, la suite des émissions en langue nationale avec Alhaji Moussa Haroun. Si j'ai comment dire.

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Il y a une université de l'homme Sengto de l'église Jegu. 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
2: Mesdames et messieurs, fidèles auditrices et auditeurs de la radiodiffusion nationale tchadienne, bonsoir et bienvenue à la seconde partie de votre magazine Santé pour tous de la radio Tchad. Il sera question aujourd'hui de la profession infirmière. Et nous allons mettre l'accent sur le thème « Nos infirmières, notre avenir, le pouvoir d'agir des infirmiers sauve des vies ». Cette thématique est retenue pour la célébration de la Journée internationale de l'infirmière. Elle est célébrée tous les 12 mai de chaque année. Cette journée est une occasion pour rendre un vibrant hommage à tous les infirmières et infirmiers. Les techniciens de laboratoire et autres professionnels de santé en blouse tombés sur le champ d'honneur aux cheveux de leurs malades. La profession infirmière consiste à dispenser des soins préventifs, curatifs ou palliatifs pour améliorer la santé et le bien-être des patients de manière autonome ou en collaboration. Alors, Monsieur Issaka Nindigim Abdel, vous êtes le président du comité d'organisation de la Journée internationale de l'infirmière et conseiller de l'Association nationale pour la promotion de la profession infirmière au Tchad. Par ailleurs, infirmier pédagogue de la science de la santé, vous êtes en même temps le promoteur de IFSIGO BMSP. Monsieur Issaka, dites-nous quelle évaluation faites-vous à la formation des infirmiers au Tchad ?
3: La formation des infirmiers au Tchad s'améliore, mais elle reste inégale dans beaucoup d'institutions. Vous êtes sans ignorer que aujourd'hui nous avons beaucoup d'écoles de santé au Tchad. Nous avons une cinquantaine d'écoles de santé reconnues par le ministère de la Santé et nous avons également des écoles qui sont reconnues, qui sont autorisées par le ministère de l'Enseignement supérieur. Ce qui pose problème aujourd'hui, c'est que toutes ces écoles ne respectent pas le curricula. D'ailleurs, il n'y a pas de curricula harmonisé entre ces écoles. Donc, les difficultés que nous avons ici sur le terrain, c'est le fait qu'il n'y a pas peut-être il y a des soucis dans la formation des infirmiers. Former, c'est transmettre les connaissances, certes, c'est aussi transmettre la valeur de la profession, c'est aussi transmettre le sens de responsabilité. Mais si la formation ne respecte pas tous ces critères, il va toujours avoir des différences ou des déficits. Donc, c'est ce qui amène à constater aujourd'hui la mauvaise perception de la profession infirmière parce que nous avons assez d'infirmiers sur le terrain et qui ne connaissent pas les règles de la profession. Voilà, c'est un peu ça, ce que je peux apporter comme information relative à la formation des infirmières.
2: Monsieur Issaka, les écoles respectent-elles les curricula du ministère de la Santé publique et de la Prévention ? Je voudrais parler des écoles privées.
3: Je disais tantôt que toutes les écoles ne respectent pas le curricula parce qu'il y a d'abord, il n'y a pas un travail qui a été fait. Le ministère devrait évaluer ces écoles, superviser ces écoles pour s'assurer que les écoles respectent. Mais à vue d'œil, nous constatons que toutes les écoles ne respectent pas. Et aujourd'hui, je vous dis que nous avons des écoles qui sont autorisées par l'enseignement supérieur. Quel est le programme que l'enseignement supérieur dispose pour que ces écoles utilisent ? Le ministère de la Santé, au moins, a des curricula qui existent, qui sont conçus depuis 2013 et qui ne sont pas évalués et qu'il y a trop de redondance dedans. Nous avons plaidé pour que ces curricula soient révisés. Malheureusement, les curricula ne sont pas révisés. Et récemment, avec l'appui des partenaires, je crois que le Tchad est en train d'adapter les curricula de l'OAS. Et le curricula de l'OAS n'est pas encore vulgarisé dans les écoles. Donc aujourd'hui, si je me permets de le dire, il y a des écoles qui respectent, certes, mais il y a beaucoup qui ne respectent pas. Parce qu'il y a beaucoup d'écoles et ils sont créés même dans des petits villages. Dans les fonds du Tchad, où il y a un seul centre de santé, nous allons trouver une école des infirmiers. Peut-être qu'il n'y a même pas un enseignant. Il n'y a même pas un cadre, il n'y a pas une formation sanitaire qui doit encadrer ses élèves. Et après, ils sortent quand même, 3 ans après, ils ont quand même le diplôme ou bien une attestation qui les permet d'exercer. Donc imaginez un peu la suite.
2: Voilà. Monsieur Issaka, quel est le critère d'une bonne école de formation ?
3: Bien, le critère pour le Tchad. Mm-hmm. Normalement, nous avons un critère, des critères qui sont définis par l'OMS. Oui. Mais au Tchad, ici, ce qui a été recommandé, il faudrait avoir un local, c'est-à-dire des bâtiments qui répondent aux critères de formation. Il faut avoir des enseignants qui ont au moins la pédagogie. Et il est recommandé que chaque école privée doit avoir au minimum 5 enseignants permanents. Il faut également avoir le programme reconnu officiellement par l'État et avoir un cadre d'encadrement. Et au sein de l'établissement également, il faut avoir un laboratoire de compétences, de développement de compétences, c'est-à-dire une salle de travaux pratiques où il y a des matériels nécessaires pour d'abord démontrer aux étudiants à l'école avant qu'ils aillent sur le terrain. Il faut que le béaba des choses soit connu au sein de l'établissement avant que les élèves puissent prétendre aller sur le terrain pour aller pratiquer sur les patients. Et ces étudiants qui sont sur le terrain doivent être suivis. Il faudrait qu'il y ait un cadre de l'établissement, un dispositif de suivi des élèves sur le terrain pour leur permettre d'atteindre les objectifs ou bien les compétences qui sont établies dans le carnet de stage. Donc, c'est carrément un dispositif pédagogique qu'il faut mettre sur pied pour permettre une bonne formation des infirmiers et sages-femmes. Je me pose la question, est-ce que toutes les écoles de santé au Tchad disposent le minimum de ces dispositifs pour encadrer efficacement les étudiants pour qu'ils deviennent des infirmiers compétents sur le terrain? Voilà, c'est la question que moi je me pose.
2: Merci, M. Issaka. Emmanuel, vous voulez ajouter quelque chose? Je vous passe le micro.
1: Voilà.
2: Allez-y.
1: Merci beaucoup pour compléter, Monsieur le Président, par rapport à la formation des infirmiers au Tchad. Je crois qu'il y a quelques efforts qui sont fournis qu'il faut aussi reconnaître parce que aujourd'hui, il y a une organisation qui est sur place qui essaie de coordonner les activités de ses membres, évaluer aussi pour voir si normalement les programmes sont respectés, harmoniser les programmes de stage pour permettre qu'il n'y ait pas de pléthore aussi sur le terrain. Et cette organisation, c'est la Coordination nationale des écoles privées de santé au Tchad qui fait ce travail que nous encourageons. Et nous demandons encore de mettre plus de tonus dans ce qu'ils font. Et je crois que ça va permettre normalement d'aider les privés à former mieux. Voilà. Donc c'est déjà l'effort qu'il faut reconnaître et encourager cette institution déjà qui travaille.
2: D'accord. Merci pour le complément, Monsieur Emmanuel. Docteur Kimala, quelles réformes sont nécessaires pour adapter la formation aux réalités actuelles?
4: Concernant la formation des infirmiers au Tchad, et surtout sur le plan de réforme, je vais essayer de récapituler en 5 points. Le premier point concerne l'harmonisation de la formation. Alors, comme M. Issaka a eu à dire tout à l'heure, vous allez constater qu'il y a encore des écoles qui dépendent du ministère de la Santé et certaines qui dépendent du ministère de l'Enseignement supérieur. Alors, on est toujours dans la même profession et on a deux organes, ça veut dire deux ministères qui gèrent. C'est vrai, il y a déjà un élan d'effort. Parce que le ministère de l'Enseignement supérieur avait, je crois, validé la loi permettant la transition du système modulaire, donc la formation des infirmiers vers le système LMD. C'est déjà un grand pas à louer. Je crois que ça fait déjà 3 ans ou bien 4 ans que cette transition ou bien cette loi a été validée, mais sur le terrain, on ne voit pas encore les résultats. Nous allons profiter de ce micro pour rappeler peut-être au ministère de l'Enseignement supérieur de continuer ce qu'il a commencé. Ça veut dire faire passer la formation des infirmiers de l'ancien système vers le système LMD. Et effectivement, c'est ce qui est connu ou bien vu partout dans le monde. Donc, on a vu que la formation des infirmiers a déjà fait un pas. L'universitarisation de la formation infirmière. Lorsque ce pas est déjà engagé, on va passer maintenant au contenu de la formation. Donc, il faudrait que le contenu de cette formation, ça veut dire que le ministère de l'Enseignement supérieur, étant donné qu'il a déjà validé, s'assurer que le contenu de la formation respecte les compétences disciplinaires. Est-ce que les infirmiers qu'on veut former là seront vraiment appelés des infirmiers? Il y a des savoirs, il y a des connaissances disciplinaires qu'il faut nécessairement inculquer dans les curricula de formation pour ne pas que cette formation reste un peu plus, je peux dire, médicale en miniature. On doit apprendre à cet infirmier-là à poser des gestes qui émanent de sa responsabilité. Voici ce que tu connais faire, voici ce que tu dois faire. Comme on dit souvent, ce n'est pas ce que l'infirmier fait qui est très important, mais c'est ce qu'il connaît. Donc il faudrait s'assurer que les compétences inculquées, les connaissances données à ces infirmiers en formation respectent ces critères-là. On va également un peu insister sur le passage. Ça veut dire que non seulement on s'arrête au système LMD, mais comment il y a le master et doctorat, il faudrait qu'il y ait les infirmiers de la pratique avancée, la spécialisation.
5: D'accord.
4: Donc, plus l'infirmier détient des compétences spécialisées, plus il devient autonome et on voit effectivement ses résultats sur le terrain, cette capacité à agir et d'une manière efficace. On voudrait également que le curriculum de formation prenne en compte les besoins réels du pays. Donc, ce n'est pas seulement les besoins réels du pays, mais on va constater ces derniers temps que les maladies qui surviennent, les problèmes auxquels les personnes font face, ce ne sont plus seulement le paludisme, ce n'est plus la fièvre typhoïde, mais on va parler des maladies chroniques, surtout non transmissibles. On parle également des maladies émergentes qui nécessitent une autre façon de faire. Ce n'est plus que le patient est malade, je viens, je le traite, il est guéri et il rentre. Non, la personne retourne avec sa maladie et on doit lui apprendre à vivre avec sa maladie. Il faudra que les infirmiers aient ces compétences-là. Donc, il faudrait revoir nécessairement les curricula pour que la formation s'adapte à ces nouveaux besoins. Voilà, donc les infirmiers soient capacités en la gestion des maladies chroniques et lorsqu'ils auront ces compétences, ce serait plus facile. Donc, on va passer des soins hospitaliers, donc soins hyper centré, ça veut dire à l'hôpital, vers les soins communautaires, comme M. Joseph a eu à dire. Parce que l'hôpital ne serait plus en mesure d'accueillir tous ces patients qui sont malades, de maladies chroniques. Il faut leur apprendre comment vivre avec la maladie. Et l'infirmier, étant donné qu'il est spécialisé, mais il est mieux placé pour poser des actes ou bien agir en communauté, il sera en mesure d'accompagner ces personnes et on aura moins de chômeurs. Parce que j'ai l'impression qu'il y a beaucoup d'infirmiers formés, mais il y en a beaucoup également qui n'ont pas de poste. Pourtant, si le système de santé avait changé, donc il y a ces réformes-là. Les réformes ne concernent pas seulement la formation, mais également le système de dispensation de soins qui ne doit pas être trop hospitalo-centré. On doit passer vers les soins communautaires pour que chacun puisse trouver sa part dans cet infirmier qu'on a formé.
2: Voilà, merci Madame Kimala. Vous êtes docteur en soins infirmiers. Joseph, la prolifération de pratiques non réglementées, je voudrais parler de docteur Jim et docteur Tchoukou, mis à l'image de la profession. Quelle est votre analyse?
6: De continuer à échanger toujours sur la question, la prolifération de pratiques non réglementées, comme les docteurs Tchoukou, nuit gravement à l'image de la profession de santé. Alors, ces vendeurs de médicaments de rue, souvent, quelquefois sans formation, proposent des traitements inappropriés et dangereux même. Parce que ce qui se passe dans les hôpitaux, c'est inadmissible. Ce qui met en péril aussi la santé publique. Cela amène aussi à répertorier quelques manquements, à savoir le manque de régulation et de formation aussi des professionnels de santé, qui rend aussi les patients vulnérables, souvent ignorés des risques aussi associés à ces pratiques, ce qui les amène aussi vers ces pratiquants pour bénéficier des soins, sans ignorer que voilà, il y a des risques dangereux. Il y a l'absence aussi d'encadrement des pratiques non conventionnelles qui crée aussi un environnement où soit des traitements inefficaces et des produits souvent périmés et qui sont commercialisés et qui aggravent aussi les problèmes de santé des populations. Il est important aussi de souligner la nécessité d'une réglementation stricte et d'une éducation aussi des patients qui est cruciale pour protéger la santé publique et renforcer l'indépendance aussi des professionnels de santé. C'est tous ces éléments-là qui nous amènent aussi à avoir l'œil sur ces pratiques et peut-être proposer aussi des éléments qui pourront nous aider aussi à l'amélioration.
2: Proposition des éléments pour l'amélioration, je voudrais revenir pour savoir quelles actions concrètes recommandez-vous pour protéger la profession et les patients.
6: Pour lutter contre la prolifération de pratiques non réglementées, il est recommandé de mettre en place des mesures concrètes telles que le renforcement des mécanismes de signalement, créer des canaux permettant aux professionnels de santé, aux patients et aussi au public de signaler les pratiques non réglementées. C'est la responsabilité de la communauté et du public. Deuxièmement, la collaboration aussi entre les agents gouvernementaux et les experts aussi du secteur. Partager des informations, de l'expertise pour identifier collectivement les pratiques non réglementées. Ça fait partie aussi des points. Campagne d'éducation et de sensibilisation aussi. Nous sommes appelés à sensibiliser le public sur les risques associés aux pratiques non réglementées et encourager des comportements respectueux des droits de l'homme. Il est important aussi de signaler le renforcement de la surveillance qui va permettre d'améliorer la surveillance des pratiques non réglementées pour détecter et sanctionner aussi les infractions. Il est important aussi de souligner et de tenir les entreprises non réglementées pour responsables. Cela nous amène aussi à proposer d'imposer des sanctions aux entreprises qui exploitent aussi des lacunes juridiques ou soit opèrent dans les zones grises. Ces actions peuvent contribuer à créer un environnement professionnel et public plus sûr et respectueux des droits de l'homme, protégeant ainsi la profession infirmière et aussi les patients.
2: Merci. Monsieur Emmanuel, vous êtes le secrétaire général de l'Association nationale pour la promotion de l'infirmière au Tchad. Dites-nous d'abord quelles sont les conditions pour intégrer votre association.
1: Notre association est ouverte, ouvre ses portes à tous les infirmiers parce que c'est une association pour la promotion de la profession infirmière au Tchad. Donc, pour être membre, il faut être infirmier, soit en activité ou soit retraité. Donc nous ne prenons pas seulement les infirmiers en activité, mais même en retraité. Les étudiants aussi en fin de formation, qui sont éligibles, mais nous les mettons en instance jusqu'à ce qu'ils obtiennent leur diplôme et nous les intégrons. Parce que déjà, en tant qu'étudiant, il faudrait qu'ils se sentent appartenir à la corporation. Et progressivement, après, devient infirmier, il entre dans l'association. Les conditions, deuxième condition, c'est de remplir aussi un formulaire d'adhésion qui prend en compte le numéro d'identification LNI. Donc, il faut avoir deux cartes photos et payer aussi les frais d'adhésion. Et c'est tout. Donc, notre association ouvre ses portes à tous les
2: infirmiers. Quel rôle joue votre organisation dans la valorisation de la profession infirmière, M. Emmanuel?
1: Voilà. L'association des infirmiers a pour mission d'abord de défendre les intérêts de la profession. Donc, elle sert de porte-parole auprès des autorités sanitaires pour améliorer les conditions de travail, de sécurité, la reconnaissance du rôle de l'infirmier. Sans cette représentation collective, les revendications individuelles n'ont pas de poids. Donc, c'est ce que nous faisons. Ensuite, cette association contribue à améliorer les compétences et la qualité des soins en organisant surtout des formations continues. Nous avons dans nos perspectives des ateliers, des conférences, ce qui va permettre aux infirmiers de rester à jour. Nous organisons plutôt des activités pour renforcer les capacités des infirmiers dans les services, ce qui va permettre de renforcer aussi leur crédibilité professionnelle. Une profession est compétente naturellement lorsque la formation se fait normalement. Donc, notre association joue aussi un rôle important dans l'image de la profession à travers des campagnes, des journées scientifiques, des activités publiques pour montrer que l'infirmier n'est pas seulement un exécutant, mais aussi un acteur central du système de santé. Et cela aide à corriger aussi certaines perceptions négatives ou réductrices que vous avez déjà écoutées ici, que nous avons évoquées. Un autre rôle clé est la promotion de l'éthique et des bonnes pratiques. Donc notre association encourage le respect des normes professionnelles, la qualité de la relation soignant-soignant, la responsabilité et renforcer aussi la confiance des patients. Donc dans la réputation de la profession. Elle favorise également la solidarité et l'unité entre les infirmiers. Donc vous avez vu pour la préparation de la journée internationale des infirmières et infirmiers, nous avons organisé toute une semaine où nous sommes sortis en sensibilisation pour être auprès des infirmiers, donc dans les différents services. Donc, il y a ce temps d'échange d'expérience, de soutien, surtout en cas de difficulté. Et surtout, nous avons une page WhatsApp où nous partageons les informations et nous restons toujours en contact. Donc une profession unie est plus forte et plus visible.
2: Merci Monsieur Emmanuel pour cette clarification. Je me tourne vers Madame Kakissé Eita Djemrangay. Vous êtes la présidente de l'Association nationale pour la promotion de la profession infirmière au Tchad. Madame, quelles sont vos priorités pour renforcer le rôle et l'image des infirmiers dans les années à venir?
5: Nos priorités sont les suivantes. D'abord, il faut la reconnaissance de la profession infirmière et renforcer la compétence infirmière au Tchad. Promouvoir également la qualité et la sécurité, donc d'harmoniser la prestation des soins infirmiers et la qualité des soins, car L'excellence des soins est la raison d'être de la profession infirmière et reflète donc l'importance accordée à la vie humaine. Nous voulons également vulgariser la relation d'aide, également améliorer les conditions de travail des infirmiers au Tchad.
2: Comment envisagez-vous l'avenir de la profession infirmière au Tchad dans les 5 et 10 années prochaines?
5: L'avenir de la profession est prometteur, avec un rôle de plus en plus important dans le système de la santé. L'Association nationale pour la promotion de la profession infirmière doit devenir une partenaire stratégique au ministère de la Santé publique. Le ministère de la Santé publique, il y a la direction des soins qui est là. Donc le ministère implique également l'association qui est, ensemble vont tenir les mains pour agir sur le terrain et améliorer la prestation sur le territoire tchadien.
2: Voilà, mesdames et messieurs, nous sommes arrivés à la fin de notre entretien d'aujourd'hui avec nos éminents invités. Et avant de remettre le micro, l'animateur pour la suite des programmes de la radiodiffusion nationale tchadienne, j'aimerais savoir d'abord quel message souhaiteriez-vous adresser. J'adresse cette question d'abord au président du comité d'organisation, M. Issaka.
3: Merci, M. Caldon. Merci pour les opportunités que vous nous accordez. Le message que je voudrais adresser aux infirmiers est le suivant. Il faudrait que les infirmiers restent engagés et fiers de leur métier. Je les invite également à être présents pour écouter les communications, pour partager leur point de vue avec leurs collègues. Aux autres professionnels de la santé, je voudrais que nous renforçons la collaboration entre nous. Il doit y avoir une bonne collaboration entre les infirmiers et les autres professionnels de santé. À la population, je voudrais leur dire ceci. Qu'ils fassent confiance aux infirmiers et qu'ils respectent leur rôle. Sinon, un infirmier valorisé, c'est une communauté mieux soignée.
2: Merci. Je remets le micro à Madame la Présidente pour votre mot de la fin.
5: Merci beaucoup. On ne peut parler de la santé au Tchad sans passer par les infirmiers. Donc, les infirmiers, nous sommes le premier et parfois le dernier contact de la population dans ce système de santé. La profession infirmière est le cœur battant du système de santé. Nous sollicitons une collaboration très étroite avec le ministère de la Santé pour que nos plans d'action puissent aboutir.
2: Madame l'Abbé Grasse, chargée de la communication, votre mot de la fin.
7: Merci, Monsieur Caldor. Tout ce que je peux dire, il faut que l'infirmier se valorise. Il ne faut pas que l'infirmier pense qu'il est qu'un exécutant, surtout pour ceux qui sont sur le terrain. Ils ne sont pas que des exécutants de soins, mais qui se donnent, qui se disent qu'ils sont des collaborateurs avec tous ceux qui les côtoient. Et c'est seulement en s'imposant à travers leurs compétences que les autres aussi peuvent les valoriser. Merci.
2: Merci, Joseph.
6: Merci. Dans un premier temps, c'est un encouragement à l'endroit des infirmiers qui sont sur le terrain et qui travaillent inlassablement tous les jours, chaque nuit. Je les encourage, je les félicite déjà du sacrifice, mais nous devons continuer toujours à œuvrer pour accompagner les patients, accompagner la communauté, accompagner aussi notre pays, mais avoir l'idée aussi de continuer avec le projet de formation continue pour améliorer nos compétences et notre manière d'agir aussi à l'égard de la population, de la communauté, pour le bien commun que nous nous sommes assignés pour entretenir parce que nous sommes des artisans de la vie.
2: Je suis Manuel.
1: Merci. Ce que je veux dire pour la fin, c'est d'encourager les infirmiers à ne pas oublier. Notre rôle, c'est de soigner la personne malade. Notre travail, c'est d'être avec la personne malade jusqu'à la sortie et de continuer à l'encourager, même à la maison, pour la suite des soins.
4: Merci beaucoup. Je tiens franchement à dire un grand merci aux infirmiers. Au vu de ce qu'ils font comme activité sur le terrain, malgré les adversités, je peux dire que les infirmiers sont les professionnels les plus résilients qui, malgré les difficultés, les adversités, ils sont là toujours pour apporter le nécessaire aux patients pour qu'ils puissent faire face à leur situation de santé.
2: D'accord. Merci. Mesdames et messieurs, c'est pratiquement fini pour votre magazine Santé pour tous de la Radio-Division Nationale Tchadienne. Mais retenez que le thème portant sur ce magazine, nos infirmières, notre avenir, le pouvoir d'agir des infirmières sauve des vies, Cette thématique est retenue pour la célébration de la Journée internationale des infirmières. Et nous avons reçu comme invitée la présidente de l'Association nationale pour la promotion de la profession infirmière au Tchad, Madame Kakese Eita Djimrangay. Nous avons le président du comité d'organisation de cette journée, Monsieur Issaka Nindigem Abdel. Nous avons Monsieur Emmanuel Totiga, et il est secrétaire général de cette association. Nous avons Madame Labé Grasse, elle est chargée de la communication. Nous avons Docteur Kimala Mabilo, deuxième docteur en soins infirmiers au Tchad, conseillère de cette association. Et nous avons Joseph Nabolunga, qui est le secrétaire général adjoint également de cette organisation. Mesdames et messieurs, pour finir, retenez que la profession infirmière ne se limite pas aux soins. Elle incarne la confiance, la proximité et le pouvoir d'agir pour sauver des vies. En cette semaine de l'infirmière et infirmier, deuxième édition au Tchad et la Journée internationale de l'infirmier. Rappelons que valoriser les infirmiers, c'est renforcer tout le système de santé. Mesdames et messieurs, c'est pratiquement fini. Était à la réalisation Alif Mamad Seyid, à la prise de son Ahmad Chad. Au micro pour la présentation, je suis Najnoma Bekaldor. Merci de nous avoir suivis. Au revoir et à la semaine prochaine.
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1: Bonjour à toutes et à tous, bienvenue dans cette émission qui fait part belle à l'intelligence artificielle aujourd'hui, qui est devenue un sujet passionnant et d'actualité. L'intelligence artificielle dans l'industrie musicale et dans le monde professionnel. L'intelligence artificielle transforme avec rapidité et profondeur notre façon de travailler, de créer et d'interagir. Dans l'industrie musicale, elle révolutionne la manière dont les artistes composent, produisent et diffusent leur musique. Des algorithmes capables de composer des mélodies aux outils de recommandation qui personnaliseront notre expérience d'écoute. L'IA façonne un nouveau paysage sonore. Mais son influence ne s'arrête pas là. Dans le monde professionnel, l'IA modifie les pratiques de nombreux secteurs, de la finance aux ressources humaines, en passant par le marketing et la logistique. Elle offre des opportunités, mais soulève également des questions éthiques et pratiques qui méritent d'être débattues. Pour nous accompagner dans cette exploration passionnante, nous avons le plaisir d'accueillir l'expert en IA, formateur, conférencier en IA générative, Memtinger Dimtadoum, par ailleurs, DG de Cabexia, cabinet d'expertise en intelligence artificielle, avec une expérience approfondie dans l'application de l'IA dans divers domaines, nous aidera à comprendre les enjeux, les défis et les perspectives que cette technologie offre à la fois dans la musique et dans le milieu professionnel. Au cours de notre émission, nous aborderons notamment comment l'intelligence artificielle influence la création musicale et les processus de production, en quoi l'IA change-t-elle le paysage du travail et quelles compétences seront les plus recherchées dans les années à venir. Quels sont les enjeux éthiques associés à l'utilisation de l'IA dans ces domaines? Nous vous invitons à rester avec nous pour mieux comprendre. Monsieur Memtinger, bienvenue sur ce plateau. Vous allez bien?
2: Merci, très bien. Je suis très reconnaissant d'être ce matin-ci.
1: Merci.
2: Pour vous parler sur l'IA qui est un thème très passionnant.
1: C'est ça. D'accord. Dites-nous, c'est quoi l'IA?
2: L'IA, c'est donc l'ensemble des machines, des ordinateurs qui simulent donc l'intelligence humaine dans le raisonnement, dans les

0: n'a pas une connaissance approfondie en informatique, il ne sait pas de quoi il est question. C'est quoi exactement algorithme?
1: Ben, les algorithmes, comme vous le savez, c'est en général tout ce qui est informatique. On parle de mesures techniques basées sur les calculs mathématiques. Donc, on parle de 0-1 souvent, dans tout ce qui est compréhensible au niveau de l'IA. Et donc, à base, ces systèmes, on arrive donc à mettre tout ce qui est calcul derrière pour permettre à calculer un point quelconque pour trouver une solution. Parce que nous, ce qu'on peut lire, la partie visible, mais derrière ce fonctionnement, il y a des calculs de grand niveau, de haut niveau qui se passent en général. Donc, c'est pour ça qu'on parle d'algorithme.
0: D'accord. Et comment l'IA influence la création musicale et les processus de production de nos jours?
1: Avec l'apparition de l'IA, je crois que toute l'industrie musicale a complètement changé de vue, puisque ça augmente beaucoup plus la productivité. Il y a beaucoup plus de créativité. Aujourd'hui, de nos jours, si vous trouvez une personne qui maîtrise l'IA, à lui seul, il peut être un producteur, il peut être un musicien, il peut être un bassiste en utilisant juste l'IA en question. Ouais, donc, ça crée une grande productivité. OK, ce qu'on peut dire, c'est que ça peut tuer un peu l'authenticité de la personne, ou bien, voilà. Mais tout ce qu'on peut faire avec l'industrie IA dans la musique, c'est une très grande transformation. Parce que l'IA a pénétré dans tous les domaines possibles de nos jours. Et donc, ça fait que la musique aussi, le cinéma aussi, où on peut produire des films à la Hollywood, et ainsi de suite, dont la musique aussi. Mais derrière, il faut savoir les lois, qu'est-ce qui permettent justement d'utiliser ces IA pour générer des musiques, quelles sont l'attribution de droits d'auteur, ainsi de suite, qui ne sont pas encore bien calculées ou bien mises en place jusqu'à présent.
0: D'accord. Et si j'arrive à générer une musique à l'aide de l'IA, est-ce que je peux réclamer les droits d'auteur de cette musique?
1: On ne peut pas malheureusement réclamer le droit d'auteur quand c'est une musique générée par l'IA. Parce que le droit d'auteur a toujours un reflet sur la personne. Or là, c'est une machine qui a créé, ou bien un outil qui a créé. Donc on ne peut pas réclamer un droit d'auteur sur une œuvre produite par l'IA. Mais si peut-être on utilise l'IA comme outil de travail pour générer donc la musique, là on peut parler de droit d'auteur. Parce que je l'utilise pratiquement en utilisant ma technicité pour générer, pour améliorer ma façon de travailler. Et donc, comme outil et assistant, on peut donc parler de droit d'auteur. Mais écrire un prompt, générer une musique et publier, on ne peut pas parler de droit d'auteur.
0: D'accord. Mais est-ce que la musique générée par l'IA contient les mêmes émotions que celles créées par l'être humain?
1: Absolument pas, parce que l'IA n'a pas d'émotions. On essaie de créer de nos jours un peu des IA qui commencent déjà à avoir un peu d'émotions. Mais quand quelque chose qui vient de soi-même, c'est un peu différent que de générer tout simplement un texte. Bien, on peut dire que le texte vient de moi, mais je peux écrire un texte et donner à l'IA de corriger et d'améliorer, c'est autre chose. Mais l'IA n'a pas d'émotion. Donc, ça fait que ça reste une musique un peu figée, qui n'a pas d'émotion, en quelque sorte.
0: Donc, ça vient écarter la peur qui consiste à dire que l'IA va remplacer les humains.
1: L'IA ne peut pas du tout remplacer les humains. Et ça va être un peu compliqué de remplacer les humains. Puisqu'on le dit souvent, l'IA n'a pas d'émotion, l'IA ne réfléchit pas beaucoup. Elle peut halluciner d'une drôle de manière. L'IA ne peut pas remplacer l'humain dans tous les domaines, sauf dans des métiers, peut-être un peu de réflexion approfondie. On aura besoin donc des personnes qui utilisent l'IA, qui maîtrisent l'IA. Mais derrière, il y a toujours l'humain qui maîtrise. Bien, on a de nos jours des IA qui sont un peu plus puissantes, qui peuvent être indépendantes, qui peuvent travailler d'elles-mêmes. Mais la dernière décision, et c'est moi, la personne qui est derrière, qui programme, qui a le droit de dire non, stop. Donc, ça revient toujours à l'humain.
0: D'accord. En quoi l'IA change-t-elle le paysage du travail et quelles compétences seront les plus recherchées dans les années à venir?
1: Je crois que, comme dans la musique, l'IA a pris donc une très grande place de nos jours. Plus de 80% des personnes adaptent l'IA actuellement dans le service. Et ça permet d'avoir une très grande productivité. Une très grande productivité surtout dans le travail. En plus, les métiers vont un peu changer ou bien vont muter votre type de métier. Donc, si vous êtes pilote, de nos jours, on peut facilement être pilote de drone au lieu d'être dans un avion de chasse, plus précisément. Vous devenez plutôt un pilote de drone. Donc, il y a ces types de transformations dans beaucoup de domaines qui est révolutionnaire en quelque sorte. Donc, l'IA, c'est une révolution et ça change beaucoup de choses dans nos vies. Dans le domaine de médecine, vous avez aujourd'hui, avec l'IA, un peu plus de précision, un peu plus de, voilà, de travail un peu clair. Les rapports, on peut les faire rapidement en utilisant l'IA. Vous avez un travail d'une semaine à faire, vous pouvez le réduire en 30 minutes, en 40 minutes, selon ce que vous avez à faire, ainsi de suite. Aujourd'hui, on parle aussi de ces IA qu'on appelle des IA agentiques. qui sont des IA qui sont complètement automatisées. Il y a des entreprises qui utilisent

0: Déjà, ces IA, on peut avoir une IA qui travaille comme un secrétaire, qui travaille comme un journaliste, qui travaille comme un, je sais pas quoi, un service, un comptable, ainsi de suite. Vous avez des IA comme Claude de nos jours, Claude ou Cowork et autres qui permettent donc, en quelque sorte, de créer cet environnement de fonctions très indépendantes et très efficaces. Puisque vous utilisez les agents qui sont des IA, ils peuvent faire un travail plus performant. Ces agents travaillent donc 24 heures sur 24, et donc on ne peut pas les comparer avec les êtres humains, bien sûr. Ils travaillent, ils n'ont pas de salaire, bien sûr, mais ils travaillent 24 heures sur 24, donc ça fait une réduction de coûts. Oui. Ça fait aussi des pertes de travail, bien sûr, mais la tendance est beaucoup plus vers ce domaine.
1: Sauf que s'il y a coupure, ils ne peuvent pas aller redémarrer l'émetteur ou bien la régie.
0: Le mot coupure, c'est connu ici au niveau du Tchad, mais dans d'autres contrées, c'est quand même limité. Ouais, donc voilà, le problème aussi, il faudrait avoir la connexion Internet pour que les agents IA travaillent permanemment.
1: D'accord. Moi qui suis de la radio ou soit de la télé, comment je peux utiliser l'IA dans mon travail?
0: Bien, l'IA peut aider, par exemple, dans les rédactions, dans la correction des textes, dans les programmations. C'est-à-dire, si vous n'avez pas d'idée, par exemple, pour créer une idée quelconque, un programme quelconque, poser juste une question comme orientation, qu'est-ce que je peux faire, ou bien préparer des interviews et tout ça, dans beaucoup de domaines, ça aide. Ça aide dans les productions aussi, dans les montages des émissions aussi, des scénarios, des films, ainsi de suite. L'IA vous montre tous les angles possibles, dans quel angle filmer pour telle situation. Donc si on va par exemple à un reportage quelque part, je ne sais pas quoi, à Walia ou n'importe où, vous posez des questions juste à l'IA pour vous préparer donc un reportage, ce qu'il faut faire, ce qu'il faut dire, ainsi de suite. Donc ça réduit le temps de travail justement pour les journalistes.
1: D'accord. Vu que l'IA est en train de prendre presque, presque tous les domaines. Mon grand-père qui est au village, par exemple, qui est agriculteur ou bien qui est éleveur, s'il veut utiliser l'IA dans ce qu'il fait, comment il pourra l'utiliser?
0: Je crois que c'est un outil qu'il faut beaucoup plus attribuer aux jeunes. On a une génération de grands-pères peut-être qui sont nés après la Première Guerre mondiale ou deuxième guerre mondiale. Donc c'est une génération qu'on appelle les générations de baby-boomers qui ne s'intéressent pas du tout à cet outil. Pas du tout, absolument pas. Donc ça ne l'intéresse pas. Maintenant, la génération de 70, ils comprennent mieux. On a la génération de 80, on a la génération de 2000. Donc, ça dépend des générations de personnes. OK, je fais des cours, il y a des personnes qui sont de ces générations qui sont curieux de venir passer un temps, apprendre. Si on a de ces vieux pères qui sont intéressés par la technologie, il y en a toujours, ils peuvent toujours l'adapter. Comment expliquer donc à un papa, un vieux qui est au village, qu'on peut utiliser l'IA pour analyser le sol, pour l'expliquer quel type de plante il faut planter, quand est-ce qu'il y aura la pluie, les prédictions et tout ça. Pour lui, ça va paraître un peu comme un peu bizarre. Oui. Il va vouloir discuter parce que chez lui, ça va de l'expérience, de toutes ces années qu'il a eu à faire dans ce métier. Et donc, l'expliquer que non, sa manière de travailler n'est pas bonne, ça va être un peu compliqué.
1: D'accord. Et pour un éleveur?
0: Pour un éleveur, pareil, on peut utiliser l'IA pour orienter les drones, surtout pour pouvoir où est-ce qu'il y a des pâturages, où est-ce qu'il y a de l'eau.
1: Ou soit aussi une vache veut mettre bas, des égarements, tout et tout, c'est ça?
0: Oui, on peut utiliser l'IA en insérant peut-être des puces quelque part sur les animaux.
1: Les animaux,
0: pour pouvoir les localiser, des fois quand ils disparaissent, quand ils s'égarent, ça peut être aussi un avantage. Mais avec l'IA, on peut programmer quel type de foin, quel type de nutrition donner aux animaux, c'est possible avec l'IA.
1: D'accord. Quels sont les enjeux éthiques associés à l'utilisation de l'IA dans les divers domaines?
0: Bien, l'éthique, c'est qu'il faut arriver à avoir des personnes qui sont responsables en utilisant l'IA. Si on l'utilise de manière un peu sauvage, ça peut créer des problèmes. Donc, la loi doit permettre des IA qui peuvent aider la société. On peut générer des IA qui peuvent être un danger pour la société aussi. Quelles sont les lois derrière qui permettent de limiter les casses? Si on génère une IA qui va être peut-être une IA humanoïde, qui va marcher dans les rues, frapper sur les gens ou tirer sur les gens, ça va être un peu compliqué.
1: C'est ça.
0: Donc, il faut des lois derrière. Donc, il faut être responsable dans l'utilisation de l'IA. Et la loi derrière permet donc de cadrer quel type d'IA faut utiliser. Et surtout aussi, les données qu'on utilise pour entraîner l'IA, il faudrait que ça soit aussi cadré. Quel type de données? Parce qu'actuellement, toutes les IA, on peut tout simplement dire qu'ils se sont appropriés des textes juste pour créer leur IA. L'IA, c'est basé sur les bases de données. Et donc, après, ça crée des problèmes. Parce qu'actuellement, s'il faut parler de la musique, par exemple, l'IA est entraînée sur des bases existantes, des données existantes. Donc, on a utilisé des musiques des personnes pour entraîner l'IA sans leurs accords. Et donc, ça crée des problèmes.
1: Oui.
0: Après, bon, on a porté plainte à certains responsables des IA pour s'expliquer par rapport à ça. Mmh. Donc, il y a ça qu'il faut contrôler.
1: Il y a même qu'on a utilisé leur voix. Hein. Récemment, j'ai vu une annonce d'un artiste célèbre ivoirien qui démentait, qui disait que non, c'était sa voix qu'on a utilisée pour fabriquer une musique. C'était pas lui.
0: Voilà, et tout ça. Et à ce qu'on appelle le deepfake qui apparaît aussi, la manipulation des images et tout ça. Quelles sont les lois qui permettent, qui l'interdisent et à quel niveau quand on utilise une IA pour cloner une voix d'un acteur, est-ce que c'est l'IA les responsables? Je vais dire si c'est OpenAI, est-ce que c'est eux les responsables ou bien c'est l'utilisateur le responsable? Il faut donc un peu départager. Au niveau d'Afrique, on n'a pas encore des lois qui régissent tout ça, tous ces problèmes. Mais déjà, on a en Europe ce qu'on appelle le IA Act et aux États-Unis et autres, qui permettent donc de limiter un peu les casses. On demande des explications aux fournisseurs des IA qui doivent expliquer comment est-ce qu'ils ont entraîné, quelles sont les lois qu'ils ont offertes, qu'est-ce qu'ils ne doivent pas faire, ainsi de suite. Donc, c'est un peu de ça. Il y a récemment, à Munich, une IA, je sais pas, c'est OpenAI qui a été condamnée par rapport à l'utilisation des données non autorisées pour entraîner des images. Si moi, je suis un photographe et que j'ai pas autorisé à ChatGPT, par exemple, OpenAI, ou à Claude, par exemple, d'utiliser mon image pour entraîner. Parce qu'on entraîne d'abord l'IA avec des images, avec des textes existants, avec des musiques existantes. Et à base de ces textes, de tout ça, l'IA essaie donc de régénérer, de comprendre de quoi il s'agit. Et comment l'utiliser exactement. Donc voilà, il se peut qu'il y ait des reproductions à la lettre d'un type de musique quelconque. Alors là, c'est ces lois qu'il faut savoir, qu'est-ce qu'il faut dire quand une IA reproduit par exemple une musique de Michael Jackson exactement comme il le faut. Donc il y a ça, l'éthique derrière. Justement, il faut utiliser de manière très responsable, surtout dans le domaine, je vais dire, de travail aussi. Ainsi, j'utilise l'IA pour me produire des textes. Il y a deux manières d'utiliser l'IA, ou bien plusieurs. Il y a une manière d'écrire un texte à l'IA qui va me générer un texte génératif, tout simplement, que je peux utiliser. Et il y a une manière d'amener l'IA avec mes propres pompes, mes propres instructions pour donc l'amener à me produire des textes que moi je veux. Qui passe à ma manière d'écrire et de penser. Donc, il y a deux manières. Si j'utilise une IA générative et qu'après je m'attribue le contenu derrière, est-ce que c'est normal? Est-ce que c'est acceptable? Si aujourd'hui on a des écrivains qui utilisent l'IA pour écrire des livres, je veux dire, sans pourtant donner comme source IA. L'IA peut être citée comme source. Des étudiants qui écrivent avec l'IA pour le thèse, mais ne citent pas comme source. Alors là, c'est une offense à l'utilisation et à l'éthique, en quelque sorte.
1: D'accord. Donc, vous avez utilisé l'IA dans plusieurs domaines. Vous avez réalisé des photos, vous avez réalisé également, créé une télévision, l'aide de l'IA. Vous avez également transformé un discours du français en arabe. Comment vous le faites?
0: Bien, comme je suis un expert et formateur, donc je teste tous les IA possibles dans tous les domaines possibles. Mon avantage, je sais que je suis un multitasking, comme on le dit. Tu fais du tout à la fois. Je fais un peu de la musique, je fais chanter, je fais créer des photographies, je fais un peu de cinéma, tout est mélange chez moi. Donc, ça me permet de m'évader un peu dans cet univers, dans la création, dans la créativité. Donc, c'est ce qui m'amène à beaucoup plus tester des IA qui permettent donc de générer, de transformer les textes, le message du français en anglais ou de l'anglais en arabe, ainsi de suite, ou bien à générer des musiques, à créer des photos, bien sûr, de qualité et tout ça. Donc, j'apprends à chaque jour ce qu'il faut faire, ce qu'on peut faire avec l'IA.
1: C'est ça.
0: Comment cloner, par exemple, des personnes pour en faire une émission et tout ça, c'est ce que je fais quotidiennement.
1: Faire un clip et tout.
0: Faire des clips et tout ça, et j'en fais pratiquement tous les jours. Bon, ça demande du temps et je ne fais que ça. J'ai pas d'amis, j'ai pas un environnement où je passe énormément de temps à faire autre chose. Donc, ça me permet beaucoup plus de se concentrer pour tester chaque fois ce qu'il faut, quel type d'IA qu'il faut employer. Je fais des consultances aussi, donc qu'est-ce qu'il faut pour une entreprise, qu'est-ce qu'il faut pour une musique, qu'est-ce qu'il faut pour une vidéo, générer des vidéos, générer ainsi de suite. Donc ça facilite beaucoup. Il suffit juste d'avoir une petite idée, une créativité de ce dont on peut faire et tout de suite on met ça en place avec l'IA.
1: D'accord. Et on parle de nos jours de l'IA générative. Et en quoi celle qui est générative se distingue des autres formes d'intelligence artificielle?
0: L'IA générative va baser beaucoup plus sur les IA qui génèrent dans les textes, comme ça le dit. Les IA génératives, ça génère les textes, ça génère les vidéos, ça génère des sons, ainsi de suite, basé donc sur des prompts. Le fait juste d'écrire un prompt, comme je voulais dire, c'est donc une instruction qu'on donne à l'IA. On lui donne un rôle, on lui donne une tâche, on lui donne les objectifs, on lui donne un certain point à donner pour que l'IA arrive à générer ce qu'on veut obtenir en quelque sorte. C'est pour ça qu'on parle de l'IA générative. On a d'autres types d'IA qu'on appelle les IA agentiques, qui sont des agents qu'on peut créer, qui pratiquement qui peuvent être des secrétaires, qui peuvent être des directeurs, qui peuvent être des financiers. Ouais. C'est des agents, ça c'est d'autres types d'IA. Ouais. On a plusieurs autres types d'IA un peu approfondis, qui travaillent dans d'autres domaines, dans la prédiction, beaucoup dans la réactivité, ainsi de suite. Donc on a beaucoup d'autres types d'IA derrière. Ce qu'on utilise actuellement, beaucoup plus pour la population générale, pour des personnes qui comprennent pas trop l'informatique, trop les IA derrière, c'est les IA génératives qu'on utilise.
1: D'accord.
0: Ça permet donc de générer des musiques, comme je l'ai dit, des vidéos qu'on voit souvent sur les TikTok, qu'on appelle des deepfakes, manipulation des images et tout ça, donc ça fait partie.
1: D'accord. Et quelles sont les compétences clés que les professionnels doivent développer pour s'adapter à cette nouvelle ère de l'intelligence artificielle?
0: Bien, de nos jours, il faut savoir que si une personne qui n'utilise pas l'IA peut avoir énormément de problèmes pour trouver du travail. Ça fait partie des compétences. C'est pas tous les jobs, mais la compétence d'IA est exigée dans beaucoup de domaines. Juste le prompting, comme on le dit, comment arriver à utiliser le bon prompt, l'utilisation de prompt. Comment aujourd'hui on a parlé hier, il n'y a pas longtemps, de prompt engineering. Aujourd'hui, on parle de content engineering. Donc, ça change. Le content engineering, c'est des personnes qui essayent de programmer ce qu'on appelle comment une IA agentique peut fonctionner. Peut faire un travail quelconque. On définit donc le rôle de ce qu'il va faire, quelles sont les actions, les tâches qu'elle va accomplir, ainsi de suite. Donc, on parle de ça. Donc, tout ce qui est trait à l'utilisation d'IA dans beaucoup de domaines, que ce soit au niveau des secrétariats, il faut apprendre à comprendre comment fonctionne l'IA, écrire des contenus, écrire des textes qu'il faut. Parce que de nos jours, si je suis secrétaire, qui ne connaît pas l'IA et qu'il y a une autre personne qui maîtrise plus l'IA que moi, on va préférer cette personne. Donc, il faut être augmenté. Les personnes qui apprennent l'IA, on les appelle les personnes augmentées. Il faut être donc un être augmenté. Augmenté parce que l'IA nous booste en quelque sorte de mieux travailler, de mieux avancer.
1: D'accord. Avant de vous dire au revoir, quel message aimeriez-vous transmettre aux artistes et aux professionnels qui souhaitent intégrer l'IA dans leur travail? Quelles recommandations pouvez-vous leur faire?
0: Bien, tout le temps, j'oriente des gens à travailler, à mieux utiliser l'IA pour travailler. Ne pas laisser l'IA produire son travail. Le plus important. Utiliser l'IA avec sa créativité pour créer. Tout simplement, il ne faudrait pas donner un texte à l'IA et puis l'IA produit la musique. Pour moi, c'est une des mauvaises manières d'utiliser. Ouais. Il n'y a pas longtemps, on a des grands plateaux d'ingénieurs de musique. Mais de nos jours, on peut soit sur son téléphone, son laptop, et avoir tout ça et travailler. Donc l'IA peut créer une ligne de basse. Ouais. On peut demander à l'IA quel type de ligne de basse pour tel et tel. Moi, je suis un peu bassiste, donc c'est pour ça que je parle beaucoup plus de ça. Ainsi de suite, ça peut aider à orienter dans ce type et même donner les beats, voilà, les notes et tout les ça notes, pour fonctionner. Ça aide, mais c'est à moi en tant que musicien de l'adapter, de ne pas juste le faire et puis attendre. Donc, utiliser l'IA de manière très responsable, comme je vais tout le temps le dire, créer, avoir d'abord en soi-même sa créativité et donc léguer une partie à l'IA, considérer l'IA comme un assistant, un outil de travail, mais pas un outil qui me produit des textes. Parce que s'il faut produire avec l'IA, je crois qu'en une semaine, on peut produire 20 albums ou 30 albums comme on veut.
1: Oui.
0: Ça va être surréaliste.
1: Tout à fait.
0: Et ça ne va pas être accepté par notre monde aussi, notre environnement. Donc, utiliser l'IA pour travailler, mais pas que l'IA travaille à ma place.
1: D'accord. Merci beaucoup. Merci d'être passé. On espère qu'on abordera un autre thème la prochaine fois, dès que le besoin se fera sentir.
0: Merci. Tout au plaisir.
1: Merci. Mesdames, Messieurs, nous arrivons à la fin de notre émission sur l'utilisation de l'intelligence artificielle dans l'industrie musicale et dans le monde professionnel. Nous avons eu l'honneur de recevoir M. Memtingar Dimta Adoum, expert en IA, formateur, conférencier IA générative, par ailleurs DG de Cobexia, cabinet d'expertise en intelligence artificielle, qui nous a éclairé sur la manière dont l'IA générative transforme la création musicale et l'approche des artistes. L'intégration de technologies avancées dans la composition et la production a ouvert de nouvelles perspectives créatives tout en posant des questions importantes sur la nature même de la créativité. Et dans le monde professionnel, l'IA ne se contente pas de façonner les processus, elle redéfinit les compétences nécessaires sur le marché du travail. Loin d'être une menace, l'IA se présente comme un outil puissant, à condition que nous veillons à l'utiliser de manière responsable et équitable, en préservant les droits et la créativité des individus. Avant de conclure, je tiens à remercier chaleureusement l'expert qui a bien voulu accepter de répondre à nos questions. Au micro, je suis Alexis Dimastra, prise de son Mahdi Mohamed Abdoulaye, réalisation Abdoulaye Toche, coordination Moulikemde Dolmia. Merci d'avoir été avec nous. À très bientôt.

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0: Mesdames et messieurs, quelle heure est-il? Regardez vos montres et surtout celles qui se respectent affichent avec exactitude 11h pile en GMT, 12h pile l'heure du Tchad. Radio Diffusion Nationale Tchadienne, la voix du peuple au service du peuple, vous y êtes, nous aussi. Radio Diffusion Nationale Tchadienne, nous émettons depuis Djabalgat aussi dans le deuxième arrondissement de la capitale Ndjamena. Et vous nous recevez en courte bande des 60 mètres, soit à une fréquence de 6165 kHz et sur une modulation de fréquence de 94.5 MHz. Samedi 27 juin 2026, c'est bien. Mesdames et messieurs, tout le plaisir est pour nous de vous savoir très très nombreux accrochés à vos postes récepteurs en compagnie des programmes de votre station préférée, le Carrefour des Cultures, qui émet depuis Djabalgatou, c'est dans le deuxième arrondissement de la capitale Ndjamena. Votre fidélité sans faille, renouvelez le poste numéro 1, nous honorons et soyez-en remerciés. Samedi 27 juin 2026, 12h-15h. Eh bien, c'est donc la fourchette d'heures qui nous est allouée en cette mi-journée. Vous le savez tous, mesdames et messieurs, c'est pour égriner un programme taillé sur mesure pour vous. Et rien que pour vous, nos respectueux, respectables auditrices et auditeurs. Voici tout de suite et maintenant la quintessence de ce dont pourquoi nous sommes ensemble. À retrouver dans 9 minutes, c'est-à-dire à 12h-10. 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Et puis, après donc flashback, et bien, mesdames et messieurs, le programme poursuit avec le magazine relatif aux jeunes et sexualités en français, à retrouver à partir de 13h15 heure du Tchad. Radio Service, quant à elle, interviendra, mesdames et messieurs, à 13h30 heure du Tchad, laquelle l'étude de vos avis est communiquée. Sera suivi par la plage publicitaire qui interviendra à 13h59. Laquelle plage publicitaire introduira son tour, mesdames et messieurs, le grand rendez-vous avec la rédaction. Ça s'appelle Tchad Actu Midi. L'émissaire de la rédaction viendra ici lorsque 14h va sonner. Question de vous mettre au parfait de nouvelles dossiers d'ailleurs. Après quoi, eh bien, mesdames et messieurs, nous allons reprendre les rênes de notre joli micro depuis la salle 26 et 3 de la radio Tchad. Question de savourer les derniers instants de cette tranche d'animation en français baptisée antenne midi de ce 27 juin 2026. Et puis, lorsque 15h va sonner, eh bien, naturellement, je vais devoir plier mes clics et claques. Question de céder la place à une autre équipe qui viendra ici et ça serait l'équipe de Papa Adumbi, Papa Yaku Kalkal, c'est le programme en Kanembu. Pour vous servir, eh bien, mesdames et messieurs, vous avez une équipe très très dynamique, dévouée en la cause, à commencer par le technicien du jour, devant les 12 000 boutons de la radio Tchad, grâce à son génie créateur, eh bien, vous avez ma voix qui est dispatchée dans le creux de vos oreilles, à travers vos différentes positions d'écoute. Mesdames et messieurs, vous avez le pasteur de Djougoulié, avec les différentes versions de sa Bible en main, Tchoubou et Gabriel. Il est assisté de Masrayam Jean-Baptiste. Eh bien, de l'autre côté, à la guérite, vous avez nos formidables forces de défense et de sécurité. Elles sont postées là pour la totale sécurité de tout le personnel de l'ONAMA. Chapeau à elles. Depuis le centre émetteur de Grédia et au service informatique, mesdames et messieurs, vous avez nos vaillants techniciens qui sont là. Chacun joue son petit métier au Aubert. Et ils assurent respectivement la mise en œuvre et la maintenance de nos appareils les plus sophistiqués. Nos amis de la régie recette, quant à eux, sont postés également dans leur kiosque parce que chacun fait son petit métier au Aubert. Devant ce joli micro depuis la salle 26 et sur 3 de la radio Tchad, la voix du peuple au service du peuple, le Carrefour des Cultures pour la coordination de cette tranche d'animation française baptisée antenne midi de ce samedi 27 juin 2026. Mesdames et messieurs, vous avez la voix qui reste toujours égale à elle-même. Appelez-moi simplement Al-Noudi Matindé Marius, le zombie Flapatia, le premier socio du ghetto, le mion des mions, appellation contrôlée. Eh oui, alors qu'il est 12h passées de 5 minutes, la mise en place est terminée. Nous faisons clin d'œil simplement de l'autre côté de la baie vitrée, retrouver Sanway, retrouver Tchoboué Gabriel, hein, j'y arrive. Tchoboué Gabriel pour la toute première sortie musicale. Eh oui, Chad Melody, un homme coûte cher. Le message est un peu plus clair. Hein. Je vais demander simplement aux techniciens de nous remonter la pression.
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Alors, mes frères et sœurs, pourquoi nous entretuer? Pourquoi nous dédaigner les uns les autres? Pourquoi nous faire du mal les uns les autres alors que nous savons tous qu'un homme coûte cher? Nous savons tous qu'un homme a de la valeur aux yeux de Dieu créateur. Nous sommes, en tant que Tchadiennes et Tchadiens, interpellés en ce moment de valoriser la paix, de promouvoir la paix, valoriser donc l'être humain, le respect d'un être humain. Arrêtons avec les jalousies mal placées, arrêtons avec les dédains, arrêtons avec les querelles inutiles et mettons la main dans la main, travaillons beaucoup plus ensemble pour que le bruit avance comme nos frères de l'autre côté ont l'habitude de le dire. Mesdames et messieurs, nous disons un grand merci au groupe Tchad Melody qui était là et qui nous a aidés à travers cette grosse ceinture musicale, ce qui nous a conduit à prison à 12h10 minutes et comme tous les samedis. Eh bien, mesdames et messieurs, il est temps, le grand temps pour vous de savourer votre émission de tous les samedis baptisée Flashback Souvenir. Bienvenue. Bon, on écoute, on se prend après une heure.

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5: Mesdames, Messieurs, amis auditeurs de la radiodiffusion nationale tchadienne et le monde de merveilles du passé au flashback, bonjour, bonsoir. Bienvenue à bord de l'Airbus 320 griffé au Nama pour son voyage musical d'une durée de 60 minutes. La 45e édition de la fête de la musique a été célébrée le 21 juin dernier avec des concerts un peu partout dans la ville de N'Djamena ainsi que dans les provinces. Le numéro de flashback de ce vendredi nous amène à l'épaule de ville de l'ancien nom de la ville de Kinshasa, capitale de la République démocratique du Congo, fondée par l'explorateur Henri Morton Stanley, rébaptisé Kinshasa en juin 1966, d'où nous accueille Defao, de son nom de scène général Defao, dans son titre deuxième mi-temps.
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2: C'était Général Defao dans son titre Deuxième mi-temps pour nous permettre de nous installer pour ce voyage musical. De son vrai nom ou de son nom d'état civil, François Lulundo Matumuna, alias Général Defao, est né le 31 décembre 1958 à Leopoldville et décédé le 27 décembre 2021 au Cameroun. Leopoldville est un ancien nom de la ville de Kinshasa, la capitale de la République démocratique du Congo. Rébaptisé Kinshasa en juin 1966, son surnom général ou général Defao n'a rien d'un costume militaire, mais une métaphore sociale. Il s'est fait appeler le général parce que selon lui, il commande le tempo, qui mène l'orchestre, qui sait faire lever une salle au premier reflet. La carrière de François Lulundo Matumuna alias Defao a pris une envergure internationale lorsqu'il a rejoint le groupe Choc Star de Ben Nyamabo. François Lulundo Matumuna alias Defao est devenu l'un des chanteurs et compositeurs les plus en vue. Son parcours musical est typiquement congolais. Général Defao débute dans la chanson en 1976 dans de petits groupes d'un quartier populaire de Kinshasa. Ses modèles se nomment à l'époque Papa Wemba, Nyaka Longo, Gina Efonche et Veloko, qui sont les quatre chanteurs du groupe Zaiko des années 1970. La consécration arrive pour Général Defao 5 ans plus tard. Defao a intégré le groupe Zaiko Wawa du guitariste Félix Manouakou en 1981. À l'époque, les Kinois découvrent un jeune chanteur élégant et ce qui ne gâche rien, bon danseur. De 1983 à 1991, Général Defao fait les beaux jours du groupe Choc Star aux côtés d'une autre vedette de la chanson congolaise. Il s'agit de Benoît Benzou Ngaboli Bokili, dit Bozi Boziana grand-père. De là, le général Defao opte pour des fréquences apparitions à la télévision, ce qui contribue à asseoir sa popularité. Son succès grandissant et son charisme inné le conduisent à entamer sa carrière de musicien. Pour sa carrière solo, Général Defao fonde son propre groupe appelé Big Star en 1991. Comme pour s'assier un objectif, devenir une grande star africaine, dit, je cite, que chacun dans son domaine fasse l'effort de réussir. Fin de citation. Le titre Amour scolaire de l'artiste Defao et son orchestre Big Star que je vais vous faire écouter dans un instant est son œuvre emblématique sortie en 1992. Cet album marque une étape majeure dans sa carrière en consolidant son statut de pilier de la rumba et du ndombolo.

La chanson « Amour scolaire » que vous veniez d'écouter explore le thème de la nostalgie et du romantisme naïf lié aux premiers émois et aux relations amoureuses dans un cadre scolaire de l'orchestre Big Star de François Lulundo Matumuna Alias Defao, créé en 1991 et dissous en 2000. Dans la chanson « Amour scolaire », Defao s'est entouré des grands noms de la musique congolaise. On y retrouve la voix exceptionnelle de l'invité spécial de Baba Mbaki, du musicien Mboka Melia à la guitare solo et Richacha Koyon Koyon à la batterie. Big Star avec lequel Defao enchaîne les succès. Auteur, compositeur, chanteur, sapeur, le général Defao est doué d'une voix mélodieuse et d'un style de danse unique. Defao s'est imposé comme un rival redoutable des plus grands de la musique congolaise, enchaînant les tournées à travers l'Afrique et l'Europe. Parmi ses titres les plus célèbres, on retient des morceaux emblématiques comme Madova, School Love et Familia Mokili. Au cours des 5 premières années de son groupe Big Star, Général Defao a connu une période très créative et productive et sort au moins 17 albums dont 6 sont arrivés sur le marché européen en 1995. L'aventure de son orchestre Big Star marque le moment où Defao devient plus qu'un artiste, il devient une institution. Il est à rappeler que dans les années 1990, le public congolais veut des chansons, mais il veut aussi des événements. Alors, Général Defao répond à cette demande du public par une formule redoutable qui est le reflet mémorable, le rythme dansant, l'animation et une esthétique de Général qui donne au spectacle une dimension presque cérémonielle. Au cours des années 1990, Defao était reconnu comme artiste solo dans la même ligne que Papa Wemba, Koffi Olomide, Bozi Boziano et Kester Emeneya. Bien que le général Defao ne vend toujours pas ses albums dans le monde entier la même quantité que Papa Wemba et Koffi Olomide, mais sa popularité auprès des Congolais ne fait aucun doute. Cette popularité découle de sa voix à la fois musicale et énergique. Les chansons du général Defao sont classiquement structurées dans le moule Rumba Seven en deux parties et ses animations de danse sont éminemment sympathiques sans être ouvertement prévisibles et fantaisiste. Général Defao a non seulement l'une des meilleures voix du Congo, mais il est sans aucun doute le meilleur danseur de toutes les grandes voix congolaises. François Lulundo Matumuna alias Defao sort son opus intitulé Famille Kikuta. En 1994, la chanson homonyme était le numéro 1 dans les hit-parades zaïrois. Famille Kikuta est une histoire d'une femme abandonnée par son conjoint qui tente de lui convaincre pour rentrer dans leur foyer. Defao est le précurseur du Ndombolo qu'il a popularisé en Afrique francophone. Il a connu un succès fulgurant avec des titres à succès comme Itachi, Amour scolaire, Deuxième mi-temps, Famille Kikuta et autres. Général Defao a pris du recul après 1995 avec deux nouveaux CD en 1996, un en 1997 et l'autre en 1998. L'album au copinage avec la chanteuse Milabel. À côté de cet album, Defao et son groupe Big Alias ont accompagné en 1989 Soksoba, un chanteur burkinabé sur son CD sensuel. En 1999, Defao connaît une autre année très productive. Déséquilibré, indique un manque de conseils d'un bon manager.

ce qui se reflète également dans son changement continu de producteur et de maison de disques. Parfois, il publie même des versions alternatives du même matériau sur différentes étiquettes. Voici le général Defao et son orchestre Bikalias dans le titre Madova.

0: Mesdames, Messieurs, à l'écoute des programmes de la radio diffusion nationale tchadienne et merveilles du passé au flashback, le titre Madouba que vous venez d'écouter à l'instant par le général Defao et son orchestre Big Star est une rumba congolaise emblématique sortie le 15 septembre 1996 sur l'album Amour Interdit. Elle est composée par l'auteur-interprète, le talentueux Montana Kaminga, est chantée par Defao. Cette chanson, de près de 10 minutes, est célèbre pour ses arrangements et sa mélodie. Dans la chanson Madouba, l'auteur aborde le thème de la jalousie et des relations amoureuses tourmentées. Un sujet classique de la rumba, porté par la voix suave de Defao et le cœur caractéristique de son orchestre. Alors, pour plonger dans l'univers musical de Général Defao à cette époque et écouter le titre Madouba, l'équipe de Flashback salue son fidèle auditeur, Monsieur Abel Soubouda, surnommé Defao, chef de carré numéro 9 du quartier Ndingangali, dans le 9e arrondissement de Ndjamena, et son voisin Papa Antoine Boyou, Orphée, que nous lui souhaitons bonne guérison. En 2000, François Lulondo Mutumona, alias Defao, dissout son groupe Big Star et passe une partie de l'été à Paris pour y enregistrer l'album Nessie de Londres avec une formation de musiciens parisiens. Avec l'aide de Niboma Moua Dido, Luciana Di Mingongo, Mutu Wei, Balou Kanta et Des Mukangi, le général Defao fait de nouveau avec l'album Nancy de Londres un record fantastique et le silence survient autour de lui. On dit qu'il s'est mêlé à un malentendu politique tel que le président congolais de l'époque, Joseph Kabila, lui empêchait de jouer. Defao s'est déménagé en Afrique de l'Est, principalement au Kenya, pour y poursuivre sa carrière. Un choix personnel et non pour fuir le régime du Congo et faire face à plusieurs difficultés, allant des problèmes d'argent aux problèmes de visa. Ses fans ont attendu jusqu'en 2006, une longue période inhabituelle dans le cas de Defao, pour le retrouver dans un nouvel album intitulé Zombo le soir. Après 4 ans, ce CD a été suivi d'un pur encore en 2010, outre le fait que l'album ne peut être téléchargé et n'est pas disponible en CD. Celui-ci est également sujet à une qualité sonore assez médiocre. Cet étrange relâchement montre à nouveau que Général Defao a toujours des problèmes pour gérer sa carrière dans une direction qui peut vraiment capitaliser son grand talent. Cependant, Defao est revenu en 2012 avec The Undercover, suivi en 2016 par Anytime. En 2019, Defao revient à Kinshasa après 21 ans d'absence dans son pays natal, en studio et en supplémentaire en Afrique de l'Est avec l'artiste, le talentueux Montana Kaminga. Ce dernier revient à son mentor artistique pour de nouvelles collaborations. Chanteur, danseur, meneur d'orchestre, le général Defao a incarné une époque, celle où la musique congolaise ne se contentait pas d'être écoutée. Elle se vivait, se dansait, se criait, elle voyageait. Le général Defao, ou encore appelé Showman, qui a mis Kinshasa en mouvement. Le général Defao a chanté Salanoki, qui signifie littérairement dépêche-toi ou fais vite en lingala. L'artiste a choisi cette expression entraînante pour dynamiser ses chansons, un remix typique de la rumba et du ndombolo congolais destiné à inciter les danseurs à accélérer le rythme. Voici Sala Noki, sien Général Defao.
1: La chance, Lori Diva, Richard et Lelo, Oebisapa, Mère Estella Kibias, Zapoya Sepoya.

François Lulondo Mutumona, alias général Defao, né le 31 décembre 1958 à Kinshasa. Dans son titre Salanoki, qui signifie « Dépêche-toi ou fais vite » en Lingala, dans l'imaginaire populaire congolais, général Defao n'était pas simplement un chanteur. Il était un déclencheur de joie, de danse, de slogans repris en chœur de ce moment où la fête quinoise devient une langue commune. Le nom de général Defao n'a rien d'un costume militaire. C'est une métaphore sociale. Un général, selon lui, c'est parce que c'est lui qui commande le tempo, qui mène l'orchestre, qui sait faire lever une salle au premier refrain, a-t-il dit. La trajectoire du général Defao traverse plusieurs écoles de la musique congolaise. Les troupes de quartier, l'apprentissage exige des grands ensemble, puis l'aventure d'un orchestre maison appelé Big Star qui ont marqué toute une génération. Defao, c'est une école de culture urbaine, l'art de transformer la rue en scène et la scène en événement national. Né et formé dans l'univers urbain de Kinshasa, général Defao appartient à cette génération qui a appris la musique comme on apprend la ville, en observant, en répétant, en se frottant au public, en se construisant une identité à force de soirées, de répétitions, de petits groupes et de grandes ambitions. Dans la capitale, la musique a toujours été à la fois loisir, métier et statut social. Le général Defao a très tôt compris que la réussite se joue autant dans la voix que dans la manière d'occuper l'espace. Général Defao fait partie des artistes pour qui le live n'est pas une simple exécution. Pour Defao, le concert à Kinshasa est souvent une mise en scène collective. Appel-réponse, cris du public, animation, danse, improvisation. Defao a transformé cette tradition en ceinture personnelle. La musique congolaise est une industrie artisanale. On y forge sa réputation à la voix, au charisme, à l'endurance. Defao aussi construit une réputation de performeur, un artiste qui peut faire monter un artiste même avant la chanson simplement par la présence et le verbe. L'artiste Defao dans la chanson titrée Famille Kikuta, sortie en 1995 sur l'album Pitié Mon Amour, raconte l'histoire poignante d'un couple séparé. La chanson relate la détresse d'une femme nommée Dédé Kibula, abandonnée par son mari Didi Kikuta, à la suite de ragots inventés, une situation qui a profondément ébranlé leur famille. Le morceau met en lumière la difficulté et la souffrance de cette mère, issue d'une famille modeste, qui se retrouve seule pour subvenir aux besoins du ménage et assumer la scolarité et les soins de ses enfants. Je vous propose d'écouter du général Defao dans le titre Famille Kikuta.

L'artiste, auteur, compositeur, interprète François Lulundo Mutumona, alias Général Defao, à son genre musical le ndombolo et la rumba et le soukous. Il est décédé tragiquement à l'âge de 62 ans, des suites d'un coma diabétique dans un hôpital de Douala au Cameroun le 27 décembre 2021 où il s'est rendu pour un spectacle. Son décès a laissé un grand vide dans le paysage musical africain. La disparition de François Lulundo Mutumona alias Defao a suscité un choc émotionnel parce que pour beaucoup, il symbolisait la joie et l'énergie. Les hommages se sont organisés à Kinshasa autour d'un protocole officiel. Hommage, veillée, inhumation, relevant ce que la musique représente au Congo. Une mémoire nationale, un capital symbolique, une dignité culturelle. L'une des plus grandes figures de la musique congolaise, auteur, compositeur, interprète, chanteur de rumba soukous, ndombolo congolais, appelé Général Defao ou Defao Sénéchal. Lulundo Mutumona alias Général Defao disparaît à l'âge de 62 ans, est l'une des légendes de la musique congolaise du paysage musical congolais. Le chanteur congolais compte une discographie très riche comprenant une vingtaine d'albums tout au long de sa prolifique carrière en solo et avec son groupe Big Star, lesquels ses grands classiques. Alboura en 1995, Famille Kukuta en 1994, Amour interdit en 1996, La guerre des 100 ans, Tremblement des terres. Pour plonger dans les classiques du Général Defao avec la composition intégrale de l'album La Force Tranquille, un artiste ne meurt jamais, Général Defao dort. C'est terminé pour ce numéro de flashback. L'Airbus 320 griffé au Naman atterrit à l'aéroport international Saint-Djamus de N'Djamena et on se quitte avec le titre Madame Bertha du Général Defao. Bonne suite du programme de la radio diffusion sur la tchadienne.

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0: Facile pour les uns, difficile pour les autres, inexistant par endroits. Le dialogue parent-enfant sur la sexualité reste un sujet délicat. La réussite est gage d'épanouissement pour les adolescents, mais le pas n'est toujours aisé à franchir. Mesdames, messieurs, bienvenue à ce magazine. Une réalisation de Hassan Ninkoro. Au micro, je suis Anna Matseline. Chadi, dans les sociétés traditionnelles, les questions liées à la vie sexuelle sont des questions qu'on n'évoque surtout pas avec les enfants, du fait que c'est des sujets dits tabous ou encore secrets.
1: Parce que les parents ont peur tantôt de nous dire ce qui se passe dans le monde sexuel, donc on ne s'entretient pas trop. Quand on aborde ce genre de sujet, les parents même commencent à ne pas nous répondre ces questions. Ils prennent ces questions et puis ils nous posent une autre question. Ils disent de ces sujets parce que les enfants qui sont ignorants et qui ne comprennent pas ça. Si on leur fait part de ça, elles ne vont pas être dans le noir. Ils vont leur éclairer un peu.
0: Bonjour, mademoiselle.
2: Bonjour.
0: Vous vous êtes entretenue un jour de la sexualité avec vos parents?
2: Évidemment, oui. Ma mère et mon père, je viens leur poser des questions. Ou bien, ma mère, elle m'appelle pour me parler de la sexualité. Elle préfère m'apprendre tout cela à la maison, que j'apprenne avec les amis, ou bien que demain, elle puisse entendre que non, que sa fille est devenue ainsi. Elle préfère apprendre à sa fille à devenir une grande dame de demain, à être responsable de sa personne, que la laisser devenir une honte, une humiliation. Je trouve cela formidable que mes parents puissent prendre le temps de me parler de la sexualité ou de ma sexualité. C'est très rare de trouver des parents, souvent ici au Tchad, de parler de la sexualité avec leurs enfants. Ils disent que ce sont des sujets tabous. Donc moi, je conseillerais à ce que chaque parent puisse le faire. Sincèrement, moi, j'ai apprécié le fait que ma mère puisse m'apprendre comment gérer ma sexualité et laisser mes enfants juste comme ça en disant que ce sont les traditions, ce sont des choses tabous là. Non, je peux pas le faire. Ou bien les principes religieux, mais je préfère apprendre à mes enfants, ma fille ou mon garçon, comment apprendre sa sexualité.
3: Oui, effectivement, j'ai parlé de la sexualité avec ma mère et je trouve que c'est un sujet qui doit être évoqué parce que c'est très important pour la vie d'un adolescent. Je trouve que c'est vraiment un sujet où il faut prendre le temps pour en discuter, en parler, donner des conseils, mais surtout ne pas brusquer l'enfant parce que c'est un truc qui arrive dans la vie en fait. Il faut surtout essayer de parler calmement, posément, gentiment avec l'enfant, essayer de partager les avis, essayer d'être attentive avec l'enfant, de le surveiller mais un peu de loin, ne pas brusquer l'enfant. Je trouve que c'est pas un sujet tabou. Selon moi, c'est un sujet qui est tout à fait normal. C'est un truc qui arrive dans la vie, on est tous obligés de passer par ce passage. Aujourd'hui, ma mère me parle de ça, moi aussi un jour je vais donner naissance, je vais parler de ça. Après, ainsi de suite, et tous les parents doivent faire en sorte que ce sujet doit être un truc qui doit se partager, mais un peu calmement, dans la joie, la sincérité, la sérénité.
4: La plupart du temps, c'est avec maman, mais dès que j'ai l'occasion et que mon père s'avance vers moi, je prends ce temps pour lui parler. Donc, je prends ce temps pour répondre à ses questions. Et s'il a plus de questions et il a besoin de plus d'informations, je m'investis parce que je sens qu'il veut vraiment s'impliquer dans ma vie et je ne peux pas l'exclure aussi facilement. De manière directe, non, mais il a tenu quand même à me rappeler plusieurs fois, est-ce que j'ai une copine ou est-ce que je me protège ou est-ce que je sais au moins telle ou telle chose. Donc, je pense qu'il prend quand même le soin de jouer son rôle. Et moi, je prends le soin de l'informer au moins de la situation pour permettre un bon déroulement et une bonne relation entre lui et moi. Avec ma mère, c'est un peu différent. Elle me taquine des fois, mais la plupart du temps, elle me met dans l'ambiance pour me montrer que la sexualité n'est pas un sujet tabou. C'est un sujet universel et qu'on doit en parler avec ses parents. La sexualité, pour moi, élève maintenant majeur en terminale, je trouve que c'est un sujet abordable qu'on doit se permettre de parler de ça. Et de plus, très tôt. Parce que plus l'enfant il est averti, l'enfant il prend conscience de ce qu'il est, de la manière dont fonctionne son corps, plus il pourra mieux aviser et mieux se comporter face à la société et avec ses problèmes de vie qu'il doit gérer.
5: Nous allons parler de comment se protéger contre les maladies, contre les grossesses précoces, comment éviter tout cela. C'était intéressant parce que ça m'a permis de me comprendre, de comprendre mon corps, ma sexualité et de connaître, de savoir ce qu'il faut faire pour éviter certains trucs, certaines maladies, pour me permettre de ne pas me retrouver un jeune parent.
6: Sur le point religieux, mon père et moi, nous avons assisté à une évangélisation au début et après, une fois rentré, il a tenu une petite réunion pour nous évangéliser à propos de toutes ces choses qui se passent dans la vie aujourd'hui. Cela était bien puisque ça nous a ouvert les yeux sur certaines choses que nous voyons aujourd'hui. Donc pour une bonne marche dans la société, il faut éviter toutes ces choses.
7: Oui, en fait c'est quelque chose de naturel de parler de la sexualité avec ses enfants. Et mes deux parents sont médecins et ma mère est en plus gynécologue. Donc chez nous c'est vraiment pas un tabou, on en parle ouvertement. Effectivement parce que j'ai beaucoup de camarades qui, même quand on dit certains mots en classe, ils sont gens-là, ils ont peur et tout, et c'est pas bien, quoi. Je trouve que ça, c'est une bonne chose, quand même, de parler. Si on devient grand et on ne sait rien, ça va influencer sur notre vie sexuelle et sociale.
8: Non, je pense que j'ai pas eu la chance de m'entretenir de ce sujet avec mes parents. Je l'ai pas eu, en fait.
9: Et pourquoi?
8: Bon, là, c'est une question de peur, et franchement, on ne donne pas vraiment accès à cela. Et la condition de l'éducation, tout ça, c'est vraiment pas facile. On a des parents qui sont sévères, surtout du côté de sexualité ou bien de relations entre garçons et femmes. Nous, les fils également, on se limite vraiment.
0: L'on se rend compte que parler de la sexualité avec ses enfants n'est pas chose aisée, compte tenu du poids de la tradition qui fait du sujet un tabou. Rares sont les parents qui en parlent.
10: Moi, en tout cas, j'ai une fille, mais depuis qu'elle a 15 ans, je la réveille toujours vers 4h du matin pour la conseiller que c'est ça la vie, hein. La vie d'aujourd'hui, là, en tout cas, c'est pas les hommes qui vont vous faire tout, en tout cas. Donc, oubliez certaines choses. Prenez vos études en main, en tout cas, pour réussir, en tout cas, mais pas pour les hommes. Depuis qu'elle a 15 ans, je l'arrivais toujours vers 3h30, 4h du matin, pour la dire, pour la donner des conseils, en tout cas. Ma fille, elle n'est pas compliquée, en tout cas. À chaque fois, quand je l'arrivais pour la dire ça, elle me dit, maman, en te voyant comme ça, même, c'est comme si tu souffres toujours. Et j'ai pitié de toi, donc je ne vais jamais t'obéir, en tout cas. Donc, je la donne des conseils et elle me répond. Et elle m'a dit un jour que maman, j'ai 15 ans, mais je connais rien dans ma vie, donc il ne faut pas m'accélérer. C'est ce qu'elle me disait toujours.
11: Ma relation sur la sexualité avec mon enfant est stable. Bon, je lui parle doucement, doucement, parce qu'il regarde déjà ça à la télé. Il voit des choses. Et quand on est souvent ensemble, il y a des choses qui se passent à la télé. Donc, j'essaye d'introduire. Donc, je lui parle déjà un peu dans la relation. Eh bien, mon enfant aura 14 ans, c'est 17 décembre. Je lui parle.
9: Et c'est à partir de quel moment que vous abordez ce sujet avec lui?
11: Quand il commet souvent des erreurs dans la vie et quand je vois certaines choses ou bien il veut imiter quelqu'un, j'essaye de le rappeler à l'ordre, je le fais voir ce qui se passe. Il doit mettre ses pensées aux études parce que la vie de maintenant est, si il ne met pas ses études en premier lieu avec la vie de maintenant, il ne peut pas s'en sortir. Je suis chrétienne, j'essaye de parler de ça et parler aussi de la vie chrétienne à l'enfant. Bon, l'avenir, c'est entre la main de Dieu. Il peut étudier, gagner sa vie ou il ne peut pas étudier, gagner aussi sa vie. Ça, ça dépend de Dieu, mais il faut qu'il avance avec des études. La sexualité, pour l'instant, ce n'est pas quelque chose qu'il doit précipiter. Donc, il doit d'abord mettre ses pensées, tous ses efforts dans les études. Voilà, à peu près quoi.
9: D'accord. Et là, comment il se sent quand vous abordez vraiment ce sujet avec lui?
11: Ce n'est pas facile avec nos enfants. Il se sent un peu gêné. Des fois, quand il y a quelque chose, il fait quelque chose ou bien on voit quelque chose. Je lui dis, toi là, ce que tu fais là, tu penses que regarde comment tu es. Regarde même ton corps. Regarde la taille de ton corps. Regarde tes parties intimes. Maintenant, est-ce que tu le laisses dehors? Avant, tu laissais dehors parce que tu étais enfant. Maintenant, là, tu n'arrives même plus à laisser dehors parce que tu as grandi. Donc, il faut... J'essaie de lui parler, mais il y a souvent, on lui dit, oh maman, oh maman, oh maman. Il fait toujours comme ça. Mais on en parle quand même, il ne se sent pas trop gêné. Bon, ça va, il se sent quand même à l'aise pour ça, quoi.
12: Bon, la relation éducative sur le plan sexuel avec nos enfants, comme je suis femme, c'est avec les filles que je peux avoir une relation éducative. Sur le plan sexuel, d'abord, on commence à partir de 13 ans. On aborde l'enfant à partir de 12 ans. On fait un petit rapprochement avec la fille en question. À partir de 13 ans, on l'explique tout ce qu'il y a, ce que la société trouve de tabou. On essaie d'aborder ça avec l'enfant en question. Au début, c'est très sûr que l'enfant sera un peu frustré, un peu gêné et puis tout ça. Mais on essaie de calmer l'enfant et... C'est comme si on devient une confidente. Et à la fin, l'enfant va se sentir à l'aise et finalement, il n'y aura pas de problème.
13: Ma relation sur la sexualité avec mes enfants, moi personnellement, ça dépend que de moi. J'aimerais mieux être de temps en temps, et ce que je le fais avec mes enfants, ça c'est bon et ça c'est pas bon. Or, dans d'autres cas, d'autres parents, et ils en font jusqu'à aujourd'hui tabou. Bon, de nos jours, on n'a pas besoin de
14: âge un peu avancé. Hein. 12, 13 ans, 14 ans, ne fais pas ça. Ça, c'est mauvais. Ça, c'est bon. Tu vois, non? Il ne faut pas faire ça. Il ne faut pas faire ça. Entre-temps, à 12, 13 ans, personne ne peut te le parler. Comme je disais tantôt que c'est un tabou. Tu vas voir dans les familles ou à 15, 16 ans même. On cache toujours ça à l'autre, à l'enfant.
9: Alors, comment se sentent-ils quand vous abordez cette question?
14: Les enfants, ils ne voient pas le mal là. Ça fait partie de conseils. C'est un conseil, c'est en sorte d'un conseil que je donne à mes enfants. Ouais. Et les enfants acceptent bien. Oh.
0: Dans cette partie de notre magazine, nous rencontrons le sociologue Bété Félix pour avoir son avis sur l'éducation sexuelle dans nos sociétés. Bonjour, monsieur.
15: Bonjour.
0: Pourquoi la question de la sexualité demeure toujours un tabou dans notre société?
15: Bien, il faut dire que surtout nos sociétés traditionnelles, hein, c'est des sociétés où le sexe est quelque chose de sacré. Parce que c'est à travers ça que la transmission de la vie se fait. Voilà pourquoi dans les sociétés traditionnelles, même en Europe, dans toutes ces sociétés traditionnelles, les questions qui sont relatives à la vie sont des questions qu'on évoque surtout pas avec les enfants. Voilà, donc ça relève un peu de sujets dits tabous parce qu'on pense que l'évoquer peut amener aujourd'hui ce que nous regardons dans la société moderne, tous ces travers-là, où la sexualité devient aussi un fait divers. Or, pour nos parents, la sexualité relève même un peu du domaine du sacré. Voilà, c'est des choses qu'on n'aborde que dans un cercle d'initiés. C'est lorsque, généralement, une fille, après l'initiation, surtout pour les filles, eh bien, les mamans commencent à leur parler un peu de sexe, mais pas avant. Voilà.
0: Quel est le discours du sociologue autour du dialogue parents et enfants sur la sexualité?
15: Oui, je crois qu'aujourd'hui, dans la société moderne, il faudrait commencer à en parler aux enfants un peu. Je crois que dès l'école primaire, les livres surtout qui nous viennent de l'Occident et même africains, ben, on commence déjà à parler du sexe. Et les enfants se posent ces questions entre eux. Donc, il est important que les parents anticipent. Parce que certains parents pensent que le sujet est encore tabou. Non, le sujet n'est plus tabou. Déjà, les enfants à l'école primaire commencent déjà à discuter de ces questions-là. Sauf que les parents font semblant comme si c'est encore le sujet tabou. Non, oui, avant, dans les sociétés traditionnelles, le sujet est tabou. De nos jours, je crois que le sujet n'est plus tabou. Même dans les films non interdits, les gens évoquent les questions de sexualité. Parce qu'en Europe, c'est devenu une question, je dirais, peut-être pas vulgaire, mais qui fait partie aussi de l'éducation sexuelle au niveau de l'enseignement catholique. Vous savez, il y a un livre, il y a toute une formation sur Eva, l'éducation à la vie et à l'amour. Et là, on commence à enseigner aux enfants dès le primaire c'est quoi la sexualité, pourquoi Dieu a créé l'homme et la femme, pourquoi voilà. Et donc oui, je crois que de nos jours, il faut commencer à évoquer.

0: faire l'autruche. Voilà, il y a des choses qu'il ne faut pas faire le con. Il faut qu'ils sachent que les enfants sont en train d'en parler entre eux.
1: Oui.
0: Voilà, et donc il ne faudrait pas qu'ils laissent les enfants discuter de la sexualité entre eux. C'est une question très sérieuse. Et nous voyons aujourd'hui les conséquences de ce que ça donne. Le mariage précoce, les grossesses.
1: Oui.
0: Et toutes ces questions que les enfants se posent entre eux, ils n'ont pas de bonnes réponses. Et donc il est important que les parents, qui sont les guides, prennent le devant. Par le passé, nos parents, c'était des questions taboues parce que les enfants ne parlaient pas entre eux.
1: Mmh.
0: Et il faut dire aussi que dans la tradition, l'éducation était homosociale. Les filles étaient à part, les garçons à part. Ouais, un peu. Or, aujourd'hui, il y a la mixité. Nous sommes dans une société hétéro. Et donc, les enfants, les jeunes filles, les garçons, entre eux, discutent déjà. Donc, il faut que les parents anticipent et ne se laissent pas déborder par les enfants.
1: Je vous remercie, monsieur.
0: Le plaisir est partagé.
1: Aborder les questions de sexualité avec les enfants reste un défi entier. Mais il faut que les parents essayent d'instaurer un climat de confiance pour permettre aux enfants de pouvoir les aborder avec leurs préoccupations. Car l'éducation sexuelle doit être précoce pour compléter et adapter au développement des enfants et à comprendre leur corps afin qu'ils se sentent bien à son sujet. Une réalisation de Hassan Ninkoro. Au micro, je suis Anna Matsili. Au revoir.

Mesdames et messieurs, à l'écoute des programmes de la Radiodiffusion nationale tchadienne à présent, il est 13h36 minutes. Nous faisons notre retour ici au studio après 1h30 d'écoute de vos émissions respectives, à savoir Flashback, Souvenir, la rediffusion de ce numéro d'hier et puis suivi donc de cette rediffusion de votre magazine relatif à la sexualité chez les jeunes. À présent, mesdames et messieurs, avec votre permission, eh bien, nous ouvrons la chemise de vos avis et communiqués. Dans le cadre de l'accompagnement citoyen du 3e recensement général de la population et de l'habitat RGPH3 et conformément aux orientations de notre parti visant à assurer le succès de cette opération d'intérêt national, le coordinateur d'appui et de suivi du RGPH3 de la province de la Tongilé invite les conseillers politiques nationaux CPN, les conseillers nationaux du salut CNS, les organes de masse, les parlementaires, les conseillers provinciaux et communaux, les anciens ministres, les chefs de communauté, les opérateurs économiques, les leaders d'opinion, les représentants de la société civile, les cadres ainsi que l'ensemble des militantes et militants du mouvement patriotique du salut MPS de la province de la Tongilé, résidant à Ndjamena, à prendre part à une importante rencontre d'échange et de mobilisation, date samedi 27 juin 2026, heure 9h, lieu hôtel 3 As de Walia Ndjamena. Cette rencontre stratégique permettra d'harmoniser les messages de sensibilisation et de définir les modalités pratiques de la mobilisation sur le terrain en vue d'encourager les populations à participer massivement au recensement, car le RGPH3 constitue un enjeu majeur pour notre province. Compte tenu de l'importance de cette mission, votre présence est vivement souhaitée. Le secrétaire général de l'Université évangélique du Tchad, UET, porte à la connaissance des étudiants, des églises et partenaires que le culte d'action de grâce initialement prévu le 27 juin est reporté au 4 juillet 2026 à l'Assemblée chrétienne La Bonne Nouvelle de Ndjamena à 8h. Le comité d'organisation tient à s'excuser pour ce report. Formation gratuite en couture masculine et féminine. Le centre de formation ICRA English Center, en partenariat avec l'association Talim Orphelina, informe les jeunes orphelins tchadiens de l'organisation d'une formation gratuite en couture masculine et féminine. Cette formation sera assurée par Yaya Adjamil, connu sous le nom de Al-Moudir, afin de permettre aux participants d'acquérir des compétences pratiques et de préparer leur insertion professionnelle. Début de la formation, 29 juin 2026, durée 3 semaines. Formation entièrement gratuite. 10 apprenants maximum par groupe. Attestation de fin de formation, 3000 francs CFA horaire. Jeudi, vendredi et samedi, de 8h à 10h. Jeudi, vendredi et samedi, de 16h à 18h. Les places sont limitées. Les inscriptions se font selon l'ordre d'arrivée. Information et inscription au 66 39 27 25 66 16 41 04. 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
Mesdames et messieurs, avis des décès à présent. La grande famille Samanza, Allo Ernest, Roussou, Bandé et le pasteur Laouman Mourna Ezaï, le maire de la ville de Bangor, Monsieur Ngargam Walangna Joseph, pasteur Ndoussia Dapsia Raymond, Bangor Zambar Barminas, les familles Kouhop, Ham Ogo et Homi Charles Damdersou, Jules et la famille Kauran, la grande famille Madaï, Mathieu Balaï, Ngaré Tafoulous, André Dumgo, Kimetene Urbain, Mika, Miki, Akul Idriss, la famille Telep et la grande famille Ferep tient à informer les parents et amis qu'ils sont de retour du village suite aux obsèques de leur mère et épouse Degrero Ruda Kaman, décédé le 14 juin 2026 et inhumé le 18 juin 2026 à Duman. Le recueillement a lieu ce samedi 27 ou dimanche 28 juin 2026 chez son fils Samanza Allo Ernest à Tukra Musugum, non loin de l'hôpital de district mère et enfant de Tukra. Avis de recueillement, messieurs Madanga Tena, Kaye Tenan, Dangzlada Abraham, Adum Madanga, Adum Madaya, pardon, Andankezu Auna, Langto Ak Mathieu de Balambi Parfait, Dividi Luc Baktara, Kawei Aboy, Madang Jean Bosco, Pasteur Agolom Isaac, Gaurang Mbarama, Batrang Pierre, Saningé Angoumantna Élysée, Bauna Madanga, Fort Gentil Gabour, Akouina Rémi, Colonel Commandé Jotno, Avolzou Beizouman, Abdoulaye Banangazou, Gédéon Tchebonzou, Gadambi Golbong, Jean-Pierre, Pasteur Commandé Urbain et toute la communauté Bagaye Ndjamena annonce le décès de leur père. Grand-père et frère Ténan, Pierre, décès survenu le 13 juin 2026 à Bagaye-Tilang-Parkelo, des suites de maladie. La délégation qui s'est rendue pour les obsèques au village est de retour. Ce tavis s'adresse à ses oncles maternels Di Mosso Anjamena, Aoumbi Aboy à Bagasola, Kiwilzou Tosi André, Nadi Mabagaye à Béché, Fangzu Emmanuel Adré, Tinzla Manjou à Gereda, Massamge Haroun à Mjaras, à toutes les connaissances, voisins, amis de Madanga Tena Anjamena. Par ailleurs, les condoléances sont reçues du samedi 27 au dimanche 28 juin 2026 au domicile de son fils Madanga Tena, assis au quartier Ngonba Marba, non loin de l'église FLT 2 Ngonba, paix à son âme. Les familles Soussil, Rebecca Tagoto et les enfants Dokoy Ngaro, Mbangyege et Ngaro Adal annoncent avec douleur le décès de leur fils, petite-fille, de leur fille, petite-fille, nièce, cousine, la nommée Nelkam Valentine Dumadoum. Nelkam Valentine Dumadoum est la fille de Dumadoum Dewa Moïse et de Ngradim Neloum Yoyetnan, décès survenu le 25 juin 2026 à Ndjamena des suites d'une courte maladie. Ce avis de décès s'adresse à Ndilna Leia Sou à Komra Kosaman à Gan. Geneviève Kamadi à Moïsla, au chef de canton de Badanin 5, M. Gouangar Gozo, à la grande famille Mbanga de Badanin 5, Moïsla, Sar, Komra et ceux de Ndjamena, à la grande famille de Dansama, de Ngomu Manga, sans oublier les familles de Ndjamena et Kundul. L'inhumation aura lieu ce samedi 27 juin 2026 au cimetière de Kundul. Le lieu de recueillement est à Kundul, au quartier Repos 2, en face du complexe scolaire. Les élites de demeure, l'Éternel a donné, l'Éternel a repris, que le nom de l'Éternel soit loué. Avis de remerciement à présent. Suite au décès du docteur Aladoum Sainibé,
Zainibi Abgué, le 18 avril dernier, la famille du défunt, les enfants de son épouse, le cœur encore lourd de chagrin, mais rempli de gratitude, tiennent à exprimer leur profonde reconnaissance à toutes celles et tous ceux qui, de près ou de loin, les ont soutenus par leur présence, leurs prières et leurs gestes de solidarité. Leurs remerciements vont aux parents, belles familles, amis, voisins et connaissances de N'Djamena. Leur gratitude s'étend également aux familles paternelles et maternelles de Hamakara, de Manaï, de Gabringolo, Laï, Béré, Gissa, Mundu, Bousso, Baïdi, Kelenden, Maïlao, Kundul et ceux qui sont à l'extérieur du pays. Aussi, une pensée particulière pour les anciens collaborateurs du docteur Aladom Sainibi Abgué, pour le curé de la paroisse Saint-Michael Tanzi, et enfin pour les fossoyeurs dont le dévouement mérite toute leur bénédiction. Que Dieu le Père Tout-Puissant vous les rende au centuple. Toujours le chapitre remerciement. Les enfants de Maditan Noël ainsi que la grande famille de Savoyo résidents à N'Djamena expriment leur profonde gratitude et leur sincère remerciement à toutes les personnes qui leur ont témoigné leur compassion et leur soutien moral, spirituel, matériel, physique et financier à l'occasion du décès de leur fille, sœur et cousine, Madame Nouba Dumas Baye, survenue le 28 février 2026 à N'Djamena. Ils adressent tout particulièrement leurs remerciements aux parents, amis de connaissance de N'Djamena, Sar, Kambra, Safoyo, Nla, Bemouli, Mangara et Bengewe, à la belle famille de N'Djamena, Sewe et Gadjibé, à son employeur, l'ONG African Parks, ainsi qu'à l'ensemble de ses collègues de travail, à l'association Safoyo Mangara, à l'association Logurnan, à l'amicale Ata, aux voisins des quartiers Kamda et Charimongo, aux fossoyeurs, pour leur disponibilité, leur dévouement et le service rendu avec dignité lors des obsèques à la CEB Saint-François d'Assise, au curé de la paroisse Saint-Emmanuel d'Abénan, à l'église des Dieux de Chagua 2, à Kotaria Sainte-Thérèse, à Kotaria Marie, au groupe Saint-Jacques ainsi qu'au groupe Batakei. Que le Seigneur Tout-Puissant rende chacun au centuple les bienfaits de sa générosité, de sa solidarité et de ses prières. Que Dieu vous bénisse abondamment. Profondément touché par les marques de compassion et les multiples soutiens apportés lors du décès de leur sœur, mère, tante, feu, Masque Mde Ndikunda, jeune survenu le 19 mai 2026 des suites d'une courte maladie à l'hôpital moderne La Renaissance de N'Djamena. Les parents Mbaye Nadi, Dingam Nadi, Ndikwada, Singambaye, Mbaye Rane, Zaché, Mbaye Naïsem, Ndikwada, Salomon, Kumde Amos, les enfants et petits-enfants de Dila et Djamno, de Dila et Djamno et de Feu Ndjekunda André et Ndilma de Lydia, les enfants de la défunte et toute la grande famille de Djamno, Djimadoul et Ngonbe expriment toute leur gratitude et vous remercient infiniment pour ce élan de solidarité qui leur va droit au cœur. Ces remerciements vont particulièrement aux parents, amis, frères et sœurs, à toutes les belles familles et familles alliées, aux responsables et fidèles de l'été numéro 16 de N'Djamena, aux associations de développement de la sous-préfecture de Sargoyen, aux fossoyeurs, aux collègues de service, aux voisins de Kamda. Ne pouvant vous citer nos moments de peur d'oublier certains, la famille implore la grâce de Dieu sur chacun de vous et lui demande de vous rendre au centuple de vos bienfaits. Que l'Éternel Dieu bénisse chacun de vous, que l'âme de la regrettée repose en paix dans la félicité de Dieu. Et enfin,
Les fils et fils de Kamdey Mark remercient sincèrement toutes les personnes qui ont contribué moralement, financièrement et matériellement lors du décès de leur père. Kamdey Mark, chef de village de Kosei 3, survenu le 2 juin 2026 à Kosei. Cet avis de remerciement s'adresse à l'ex-ministre Dr Boukar Michel, au député Dividi Boukar, à tous les chefs des cantons de la sous-préfecture de Bakchoro et leurs délégations, les différents chefs des villages, les églises de Kosseï, les pasteurs, les anciens et les femmes de charité, l'été de Milési, l'été numéro 9 de Madanga et la grande famille d'Amdou, sans oublier les amis et les connaissances de la famille du défunt. Que le Seigneur vous bénisse de sa riche bénédiction. Amen. Voilà, mesdames et messieurs, c'est ici que se referme la chemise de vos avis et communiqués, alors qu'il est 13h passé de 52 minutes sur la pendule murale. Par ma voix, la radiodiffusion nationale tchadienne adresse ses sincères condoléances à toutes les familles éplorées. Qu'Allah le Tout-Puissant accueille l'âme des exilés disparus dans sa félicité céleste.

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0: Mesdames et messieurs, vous faites bien de suivre les programmes de la radiodiffusion nationale tchadienne en cette mi-journée du 27 juin 2026 et nous vous remercions. Adjamena de nous émettons, tout comme sur l'ensemble du territoire national, il est 14h. En direct du studio 3, bienvenue au Tchad Actualité Midi, à la présentation Innocente Virginia Kemba. Innocente, bonjour.
1: Bonjour Marius, mesdames et messieurs, bonjour. De N'Djamena Naki, la conférence des conseils économiques et sociaux de l'Afrique centrale, c'est l'une des conclusions de la rencontre des présidents de ces conseils tenus dans la capitale tchadienne. Le Tchad assure aussi la première présidence de l'organisation, nous dira Goulard Adjindigna. Des enclavements, l'axe Gassi-Durbali et Durbali-Massénia est en pleine réalisation. Les travaux de bitumage sont en cours. Amiri Driss Kourda, le chef du département des infrastructures, était sur le chantier pour le suivi. Nous ferons le point dans ce journal. Également une page noire, les obsèques de Feu Esther, photographe, anciennement photographe à l'Agence tchadienne de presse et d'édition. Mesdames et messieurs, une fois de plus, bonjour et bienvenue aux 14h de Radio Tchad. N'Djamena vient d'abriter une rencontre des présidents des conseils économiques et sociaux de l'Afrique centrale. À l'issue de ces assises, il a été décidé de la mise en place de la conférence des conseils économiques et sociaux de l'Afrique centrale avec pour siège N'Djamena. Et ce premier bureau sera dirigé par le ministre tchadien, le tchadien Amat Mbodou Mamat, qui est par ailleurs président du Conseil économique, social et culturel et environnemental, la gloire d'Indigna.
2: Venus de 7 pays de la sous-région Afrique centrale, les différentes délégations ont signé l'acte fondateur de la conférence des conseils économiques et sociaux de l'Afrique centrale, COSESAC. Ils ont adopté une déclaration dite de N'Djamena qui s'articule autour des objectifs de l'organisation et ses engagements. À travers un appel, les participants ont sollicité le soutien des présidents de la sous-région à cette initiative. Une résolution portant mise en place des organes de gouvernance a été également rendue publique. Cette organisation régional à son siège à N'Djamena et la présidence est assurée par le président tchadien du Conseil économique, social, culturel et environnemental, Dr Amat Mboudou Mahamat. Le secrétariat permanent est confié au Conseil économique et social de la République centrafricaine. Une motion spéciale de remerciement a été adressée au président de la République du Tchad, Maréchal Mahamat Idriss Déby Itno, pour sa vision et son engagement constant en faveur de l'intégration sous-régionale. Le tout premier président en exercice de la conférence des conseils économique et sociale de l'Afrique centrale, le Tchadien Amat Mboudou Mahamat, relève que les résolutions d'N'Djamena constituent une feuille de route, un plaidoyer et une force de proposition qui seront portées à l'attention des instances décisionnelles de la CEMAC et de la CAC. Et pour faire vivre cette organisation naissante, Amat Mboudou Mahamat invite ses pairs au respect de leurs engagements.
1: La radio Indigna a noté qu'à marge de la cérémonie de clôture, un groupe des présidents des conseils économiques, culturels et sociaux d'Afrique centrale a effectué une visite au Palais de la démocratie, siège de l'Assemblée nationale, où une rencontre avec le président de l'institution a eu lieu à Doumbouya Hortense.
3: Le Palais de la démocratie accueille un groupe de personnalités de haut niveau. Reçu par le président de l'Assemblée nationale, l'honorable Ali Kouloutou Tchaïmi, c'était un aéropage de personnalités, tous présidents des conseils économiques, culturels, sociaux et environnementaux venus d'Afrique centrale. Accompagnés du président du Conseil économique du Tchad, Dr Amat Mboudou Mahamat, ils sont participants au forum sous-régional des présidents des conseils économiques tenu à N'Djamena du 25 au 26 juin courant, consacré à la création d'un réseau commun destiné à renforcer le dialogue social et économique dans la sous-région. Ils sont venus en marge de leurs travaux rendre compte et présenter au président de l'Assemblée nationale l'étendue de leurs travaux, les orientations à donner à leur organisation commune et les grandes décisions prises à ce forum. La bonne nouvelle est que la présidence de ce réseau d'envergure revient au Tchad et sera pilotée par le président du Conseil économique, social, culturel et environnemental du Tchad, Dr Amat Mboudou Mahamat. Le président de l'Assemblée nationale, Ali Kouloutou Tchaïmi, qui apprécie ce lien tissé entre les conseils économiques, sociaux, culturels et environnementaux d'Afrique centrale, a réitéré le soutien de son institution et a salué cette innovation qui vient conforter les capacités de l'organisation à mieux défendre les intérêts des populations et influencer davantage les politiques publiques dans les domaines économiques et socioculturels. Ce groupe d'éminentes personnalités est venu respectivement du Cameroun, du Gabon, de la République centrafricaine, des deux Congo et de la Guinée équatoriale.
1: Et nous évoquons cette descente de terrain effectuée par le ministre en charge des infrastructures, Amir Idriss Kourta. Dans la tête d'une délégation composée de techniciens de son département, il a visité les travaux en cours de réalisation de l'axe Gassi-Dourbali et Dourbali-Massénia. Youssouf Abdraman Aligad est l'envoyé spécial de l'ONAMA.
4: C'est pour contrôler la qualité et de suivre l'état d'avancement des travaux de bitumage de la route Gassi-Dourbali que le ministre des Infrastructures, Amir Idriss Kourta, a effectué ses déplacements à Dourbali. Tout au long de 96 km de cet axe, le ministre marque des arrêts pour évaluer le niveau d'évolution des chantiers et écouter les techniciens sur le terrain. Ensuite, la délégation ministérielle, en compagnie du délégué général du gouvernement auprès de la province du Charib-Agrimi, s'est rendue sur l'axe de la construction et des bitumages de la route Dourbali-Massénia. Là aussi, le ministre évalue la qualité des infrastructures et interroge les techniciens.
5: Sur le premier projet Gassi-Dourbali, le premier l'eau qui commande de Gassi jusqu'à 54 km que l'entreprise avait achevé et avait eu aussi la réception partielle il y a cela 10 ans. Et sur ces tronçons, comme vous avez constaté, les dégradations se sont apparues très tôt, raison pour laquelle nous avons fait des contre-expertises qui ne sont pas encore finies, mais la conclusion partielle qui est tiré déjà, montre que c'est un problème de la mise en œuvre. Donc l'entreprise est instruite de reprendre ce tronçon de 0 à jusqu'à 54 km à ses frais afin que l'ouvrage soit durable dans le délai.
4: Long de 58 km, l'axe Dourbali-Massénia constitue le deuxième projet de désenclavement de la province du Charib-Agrimi. Le ministre des Infrastructures, Amir Idriss Kourta, se dit satisfait de l'avancement des travaux.
5: Le deuxième projet, ça démarre de Dourbali-Massénia, qui est en cours d'exécution et ça a très bien démarré. Donc c'est le lieu de féliciter l'entreprise de continuer sur le même élan.
4: La construction de la route Gassi-Dourbali, Dourbali-Massénia s'inscrit dans le cadre du programme politique du chef de l'État en vue de relier tous les chefs liés des provinces à N'Djamena.
1: Les activités marquant la semaine pour la consolidation de la paix initiée par la médiature de la République et le système des Nations Unies au Tchad se sont achevées hier dans les locaux du ministère des Affaires étrangères. C'était par une conférence débat sur le thème enjeux et défis de la mise en place de l'opérationnalisation et institutionnalisation d'une infrastructure de paix au Tchad. Hadjar Haroun Cheikh.
6: Experts, responsables institutionnels, acteurs de la société civile, partenaires et responsables des agences des Nations Unies se trouvent dans le cadre de la semaine pour la consolidation de la paix. Ceci pour réfléchir à la création d'un système durable capable de favoriser la paix et la stabilité dans le pays. C'est pourquoi le coordonnateur résident du système des Nations Unies au Tchad, Dr. François Batalingaya, le secrétaire général de la médiature, Aïdjo Abraham, et la députée Monique Keralbay ont étayer l'assistance afin de marquer la fin de cette semaine à travers une conférence débat. Conférence placée sous le thème enjeux et défis de la mise en place, l'opérationnalisation et l'institutionnalisation d'une infrastructure de paix au Tchad. Selon les panélistes, une infrastructure de paix permet de réunir les différents acteurs afin de prévenir les conflits, favoriser la médiation et renforcer les vivre ensemble. Dans le cadre de la société civile, les panélistes ont ajouté que la paix doit être une responsabilité partagée et les communautés locales doivent être impliquées car elles sont souvent les premières à faire face aux tensions. Des plaidoyers et des contributions de la part des chefferies traditionnelles rappellent que la mise en place des consolidations d'un tel mécanisme représente plusieurs défis tels que la coordination entre les institutions, l'implication des communautés et la mobilisation des ressources nécessaires. Des contributions, des remarques et des suggestions de la instance sur l'opérationnalisation et l'institutionnalisation d'une infrastructure de paix conduisent les coordonnateurs du système des Nations Unies au Tchad à conclure en ces termes. La construction de la paix demande du dialogue, de l'engagement et une collaboration entre tous les acteurs. Donc, selon les panélistes, l'institutionnalisation d'une infrastructure de paix pourrait ainsi devenir un outil important pour renforcer la cohésion sociale et prévenir les conflits.
7: Un autre débat axé sur les babouins de l'Enedi, leur univers singulier aujourd'hui et leur lien avec l'Égypte antique a eu lieu hier. Une initiative du Centre national de recherche pour le développement, compte rendu de Nekoureme Rosine.
8: D'entrée de jeu, professeur Catherine Obeiter, primatologue et enseignante chercheure, a fait un bref historique des babouins, leur univers qui les attache à l'histoire et au mythe de l'Égypte ancienne. Selon la conférencière, les babouins de l'Enedi évoluent dans un paysage spectaculaire du Sahara et sont témoins d'une histoire millénaire à la croisée de l'évolution biologique. S'agissant du comportement et des conditions de vie de ces primates, professeur Catherine Obeiter souligne que les babouins occupent une place à part. Ils constituent des présents au cœur du désert et suscitent autant l'admiration du public et la curiosité, soulevant aussi des fascinantes questions sur le mécanisme de leur survie. Interrogée sur le rapprochement entre l'Égypte et les babouins, la primatologue a indiqué que les babouins occupaient une place importante dans l'Égypte antique. Elle a cité le cas de Thoth, dieu de la vie et de la mort, symbolisé en babouin, alors que cette espèce n'a jamais existé en Égypte. Pour elle, il y a une forte probabilité que les Égyptiens aient rencontré les babouins dans l'Enedi du territoire tchadien.
7: Un saut dans nos provinces, le Salamat, où le secrétaire général de la province voilà, a lancé hier une réunion relative au projet d'accroissement d'accès à l'énergie au Tchad, Mohamed Abdelbanat Kourouma.
9: Cette mission du projet d'accroissement d'accès à l'énergie au Tchad Payette s'inscrit dans le cadre de la sous-composante 3, restauration des forêts dégradées et gestion durable des ressources naturelles de l'Agence nationale de la Grande Muraille Verte. Elle vise à restaurer 77 hectares de terres dégradées dans la province du Salamat, dont 26 hectares dans le département de Barazoum. Ce projet sera mis en œuvre par l'ONG soutien aux initiatives de protection de l'environnement et du développement au Tchad, Siped Tchad. Dans son mot introductif, le coordinateur national de Siped Tchad, Ngaru Etienne, a souligné que 10 sites de pépinières seront construits pour produire des plants forestiers en quantité suffisante et que des sites de reboisement seront clôturés et aménagés. Le secrétaire général de la province du Salamat, Mapmara, a indiqué que les autorités locales se sont moralement préparées pour les activités du projet qui vont se roulé dans la dite province. Amtiman, Mohamed Abdelbanat Kourouma pour la Radio Tchad.
7: Et puis cette triste nouvelle, la famille de la presse tchadienne a rendu un dernier hommage aujourd'hui à Damadi Esther Nagita, anciennement photo-reporter à l'agence tchadienne de presse et d'édition. Ses obsèques ont eu lieu aujourd'hui, Natoy Allah.
10: Née le 2 mai 1963 à Gunugaya, Danmadi Esther Nagita est décédée le samedi 20 juin 2026 à N'Djamena des suites d'une maladie. Elle était mariée et mère de 3 enfants. Elle fut la première femme photographe tchadienne. Elle a exercé pendant de nombreuses années à l'agence tchadienne de presse et d'édition ATPE. Elle laisse dans le deuil sa famille, ses progénitures, ses amis et ses collègues, tous dans la tristesse et avec un vide difficile à combler. Quelques collègues de l'agence tchadienne de presse et d'édition ATPE témoignent de son parcours.
11: Après mes études en communication, j'étais allé comme stagiaire à l'agence tchadienne de presse. Esther était chef de service de la photographie. Esther était devenue pour moi une sœur, un guide, un conseiller, une tutrice.
12: Nous, moi, je suis retraité comme Esther, on a sur le même arrêté. Je connais Esther en tant professionnel. Je connais son talent pendant la conférence nationale. Je disais, elle est hors pair, elle n'a jamais raté ses images.
13: Esther aimait ce qu'elle faisait. À l'époque, on travaillait jusqu'à 1h du matin. Esther était là.
10: Danmadi Esther Nagita, figure pionnière, elle a su marquer son parcours. Ainsi, elle ouvre la voie à d'autres femmes qui s'illustrent aujourd'hui progressivement dans la photographie et les métiers de l'audiovisuel. Désormais, elle se repose au cimetière de Toukra, que son âme repose en paix.
7: Repose en paix, maman Esther, comme on t'appelait affectueusement. Avant de boucler ce journal, la minute de l'environnement avec Touba Madina Souina.
14: À la date du lundi 22 juin 2026, N'Djamena a enregistré sa troisième grosse pluie de l'année. Celle-là marque véritablement l'installation de la saison de pluie dans le Chari, Baguirmi et surtout dans la capitale. Un grand ouf de soulagement par rapport à la canicule. La chaleur va persister, certes, à cause des journées fortement ensoleillées, mais l'air va être doux avec des nuits assez humides. Les ennuis et soucis de climat vont diamétralement changer de nature et d'aspect. Certaines rues et ruelles vont être impraticables avec des bouts par-ci et par-là. Les eaux de pluie vont reprendre leur lit habituel d'écoulement, rendant la circulation difficile. N'Djamena étant une zone endémique du paludisme, cette période de pluie va replonger la population dans la menace incessante et permanente de moustiques. C'est classique, la population ne devrait pas attendre une campagne quelconque ou une sensibilisation particulière avant de se protéger en utilisant la moustiquaire. L'acquisition de celle-ci est indispensable, donc impérative. C'est annoncé chaque instant et les agents de santé rappellent clairement que le paludisme reste la première cause de mortalité dans notre pays. Le pourcentage élevé des patients pour cause de paludisme dans nos différentes structures de santé confirme bien cette assertion. C'est une période également propice pour les opérations de reboisement, mais aussi pour revisiter des projets semblables tels que la Grande Muraille Verte, la Semaine de l'Arbre et autres remparts arboricoles pour freiner l'avancée du désert. Par contre, nos rues se dégradent d'une manière excessive pendant cette période d'un côté et de l'autre. Les grosses bennes transportant des terres et sables endommagent davantage et sans gêne les chaussées de la capitale. Alors, on se demande, que font concrètement nos communes face à cette préoccupation? La pluie n'a jamais été un obstacle majeur. À nous de savoir en tirer le meilleur profit. À samedi prochain.
1: Madina Soina, il est 14h17 au studio 3 de Radio Tchad. C'est tout pour le 14h. Merci à vous de l'avoir suivi. Retenez pour l'essentiel que les travaux de la rencontre des présidents des conseils économiques et sociaux de l'Afrique centrale se sont achevés hier ici à N'Djamena. À l'issue de ces assises, il a été décidé de la mise en place de la conférence des conseils économiques et sociaux de l'Afrique centrale avec pour siège N'Djamena. Le Tchad, à travers le président du conseil économique Ahmad Mbodou Mahamat, va également assurer la première présidence de l'organisation. Sachez aussi que le ministre en charge des infrastructures, Amit Idriss Kourda, a effectué hier une visite de terrain et s'est rendu notamment sur le chantier de réalisation de l'axe Gassi-Durbali-Durbali-Massénia en construction. Le ministre qui, après constat, a donné des instructions à l'entreprise pour la reprise des travaux sur certaines zones. Ce journal est réalisé par Mohamed Kial, collaboration technique Thiobo et Gabriel au micro. Je suis innocente Virginie Akemba. Passez un bel après-midi en compagnie de nos programmes. Excellent week-end.

Eh oui, c'est fait. Mesdames et messieurs, au chat d'actualité midi, la deuxième édition du journal Parler de la radiodiffusion nationale tchadienne. Laquelle édition vous a été présentée par Innocente Virginia Kemba, à qui nous disons à l'unisson un grand merci. Merci également à vous, chers amis des ondes, de nous avoir prêté une oreille attentive. Les prochains rendez-vous, mesdames et messieurs, à 20h30 pour Tchad Actualité soir, et puis 23h pour Tchad Actualité dernière, qui va boucler donc la boucle du jour. Une fois de plus, alors qu'il est 14h passé de 30 minutes sur la pendule murale, retour sur vos avis et communiqués. 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

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Avis de décès à prison. Les familles Soucil, Rebecca Tagoto et les familles Dakoy, Ngaro, Mbang Yege et Ngarwadal annoncent avec douleur le décès de leur fille, petite fille, nièce, cousine, la nommée Nelkam, Valentine Dumadoum, fille de Dumadoum, Dewa Moïse et de Gradim Neloum Yoyetno. Décès survenu le 25 juin 2026 à Ndamena des suites d'une courte maladie. Ce avis de décès s'adresse à Ndilno Léa Sou, à Kombra, Kosman, Kosam, Kosaman, à Gan, Geneviève Kamadi, à Moïsla, au chef de canton de Dubandarin 5, M. Gwangar Gozo, à la grande famille Mbang de Dubandarin 5, Moïsla, Sar, Kombra et ceux de Ndamena. À la grande famille de Dansama, de Ngoumo, Manga, sans oublier les familles de N'Djamena et Kondoul. L'inhumation a lieu ce samedi 27 juin 2026 au cimetière de Kondoul. Le lieu de recueillement est à Kondoul, au quartier Repos 2, en face du complexe scolaire Les Élites de demain. L'Éternel a donné, l'Éternel a repris. Que le nom de l'Éternel soit loué. Le secrétaire général de l'Université évangélique du Tchad, UET, porte à la connaissance des étudiants, des églises et partenaires que le culte d'action de grâce initialement prévu le 27 juin est reporté au 4 juillet 2026 à l'Assemblée chrétienne La Bonne Nouvelle de N'Djamena à 8h. Le comité d'organisation tient à s'excuser pour ce report. Avis de remerciement. Les enfants de Maditan, Noël, ainsi que la grande famille de Safoyo, résidents en Djamena, expriment leur profonde gratitude et leur sincère remerciement à toutes les personnes qui leur ont témoigné leur compassion et leur soutien moral, spirituel, matériel, physique et financier à l'occasion du décès de leur fille, sœur et cousine, Madame Nouba Dumas Baye, survenue le 28 février 2026 à Ndjamena. Cet avis de remerciement s'adresse tout particulièrement aux parents, amis de connaissance de Ndjamena, Sar, Kombra, Safoyo, Ndla, Bemouli, Mangara et Bengwe, à la belle famille de Ndjamena, de Sewe et Ngadibé, et Gadibé, à son employeur, l'ONG African Park, ainsi qu'à l'ensemble des collègues de travail, à l'association Safoyo, Mangara, à l'association Loguernon, à l'amicale Ata, aux voisins des quartiers Kamdaï et Charimongo, aux fossoyeurs pour leur disponibilité, leur dévouement et le service rendu avec dignité lors des obsèques, à la CB Saint-François d'Assise, au curé de la paroisse Saint-Emmanuel d'Abena, à l'église de Dieu de Chagua II, à Kotaria Sainte-Thérèse, à Kotaria Marie, au groupe Saint-Jacques, ainsi qu'au groupe Batakri, que le Seigneur Tout-Puissant rende chacun au centuple les bienfaits de sa générosité, de sa solidarité et de ses prières. Que Dieu vous bénisse abondamment. Profondément touché par les marques de compassion et les multiples soutiens apportés lors du décès de leur sœur, mère tante Feu, Maskemde Ndiekunda, jeune survenu le 19 mai 2026 des suites d'une courte maladie à l'hôpital moderne La Renaissance de Ndjamena, la famille Mbainadi Dingamnadi, les familles Mbainadi Dingamnadi, Ndiekunda Singambay, Mbaï Rane Zaché, Mbainaïsem Ndiekunda Salomon, Komde Amos, les enfants et petits-enfants de Dila, de Djuman, de Djamno et des feux Ndjekunda André et Ndilmadi.

Dia. Les enfants de la défunte et toute la grande famille de Djamno, Djumadoul et Ngonbe vous expriment toute leur gratitude et vous remercient infiniment pour ce talent de solidarité qui leur va droit au cœur. Ces remerciements vont particulièrement aux parents, amis, frères et sœurs, à toutes les belles familles et familles alliées, aux responsables et fidèles de l'ET numéro 16 de N'Djamena, aux associations de développement de la sous-préfecture de Sargoyen, aux fossoyeurs, aux collègues de service, aux voisins de Kamda. Ne pouvant vous citer nos moments de peur d'oublier certains, ils implorent la grâce de Dieu sur chacun de vous et lui demandent de vous rendre au centuple de vos bienfaits. Que l'Éternel Dieu bénisse chacun de vous. Que l'âme de leur regretté Maskemde Ndjekundajan repose en paix dans la félicité de Dieu. Les fils et filles de Kandei, Marc remercie sincèrement toutes les personnes qui ont contribué moralement, financièrement et matériellement lors du décès de leur père. Kandei, Marc, chef de village de Kosesei 3, a survenu le 2 juin 2026 à Kosesei. Cet avis de remerciement s'adresse à l'ex-ministre Dr. Boukar Michel, au député Tividi Boukar Dibeng, à tous les chefs des cantons de la sous-préfecture de Bakchouro et leur délégation, les différents chefs de village, les églises de Kosesei, les pasteurs, les anciens et les femmes de charité, l'été de Milesi, l'été numéro 9 de Madanga et la grande famille d'Amdou, sans oublier les amis et les connaissances de la famille du défunt. Que le Seigneur vous bénisse, que le Seigneur vous rende au centuple, paix à son âme. Et enfin, suite au décès du docteur Aladom Sainibi Abgué, décès survenu le 18 avril dernier, la famille du défunt, les enfants et son épouse, le cœur encore lourd de chagrin, mais rempli de gratitude, tiennent à exprimer leur profonde reconnaissance à toutes celles et ceux qui, de près ou de loin, les ont soutenus par leur présence, leurs prières et leurs gestes de solidarité. Leurs remerciements vont aux parents, belles familles, amis, voisins et connaissances de N'Djamena. Leur gratitude s'étend également aux familles paternelles et maternelles de Hamakara, de Manaï, de Gabringolo, de Lai, Béré, Gissa, Mundu, Bousso, Baili, Kelendeng, Maïlao, Kondul et ceux qui sont à l'extérieur du pays. Ainsi, une pensée particulière pour les anciens collaborateurs du docteur Aladom Sainibi Abgué, pour le curé de la paroisse Saint-Michaël Tanzi, et enfin pour les fossoyeurs dont le dévouement mérite toute leur bénédiction. Que Dieu le Père Tout-Puissant vous le rende au centuple. Amin. Voilà, mesdames et messieurs, c'est ici que se referme définitivement la chemise de vos avis et communiqués, alors qu'il est 14 heures passées, bientôt de 40 minutes sur la pendule murale. Une fois de plus, Malbavoie, la radiodiffusion nationale tchadienne adresse ses sincères condoléances à toutes les familles éplorées. Qu'Allah le Tout-Puissant accueille l'âme des issus disparus dans sa félicité céleste. À vous tous qui êtes à la droite du Père, sachez que vous avez combattu le bon combat. Vous avez gardé la foi. Désormais, la couronne de justice vous est réservée. Mais surtout, intercédez pour nous qui sommes encore restés sur cette terre perverse et corrompue. Que Dieu lui-même puisse nous apprendre à mieux compter nos jours. À vous tous qui êtes à la droite du Père et vous qui avez perdu vos membres respectifs, sachez que la mort était rendez-vous de tous les vivants. Que Dieu lui-même puisse apaiser le cœur attristé en Jésus-Christ. Amen.

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Mesdames et messieurs, si vous venez donc de prendre le train en marche, sachez que vous êtes au bel et bien câblé, connecté sur votre station préférée, le carrefour des cultures. La voix du peuple, service du peuple qui émet depuis Djambalkato, c'est dans le deuxième arrondissement de la capitale N'Djamena. À vous tous qui êtes câblés, connectés, scotchés, dès le début jusqu'à maintenant, vous êtes les meilleurs. Nous vous disons Shukran Ketir, vous avez fait un choix judicieux, c'est lui de capter la radiodiffusion nationale tchadienne, la fréquence nationale. Votre fidélité nous honore et nous vous disons un grand merci. Samedi 27 juin 2026, c'est bien, mesdames et messieurs, pour cette tranche d'animation en français, un quart d'heure, sinon 12 petites minutes seulement, hein, 12 petites minutes nous séparent de la fin du temps qui nous est imparti, avant de céder la place à une autre équipe, celle de Papa Doumbi qui viendra ici pour la suite en programme, en Kanebou bien sûr. On a encore une dizaine de minutes à partager ensemble et ce, c'est pour savourer tour à tour des grosses ceintures musicales. Question d'adoucir les mœurs, question de mettre la joie dans le cœur attristé, mais aussi question d'accompagner vous qui êtes en ce moment en train de savourer hein, des bonnes choses. Quelque part, ou soit dans vos jardins respectifs, il y en a qui nous captent depuis leur salon. Il y en a qui nous captent à travers leur bureau, parce qu'il y en a qui travaillent aussi le week-end comme nous. Il y en a qui nous captent depuis la maison. Il y a ceux qui nous captent également à travers leur lit maladif, une pensée pieuse à eux. Il y en a qui nous captent depuis la prison, une pensée pieuse aussi à eux. Une pensée, un big up à notre cher grand frère, le diacre, qui nous capte depuis Kundul. Quartier repos, c'est ça? Depuis Kundula, nous faisons big up au diacre Ndoudja, Laundouma et Léonard qui est câblé, connecté et scouté. Mesdames et messieurs, 10 minutes nous séparent du temps qui nous est imparti, mais tour à tour, je l'avais dit, nous allons savourer des très très belles sonorités musicales. Une pensée pieuse également à toutes les orphelines et tous les orphelins de la capitale et en partant. Et partant, toutes les orphelines et tous les orphelins du Tchad, ayez toujours le moral haut, travaillez toujours dur, intelligemment, question d'avoir votre place dans la société, n'est-ce pas? Allez, nous allons rester en compagnie de Madilou. Ça s'appelle le succès du passé, le très beau vieux temps. Et nous dédions cette belle mélodie à tous nos anciens. Ceux-là qui ont vécu utilement leur temps, ceux-là qui ont marqué positivement leur histoire, positivement leur époque. Rappelez-vous de vos bons souvenirs que vous avez eu à partager simplement, hein, cher aîné. Peu importe actuellement votre état de santé, peu importe ce que vous traversez en ce moment comme situation, oubliez tout cela, oubliez les stress liés aux maladies, oubliez les stress liés aux conditions de vie. Mais replongez-vous simplement dans votre passé, cher aîné. Allez, remonte-nous la pression. Et ça m'a

Mesdames, messieurs, à l'écoute des programmes de la radiodiffusion nationale tchadienne, quelle heure est-il? Regardez simplement vos montres et surtout celles qui se respectent affichent avec exactitude. 14h passées de 55 minutes et 40 secondes. Nous travaillons avec le temps et contre le temps. C'est mathématiquement terminé pour cette tranche d'animation en français baptisée Antenne Midi de ce samedi 27 juin 2026. Tout est bien qui finit bien. Les bonnes choses ne durent jamais assez à temps, coutume de le dire. C'est sur cette belle note musicale que nous allons devoir simplement nous dire bye bye. Mais d'abord, mesdames et messieurs, retenez que nous étions ensemble depuis 12 heures et dans votre fidélité sans faille. Vous étiez très très nombreux à nous capter de partout à travers la radiodiffusion nationale italienne. Et nous vous en remercions. Était aux manettes techniques devant les 12 000 boutons de la radio Tchad, le pasteur de Duglié. Choubué Gabriel, il vient donc de céder sa chaise très très roulante à sa relève qui est donc Mahamoud Gassara. C'est avec lui que l'aventure va continuer. L'émissaire de la rédaction que je nomme Innocente Virginia Kemba était là à 14h et elle a joué sa partition. Au centre émetteur de Grédia et au service informatique, mesdames et messieurs, vous avez nos vaillants techniciens qui ont assuré respectivement la mise en œuvre et la maintenance de nos appareils les plus sophistiqués. À la guérite, vous avez nos formidables forces de défense et de sécurité qui sont postées là pour la totale sécurité de tout le personnel de l'ONAMA. Devant ce joli micro, mesdames et messieurs, vous avez la voix qui reste toujours égale à elle-même. Appelez-moi simplement Al Noudi Matindje Marius, le zombie Flapatia, le premier sorcier du ghetto, le mion des mions. Appellation contrôlée, mesdames et messieurs, dans deux petites minutes, je vais céder la place à mon papa, moi, papa personnel, papa Adoumbi, qui viendra ici pour la suite des programmes sur la fréquence nationale, et ça serait le programme en Kanembu, Yaku, Kalkal. Quant à moi, eh bien, si et seulement si nos divinités ancestrales ne me rappellent pas auprès d'elles, eh bien, on se prend demain à midi pour une autre aventure des ondes. Le conseil des auditeurs, c'est demain. Alors, portez-vous bien, au revoir. Mais ne quittez pas vos positions d'écoute parce que les bonnes choses, ça se passe nulle part ailleurs. C'est toujours à travers la fréquence nationale. Mais avant de nous séparer, mesdames et messieurs, retenez une chose. Deux points à la ligne tirée. Vous êtes votre seul ennemi. Bye bye.

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Mesdames, Mesdemoiselles et Messieurs, bonsoir et surtout bienvenue dans cette tranche d'animation baptisée Antenne Soir de Radio Tchad, le poste national. Nous sommes samedi 27 juin 2026 et dans ce studio fait déjà 20 heures passées de 2 minutes. Et ainsi commence Antenne Soir de Radio Tchad, le poste national, avec une équipe à détail composée de l'autre côté de la baie vitrée devant la machine Jingle, son corps en maillot à curvo et console numérique. L'homme s'appelle Mammouth Gassara. La régie d'antenne est l'affaire de Babiké, Jean, casque, micro, parole, animation et présentation. C'est l'enfant chéri, Benny Lebéchir, Téléboun, je m'appelle. Antenne Soir, c'est aussi le menu qui s'articule comme suit. Tout de suite, vous aurez quelques sonorités musicales, juste pour nous aider à avoir une position confortable d'écoute. Et à partir de 20h et 10 minutes, vous aurez droit à suivre la lecture de vos avis et communiqués. 20h et 25 minutes, page publicitaire, 20h et 30, chat actu soir. 21h, radio-service des envolés, 21h et 10 minutes, l'émission Plateau Culture avec Mama Taïr Fodi. 21h et 40 minutes, vous aurez un magazine sur l'impact du téléphone portable sur les enfants. Et 22h, flashback, souvenir, les années passées en musique avec Nadjilam Mbaitoubam. 23h, chat d'actualité dernière. Et le journal en arabe local, en arabe littéraire, autant pour moi, boucle la soirée. Voilà pour le menu. Nous sommes aujourd'hui samedi 27, le 27, nous disons joyeux anniversaire à tous ceux qui gagnent une année de plus aujourd'hui. Bonne fête à vous tous, mesdames, messieurs. C'est parti avec Talino Manu comme première sonorité musicale, j'y arrive. Moïsala, je vous salue les amis là-bas. Bonsoir et merci à tous ceux qui nous suivent depuis Moïsala, dans le Moyen-Cher, bien sûr.

Moi, Salah Talino Manou, mesdames, messieurs, vous êtes toujours à l'écoute du programme de la radio du le poste national. Et maintenant, depuis une semaine, dans la charmante capitale, 20h02, et nous ouvrons la chemise de vos avis communiqués avec cette invitation à une rencontre de mobilisation et de sensibilisation pour le RJPH3. Dans le cadre de l'accompagnement citoyen du 3e recensement général de la population et de l'habitat, en abrégé RJPH3, et conformément aux orientations de notre parti visant à assurer le succès de cette opération d'intérêt national, le coordonnateur d'appui et de suivi du RJPH3 de la province de la Tanguilé invite les conseillers politiques nationaux CPN, les conseillers nationaux du salut CNS, les organes des masses, les partenaires, les conseillers provinciaux et communaux, les anciens ministres, les chefs des communautés, les opérateurs économiques, les leaders d'opinion, les représentants de la société civile, les cadres ainsi que l'ensemble des militantes et militants du mouvement patriotique du salut MPS de la province de la Tanguilé, résidant Yamena, à prendre part à une importante rencontre d'échange et de mobilisation. Date le samedi 27 juin 2026, heure 9h00, lieu hôtel 3 As de Walia, Yamena. Cette rencontre stratégique permettra d'harmoniser les messages de sensibilisation et de définir les modalités pratiques de la mobilisation sur les terrains en vue d'encourager les populations à participer massivement au recensement, car le RJPH3 constitue un enjeu majeur pour notre province. Compte tenu de l'importance de cette mission, votre présence est vivement souhaitée. Ensemble, mobilisons-nous pour la réussite du RJPH3. Le document porte la signature du sénateur Mahadi Kassouri, coordonnateur d'appui et de suivi du RJPH3 de la province de la Tanguilé. Le secrétaire général de l'Université évangélique du Tchad porte à la connaissance des étudiants, des églises et partenaires que le culte d'action des grâces initialement prévu le 27 juin est reporté au 4 juillet 2026 à l'Assemblée chrétienne La Bonne Nouvelle de Ngamena à 8h00. Le comité d'organisation tient à s'excuser pour ce report. Le centre de formation IRA English Center, en partenariat avec l'association Talim Orphelina, informe les jeunes orphelins tchadiens de l'organisation d'une formation gratuite en couture masculine et féminine. Cette formation sera assurée par Yahya Adjamil, connu sous le nom de Al-Moudir, afin de permettre aux participants d'acquérir des compétences pratiques et de préparer leur insertion professionnelle. Début de la formation, 29 juin 2026, durée 3 semaines, formation entièrement gratuite, 10 apprenants, maximum par groupe, attestation de fin de formation, 3000 francs CFA, horaire jeudi, vendredi et samedi, de 8h à 10h, jeudi, vendredi et samedi, de 16h à 18h. Les places sont limitées. Les inscriptions se font selon l'ordre d'arrivée. Information et inscription 66 39 27 25, 66 39 27 25 ou le 66 16 41 03. Par ailleurs, ICRA English Center lance un appel aux personnes de bonne volonté, aux associations, aux entreprises et aux partenaires qui souhaitent soutenir cette initiative par des dons de matériel de couture, des tissus, d'accessoires ou d'équipements de formation. 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
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AVDDC. La famille de feu d'Ingamkin Jonas, feu d'Umgoto Aaron, feu Mbaye Bardoum Filemo, né Tinoji Silas, Yotelem Nora Ndo Lengar d'Ingamkin, Mbaye Timian Myriam, ainsi que les parents de Sar Mundou Doba, Bemboura, Miandoum, Belagia, Bessei et Mbaouroy ont la profonde douleur d'annoncer les décès de leurs fils, frères, époux, père et oncle, Angela Kula Emmanuel, décès survenu le vendredi 26 juin 2026 à l'hôpital général de référence nationale de N'Djamena, des suites d'une longue maladie. La dépouille sera acheminée au village le dimanche 28 juin 2026. L'inhumation aura lieu, Dieu voulant, le lundi 29 juin 2026 à Bandankara par Bibidia. Par ailleurs, les parents et ressortissants du village de Bandankara ainsi que ceux de villages environnants sont priés de rester sur place. Le lieu de recueillement avant le départ pour la morgue est chez Mbaye Timia Myriam, au quartier Atron. L'Éternel a donné, l'Éternel a repris, que son nom soit loué. Job 1, 21, que l'âme du défunt repose en paix. Le chef de village de Manda 2, le chef de village de Nouma, la grande famille Nagyalta de Manda 2, la grande famille Benguewe, la famille Ngariyamadine, la famille Asngar, la veuve Neloum Rachel, les enfants du défunt Solkem Ngarira, Jeanne, Noubata Ngarira Léonard et la sœur Josiane Madala Ngarira ont la profonde douleur d'annoncer les décès de leur frère, oncle, époux et père, le nommé Ngarira Samuel. Décès survenu le vendredi 26 juin 2026 à l'hôpital des districts de Bédaya, des suites d'une longue maladie. Cet avis s'adresse à toute la famille de Manda 2, de Bandang, de Bangewe, de Bédaya. Sa Majesté le Mbang Dayang, le chef des cantons et Madame le maire de Bédaya, la famille de Kemdag, Deni, Yi, Bélé, Douyou, la communauté chrétienne de la paroisse Saint-Joseph de Bédaya, les villages voisins Bita et Manta, la ferme BDPA, Kira Beko, Balmani et Girgaya. L'inhumation aura lieu le vendredi 3 juillet 2026 à Nouma. Samuel, tu as combattu le bon combat, repose-toi en paix dans le royaume de Dieu. Amen. Les familles Soussilé, Rebecca Tagoto et les enfants d'Ankoy Ngaro, Mbang Yege et Ngar Ouadal annoncent avec douleur le décès de leur fille, petite fille et nièce cousine, la nommée Nelkam Valentine Dimadou, fille de Dimadou Dewa Moïse et de Gradine Neloum. Yo-yet-non. Décès survenu le 25 juin 2026 à N'Djamena des suites d'une courte maladie. Cet avis s'adresse à Ndilna Léo, Léosou à Koumra, Kosama à Gong, Geneviève Kamagi à Moïsala, au chef des cantons d'Obadene 5, Monsieur Gaungar Kozo, à la grande famille Mbang de Doubadene 5, de Moïsala, de Sar, de Koumra, et ceux de N'Djamena, à la grande famille Dansama, Goumo Manga, sans oublier les familles de N'Djamena et de Kundul. L'inhumation aura lieu, Dieu voulant, le samedi 27 juin 2000, a lieu, autant pour moi, le samedi 27.
juin 2026 au cimetière de Koundoul, le lieu de recueillement est à Koundoul, au quartier Ripodu, en face du complexe scolaire Les Élites de demain. L'Éternel a donné, l'Éternel a repris, que le nom de l'Éternel soit loué. Avis de recueillement. Monsieur Madanga Tena, Kaye Tena, Danzalada Abraham, Adum Madaya, Andakizua Aounan, Lantokan Mathieu, Debalumbi Parfait, Dividi Luc Baktara, Kawe Abouy, Madame Jean Bosco, Pasteur Agolom Isaac, Grand Barama, Batran Pierre, Saniki Agou Matna, Élisée, Baouna Madanga, Fort Gentil Gabour, Akoina Rémi, Colonel Kou, Nandi Njotna, Aoulzou Beizouma, Adoulaye Banangazou, Gédéon Tchébouzou, Gadambi Golbon, Pierre Colbon, Jean-Pierre, Pasteur Komondi Rubin et toute la famille Bagaï Ndiamena annoncent le décès de leur père, grand-père et frère Téna Pierre, décès survenu le 13 juin 2026 à Bagaï Kilang par Kélo des suites de maladie. La délégation qui était pour les obsèques au village est de retour. Cet avis s'adresse à ses oncles maternels Dimoso à Ngamena, à Umbi, à Boy, à Bagasola, Kuilzout, aussi Andri, Nadji, Ma Bagay à Biché, Fanzou, Emmanuel à Adré, Tizlan Manjou à Guérida, Massangui, Arun à Amgaras, à toutes les connaissances, voisins, amis de Madanga Tena à N'Djamena. Par ailleurs, les condoléances sont reçues du samedi 27 au dimanche 28 juin 2026 au domicile de son fils Madanga Tena, situé au quartier Ngonba Marba, non loin de l'église FLT de Ngonba. Paix à son âme. La grande famille Samaza Alo Ernest, Roussou Bandé et le pasteur Laouman Mourna Ezaï. Le maire de la ville de Bangor, Monsieur Ngargam Walana Joseph, pasteur Ndoussia Dapsia Raymond, Bangor Zam Bar Minas, les familles Kounop, Ham Ogo et Omi Charles Damdersou, Gilles et la famille Kaurang, la grande famille Madaï, Mathieu Balaï, Ngari Tafoulous, André Dungo, Kimetene Hubin, Ibn Miki, Akoul Idriss, la famille Telep et la grande famille Ferep tiennent à informer les parents et ses amis qu'ils sentent des retours du village suite aux obsèques de leur mère et épouse. Degdirou Rouda Kama, décédé le 14 juin 2026, inhumé le 18 juin 2026 à Djouman. Le recueillement a lieu ce samedi 27 au dimanche 28 juin 2026 chez son fils Samaza Alo Ernest au quartier Toukra Mousgoum, non loin de l'hôpital district de la mère et de l'enfant de Toukka. Avis des remerciements, les filles et fils Candy et Marc remercient sincèrement toutes les personnes qui ont contribué moralement, financièrement et matériellement lors du décès de leur père Candy et Marc, chef de village de Kossessey 3. C'est survenu le 2 juin 2026 à Kossessey. Cet avis des remerciements s'adresse à l'ex-ministre Dr Boukar Michel, aux députés du Vidi-Boukar, à tous les chefs des cantons de la sous-préfecture de Bakioro et leurs délégations, aux différents chefs des villages, aux églises de Kossessey, pasteurs anciens et femmes des charités, à l'été de Mélisie, à l'été numéro 9 de Madaga et à la grande famille d'Amdou, sans oublier les amis et connaissances de la famille du défunt. Que le Seigneur vous comble de sa riche bénédiction. Paix à son âme.
Avec des remerciements toujours, profondément touchés par les marques de compassion et les multiples soutiens apportés lors du décès de leur sœur, mère, tante, Fée Maskemdi Diokunda et Jeanne. Maskemdi Diokunda Jeanne est décédée le 19 mai 2026 des suites d'une courte maladie à l'hôpital La Renaissance de N'Djamena. Mbaye Nadji Dingam Nadji Diokunda Singambaye, Mbaye Rani Zaché, Mbaye Naïsem Diokunda Salmon, comme dit Amos, les enfants et les petits-enfants de Dila, de Djamno et de Feu Diokunda André et Ndilmadji Lydia. Les enfants de la défunte et toute la grande famille Djamno, Di Madoul et Ngombi, vous expriment leur gratitude et vous remercient infiniment pour cet élan de solidarité qui. Cet élan de solidarité qui leur va droit au cœur. Ces remerciements vont particulièrement aux parents, amis, frères et sœurs et à toutes les belles familles et familles alliées aux responsables et fidèles de ET numéro 16 de N'Djamena, ressortissant le développement de la sous-préfecture des Sar-Goyen, aux fossoyeurs, aux collègues des services, aux voisins des Kanda. Ne pouvant vous citer nos noms de peur d'oublier certains, la famille implore la grâce de Dieu sur chacun de vous et lui demande de vous rendre au centuple de vos bienfaits. Que l'Éternel Dieu bénisse chacun de vous, que l'âme du regretté Maskemdi Diokunda Jeanne repose en paix dans la félicité de Dieu. Mesdames et messieurs, ainsi nous mettons terme à Dieu Service, premier volet. Dans moins de 4 minutes, vous aurez le journal. Mais en attendant, gardez votre position d'écoute. La radio Tchouata par ma voix présente ses sincères condoléances aux familles éprouvées et que les âmes des défunts reposent en paix.

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0: Mesdames et messieurs, à l'écoute de Radio Tchad, le poste national, 20h30 en Ndjamena, la capitale. Amat Maki présente Tchad Actu Soir de ce samedi 27 juin 2026. Amat, bonsoir.
1: Bonsoir, Béchir Teleboun. Bonsoir à tous et bienvenue dans ce journal. Les présidents des conseils économiques et sociaux de l'Afrique centrale ont mis fin à leur rencontre hier à l'hôtel Radisson Blue. Rencontre qui a permis la mise en place de la conférence des conseils économiques et sociaux de l'Afrique centrale qui a pour siège N'Djamena et présidée par le Tchadien Amat Mbodou Mamad, président du conseil économique, social, culturel et environnemental. Le point avec Gloire Adjindigna.
2: Venus de 7 pays de la sous-région Afrique centrale, les différentes délégations ont signé l'acte fondateur de la conférence des conseils économiques et sociaux de l'Afrique centrale, COSESAC. Ils ont adopté une déclaration dite de N'Djamena qui s'articule autour des objectifs de l'organisation et ses engagements. À travers un appel, les participants ont sollicité le soutien des présidents de la sous-région à cette initiative. Une résolution portant mise en place des organes de gouvernance a été également rendue publique. Cette organisation régional à son siège en N'Djamena et la présidence est assurée par le président tchadien du Conseil économique, social, culturel et environnemental, Dr Amat Mbodou Mahamat. Le secrétariat permanent est confié au Conseil économique et social de la République centrafricaine. Une motion spéciale de remerciement a été adressée au président de la République du Tchad, Maréchal Mahamat Idriss Déby Itno, pour sa vision et son engagement constant en faveur de l'intégration sous-régionale. Le tout premier président en exercice de la conférence des conseils économique et sociale de l'Afrique centrale, le Tchadien Amat Mbodou Mahamat relève que les résolutions d'N'Djamena constituent une feuille de route, un plaidoyer et une force de proposition qui seront portées à l'attention des instances décisionnelles de la CEMAC et de la CAC. Et pour faire vivre cette organisation naissante, Amat Mbodou Mahamat invite ses pairs au respect de leurs engagements.
1: Gloire à Dieu Indigna, au terme de cette rencontre, les présidents des conseils économiques et sociaux de l'Afrique centrale s'étant rendus au palais de la démocratie. Ils sont allés annoncer au président de l'Assemblée nationale, Ali Koltou Tchaimi, la création de leur réseau commun, le point avec Adoumbé Hortense.
3: C'était un aéropage de personnalités, tous présidents des conseils économiques, culturels, sociaux et environnementaux venus d'Afrique centrale. Accompagnés du président du conseil économique du Tchad, Dr Amat Mbodou Mahamat, ils sont participants au forum sous-régional des présidents des conseils économiques tenu en N'Djamena du 25 au 26 juin courant, consacré à la création d'un réseau commun destiné à renforcer le dialogue social et économique dans la sous-région. Ils sont venus en marge de leurs travaux rendre compte et présenter au président de l'Assemblée nationale l'étendue de leurs travaux, les orientations à donner à leur organisation commune et les grandes décisions prises à ce forum. La bonne nouvelle est que la présidence de ce réseau d'envergure revient au Tchad et sera pilotée par le président du Conseil économique, social, culturel et environnemental du Tchad, Dr Amat Mbodou Mahamat. Le président de l'Assemblée nationale, Ali Koltou Tchaimi, qui apprécie ce lien tissé entre les conseils économiques, sociaux, culturels et environnementaux d'Afrique centrale, a réitéré le soutien de son institution et à saluer cette innovation qui vient conforter les capacités de l'organisation à mieux défendre les intérêts des populations et influencer davantage les politiques publiques dans les domaines économiques et socioculturels. Ce groupe d'éminentes personnalités est venu respectivement du Cameroun, du Gabon, de la République centrafricaine, des deux Congo et de la Guinée équatoriale.
1: Le ministre des Infrastructures, Amédée Kourda, a effectué hier une visite de terrain sur l'axe Gassi-Durbali et Durbali-Massénia. C'était pour apprécier la qualité des ouvrages et s'enquérir de l'état d'avancement des travaux. Le point avec Youssouf Abdraman Aligad.
4: C'est pour contrôler la qualité et de suivre l'état d'avancement des travaux de bitumage de la route Gassi-Durbali.

0: Elle, en compagnie du délégué général du gouvernement auprès de la province du Charipagrimi, s'est rendu sur l'axe de la construction et des bitumages de la route Durbari-Massania. Là aussi, le ministre évalue la qualité des infrastructures et interroge les techniciens.
1: Sur ces tronçons, les dégradations se sont apparues très tôt, raison pour laquelle nous avons fait des contre-expertises qui ne sont pas encore finies, mais la conclusion partielle qui est tiré déjà, montre que c'est un problème de la mise en œuvre. Donc l'entreprise est instruite de reprendre ces tronçons de 0 à jusqu'à 54 km à ses frais afin que l'ouvrage soit durable dans le délai.
0: Long de 58 km, l'axe Durbari-Massania constitue le deuxième projet de désenclavement de la province du Charipagrimi. Le ministre des Infrastructures, Amir Idriss Kourda, se dit satisfait de l'avancement des travaux.
1: Le deuxième projet qui est en cours d'exécution et ça a très bien démarré. Donc c'est le lieu de féliciter l'entreprise de continuer sur le même élan.
0: La construction de la route Gassi-Durbali-Massania s'inscrit dans le cadre du programme politique du chef de l'État en vue de relier tous les chefs liés des provinces à N'Djamena.
2: 20 heures passées de 36 minutes ici à Radio Tchad, le journal s'est poursuivi. Fin hier au ministère des Affaires étrangères, des activités de la semaine pour la consolidation de la paix initiée par la médiature de la République et le système des Nations Unies au Tchad. Une conférence à débat sur le thème enjeux et défis de la mise en place de l'opérationnalisation et institutionnalisation d'une infrastructure de paix au Tchad à mi-terme. À cette semaine. Compte rendu, Hadjar Harun Cheikh.
3: Experts, responsables institutionnels, acteurs de la société civile, partenaires et responsables des agences des Nations Unies se trouvent dans le cadre de la semaine pour la consolidation de la paix. Ceci pour réfléchir à la création d'un système durable capable de favoriser la paix et la stabilité dans le pays. C'est pourquoi le coordonnateur résident du système des Nations Unies au Tchad, Dr. François Batalingaya, le secrétaire général de la médiature, Aïdjo Abraham, et la députée Monique Keralbay ont étayer l'assistance afin de marquer la fin de cette semaine à travers une conférence débat. Conférence placée sous le thème « Enjeux et défis de la mise en place, l'opérationnalisation et l'institutionnalisation d'une infrastructure de paix au Tchad ». Selon les panélistes, une infrastructure de paix permet de réunir les différents acteurs afin de prévenir les conflits, favoriser la médiation et renforcer les vivre ensemble. Les communautés locales doivent être impliquées car elles sont souvent les premiers à faire face aux tensions. Des plaidoyers et des contributions de la part des chefferies traditionnelles rappellent que la mise en place des consolidations d'un tel mécanisme représente plusieurs défis tels que la coordination entre les institutions, l'implication des communautés et la mobilisation des ressources nécessaires. Des contributions, des remarques et des suggestions de l'assistance sur l'opérationnalisation et l'institutionnalisation d'une infrastructure de paix conduisent les coordonnateurs du système des Nations Unies au Tchad à conclure en ces termes. La construction de la paix demande du dialogue, de l'engagement et une collaboration entre tous les acteurs.
2: Les Bédouins de l'UNEDI et leur lien avec l'Égypte antique sur le thème d'une conférence débat organisée hier au Centre national de recherche pour le développement. Enseignants, chercheurs et étudiants en sciences ont pris part à cette conférence. Compte rendu, Nicole Mérosine.
4: D'entrée de jeu, professeur Catherine Obeiter, primatologue et enseignante chercheure, a fait un bref historique des babouins, leur univers qui les attache à l'histoire et au mythe de l'Égypte ancienne. Selon la conférencière, les babouins de l'UNEDI évoluent dans un paysage spectaculaire du Sahara et sont témoins d'une histoire millénaire à la croisée de l'évolution biologique. S'agissant du comportement et des conditions de vie de ces primates, professeur Catherine Obeiter souligne que les babouins occupent une place à part. Ils constituent des présents au cœur du désert et suscitent autant l'admiration du public et la curiosité, soulevant aussi des fascinantes questions sur le mécanisme de leur survie. Interrogée sur le rapprochement entre l'Égypte et les babouins, la primatologue a indiqué que les babouins occupaient une place importante dans l'Égypte antique. Elle a cité le cas de Thoth, dieu de la vie et de la mort, symbolisé en babouin, alors que cette espèce n'a jamais existé en Égypte. Pour elle, il y a une forte probabilité que les Égyptiens aient rencontré les babouins dans l'Inédit du territoire tchadien.
2: En province, le secrétaire général de la province est

0: Salamata Mapmara a présidé hier une réunion relative au lancement du projet d'accroissement d'accès à l'énergie au Tchad. Cette rencontre a regroupé les autorités administratives et les chefs traditionnels. L'initiative vise à restaurer la terre dégradée dans la province du Salamat. Mohamed Abdelbanat Kourma.
1: Cette mission du projet d'accroissement d'accès à l'énergie au Tchad, PAET, s'inscrit dans le cadre de la sous-composante 3, restauration des forêts dégradées et gestion durable des ressources naturelles de l'Agence nationale de la Grande Muraille Verte. Elle vise à restaurer 77 hectares de terres dégradées dans la province du Salamat, dont 26 hectares dans le département de Barazoum. Ce projet sera mis en œuvre par l'ONG Soutien aux initiatives de protection de l'environnement et du développement au Tchad, CIPET Tchad. Dans son mot introductif, le coordinateur national de CIPET Tchad, Ngaru Etienne, a souligné que 10 sites de pépinières seront construits pour produire des plants forestiers en quantité suffisante et que des sites de reboisement seront clôturés et aménagés. Le secrétaire général de la province du Salamat, Mapmara, a indiqué que les autorités locales se sont moralement préparées pour les activités du projet qui vont se dérouler dans la dite province. Amtiman Mohamed Abdelbanat Kourma pour la radio Tchad.
0: Ici à N'Djamena, les obsèques de la figure emblématique de la photographie féminine tchadienne Dagmadji Esther Nagita ont eu lieu ce matin au domicile familial au quartier Moursal. Le point avec Nang Ourmandine Natoyala.
2: Née le 2 mai 1963 à Gounougaïa, Dagmadji Esther Nagita est décédée le samedi 20 juin 2026 à N'Djamena des suites d'une maladie. Elle était mariée et mère de 3 enfants. Elle fut la première femme photographe tchadienne. Elle a exercé pendant de nombreuses années à l'agence tchadienne de presse et d'édition ATPE. Elle laisse dans le deuil sa famille, ses progénitures, ses amis et ses collègues, tous dans la tristesse et avec un vide difficile à combler. Quelques collègues de l'agence tchadienne de presse et d'édition témoignent de son parcours.
3: Après mes études en communication, j'étais allé comme stagiaire à l'agence tchadienne de presse. Esther était chef de service de la photographie. Esther était devenue pour moi une sœur, un guide, un conseiller, une tutrice.
4: Je connais Esther en tant que professionnelle. Je connais son talent pendant la conférence nationale. Je disais, elle est hors pair, elle n'a jamais raté ses images.
5: Esther aimait ce qu'elle faisait. À l'époque, on travaillait jusqu'à 1h du matin. Esther était là.
2: Dagmadji Esther Nagita, figure pionnière, elle a su marquer son parcours. Ainsi, elle ouvre la voie à d'autres femmes qui s'illustrent aujourd'hui progressivement dans la photographie et les métiers de l'audiovisuel. Désormais, elle repose au cimetière de Toukra, que son âme repose en paix.
0: Et comme tous les samedis, retrouvons tout bon maintenant soignant pour la minute de l'environnement.
6: À la date du lundi 22 juin 2026, N'Djamena a enregistré sa 3e grosse pluie de l'année. Celle-là marque véritablement l'installation de la saison de pluie dans le Chari, Baguirmi et surtout dans

0: colle pour freiner l'avancée du désert. Les rues se dégradent d'une manière excessive pendant cette période d'un côté et de l'autre. Les grosses bennes transportant des terres et sables endommagent davantage et sans gêne les chaussées de la capitale. Alors, on se demande, que font concrètement nos communes face à cette préoccupation? La pluie n'a jamais été un obstacle majeur. À nous de savoir en tirer le meilleur profit. À samedi prochain.
1: À samedi prochain pour un autre numéro. Voilà, c'est avec cette chronique, la minute de l'environnement signée Touba Madna Souaïdan qui s'achève ce journal réalisé par Galami Assil. Collaboration technique Mahmoud Gassara. La présentation, je suis Amat Maki. Merci à vous de l'avoir suivi. Portez-vous bien. Au revoir.
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On sait très bien que c'est l'Afrique, mais le chat a besoin de vous, Africa Melody. 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Vous venez là le suivre. Chat Actu Soir, présenté par Amat Maki à présent, Radio Service, deuxième volet. Avec les DCE, le chef des villages de Mandadou, le chef des villages de Nouma, la grande famille Nayalta de Mandadou, la grande famille de Benguewi, la famille Ngari Amadine, la famille Asngar, la veuve Neloum Rachel, les enfants du défunt Solkem Ngariara John, de la défunte Solkem Ngariara John, Noubata Ngariara, Léo Léonard, et la sœur Josiane Madala Ngariara ont la profonde douleur d'annoncer le décès de leur frère, oncle, époux et père, le nommé Ngariara Samuel. Décès survenu le vendredi 26 juin 2026 à l'hôpital des districts de Bidaya, des suites d'une longue maladie. Cet avis s'adresse à toute la famille de Manda II de Bendang, de Benguewi, de Bidaya, Sa Majesté Lumbang Dayang, le chef de canton et Madame le maire de Bidaya, la famille de Kemkaga, de Deni, de Yi, de Bélé, de Doyou et la communauté chrétienne de la paroisse Saint-Joseph de Bidaya, les villages voisins Bita et Manta, la ferme BDPA et Kira Beko, Balmani et Girgaya. L'inhumation aura lieu du volant le vendredi 3 juillet 2026 à Nouma. Samuel, tu as combattu le bon combat. Repose-toi en paix dans le royaume de ton Dieu. Amen. La grande famille Samaza Alo Ernest Rousseau Mandi et le pasteur Longma Mourna Ezaï. Le maire de la ville de Bongor, M. Ngargam Walana Joseph, pasteur Ndoussia Dapsia Raymond, Bongor Zom Barminas, les familles Kaunop, Ham Hongo Hogo et Homi, Charles Damdersou Gilles et la famille Kawarang. La grande famille Madaï, Mathieu Balaï, Ngari Tafoulous, Henri Dungu, Kimetene Hubin Miki, Akul Idris, la famille Telep et la grande famille Ferep tiennent à informer les parents et amis qu'ils sentent des retours du village suite aux obsèques de leur mère et épouse. Degdiro Roda Kama, décédé le 14 juin 2026 et inhumé le 18 juin 2026 à Djouman. Le recueillement a lieu ce samedi 27 au dimanche 28 juin 2026 chez son fils Samaza Alo Ernest au quartier Tokramosgoum non loin de l'hôpital et district de la mère et de l'enfant de Tokra. Avis des remerciements. Suite au décès de Dr Aladom Saint-Nibi Abgué, le 18 avril dernier, la famille du défunt, les enfants et son épouse, le cœur encore lourd de chagrin mais rempli de gratitude, tiennent à exprimer leur profonde reconnaissance à toutes celles et ceux qui, de près ou de loin, les ont soutenus par leur présence, leurs prières et leurs gestes de solidarité. Ces remerciements vont aux parents, belles familles, amis, voisins et connaissances de N'Djamena. Leur gratitude s'étend également aux familles paternelles et maternelles de Hamakara, Manaï, Gabringolo, Laï, Béré, Gisa, Mundu, Pousso, Baïli,
Gelendeng, Mailao, Kundul et ceux qui sont à l'extérieur du pays. Ainsi, une pensée particulière pour les anciens collaborateurs du docteur Aladom Sainibi Apke, pour le curé de la paroisse Saint-Michaël Tanzi et enfin pour les fossoyeurs dont les deux voumas méritent toute la bénédiction de la famille. Que Dieu le Père Tout-Puissant vous les rende au centuple. Les filles et fils de Candé Marc remercient sincèrement toutes les personnes qui ont contribué moralement, financièrement et matériellement lors du décès de leur père Candé Marc, chef de village de Kossessé 3, survenu le 2 juin 2026 à Kossessé. Cet avis de remerciement s'adresse à l'ex-ministre Dr Boukar Michel, aux députés du Vidi-Boukar, à tous les chefs des cantons de la sous-préfecture de Bakchourou et leurs délégations, aux différents chefs des villages, aux églises de Kossessé, aux pasteurs anciens et aux femmes de charité, à l'été de Mélésie, à l'été de Noirneuf de Madaga, et à la grande famille d'Amdou, sans oublier les amis et connaissances de la famille du défunt. Que le Seigneur vous comble de sa riche bénédiction. Paix à son âme. Mesdames et messieurs, ainsi définitivement finie la lecture de vos avis et communiqués de ce samedi 27 juin 2026. Une fois de plus, la radio Tchouada par ma voix présente ses sincères condoléances à toutes les familles éprouvées et que Dieu console les cœurs des parents et amis des disparus et que les âmes des défuntes et défunts reposent en paix. Amen.

c'est un passage de la vie pour l'au-delà, c'est une disparition, mais on se reverra, espérons-le, Inch'Allah. Mesdames et messieurs, vous écoutez toujours le programme de Radio Tchad, le Poste National. Nous sommes samedi 27 juin 2026 et il fait déjà beau temps dans la ville de N'Djamena. Alors, mesdames et messieurs, nous sommes à 21h00. Dans 10 minutes, vous aurez droit à suivre votre émission culturelle Plateau Culture avec Mamatay Refaudi. Mais en attendant, nous vous donnons la bonne humeur, musicalement parlant, bien sûr. Et sur la platine, nous avons Koffi Olomide qui nous chante Inch'Allah. Je salue tous ceux qui nous suivent depuis toutes les provinces et samedi, c'est toujours des émissions culturelles, des émissions musicales, bien sûr. Et après Mamatay Refaudi, vous aurez également Nadine Mambay Toubam qui va s'installer à partir de 22h en mathématiques avec son émission Flashback Souvenir, c'est les années dans le passé musicalement parlant. Mesdames et messieurs, alors on garde la position d'écoute. Laissez l'habit de votre secteur sur la fréquence 94.5 MHz Radio Tchad, le Poste National. Inch'Allah, on confie le média en fonctionnant. On écoute ça.

Sur le milieu, le quartier latin, sur la fréquence 94.5 MHz Radio, sur le poste national. Mesdames et messieurs, dans moins de 3 minutes, nous allons devoir céder la place à Mataïr Fodi afin de pouvoir s'installer, vous tenir compagnie dans l'émission Plateau Culture. Mais bien avant cela, on reste en musique puisque nous sommes samedi. Et samedi, c'est toujours la bonne humeur que nous partageons à nos auditeurs, que vous êtes bien sûr. Ouest sur la platine, on écoute ça.

0: Chris Allen sur la fréquence 94.5 MHz Radio Étoile, le poste national en ce samedi 27 juin 2026. Mesdames et messieurs, bientôt 21h10, nous allons vous laisser culturellement avec Mama Taïra Fodi dans un plateau culture. Mesdames et messieurs, plateau culture.
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3: Auditrice des Plateaux Culture, bonsoir et bienvenue à votre émission qui reçoit ce soir
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3: Berem K. Madi, qui est le responsable des événements culturels. Bonsoir Madi.
4: Bonsoir.
3: Peux-tu nous expliquer de quoi il est question au niveau des Providence?
4: Vous avez bien parlé, mais c'est en français Providence.
3: Providis, okay. L'anglicisme, c'est pas accepté, allez-y.
4: Providis, c'est une agence culturelle et événementielle. Donc, l'agence culturelle événementielle Providis est née à le projet de création Africa, le projet de l'ambassade de la France. Donc, en ce moment, ils ont lancé les appels à projets, d'où nous avons mûri l'idée de pouvoir mettre sur pied une agence culturelle, parce que nous nous sommes rendus compte que, en toute sincérité, la culture n'est pas valorisée au Tchad. La culture n'a pas son sens en tant que telle. On ne voit pas la culture de la même façon. Donc il faudrait réunir les acteurs culturels autour de la chose et aussi donner de la valeur à la culture. C'est là seulement qu'est né Providis.
3: Oui, il y a autour de la culture, il y a beaucoup de concepts, mais vous, c'est dans l'organisation des festivals, la communication autour des événements culturels. Pourquoi vous vous focalisez uniquement sur ça? Est-ce que le terrain est vierge ou qu'est-ce qui vous a motivé pour pouvoir vous focaliser uniquement sur cet aspect de la culture?
4: Pour trouver une solution ou encore chercher à connaître là où se trouve le problème, il faut passer par la racine. Je vous donne juste un exemple. Quand il y a un festival qui se passe, qui s'organise, le fait juste de chercher le sponsoring, les gens qui vont croire à ce que le promoteur culturel est en train de mettre sur pied, ce n'est pas facile jusqu'au jour de l'organisation de l'événement, Donc, qu'est-ce qui se passe? Quand un promoteur culturel a un événement, c'est qu'il a des objectifs. C'est qu'il a des objectifs. Et l'objectif serait certainement de pouvoir réunir les gens autour de cette culture. Mais si les partenaires comprennent et ils ne viennent pas, est-ce que le problème n'est pas dû aux promoteurs culturels? Ce n'est pas dû aux différents partenaires? Qu'est-ce qui se passe concrètement? Pourquoi un événement doit s'organiser et à la fin, le promoteur ne se retrouvera pas, ou encore à la fin, l'événement est mal organisé? Donc, qu'est-ce qui se passe concrètement? Donc, il faut une maison qui fait un peu du management, qui permet de commencer par le début, d'apprendre à faire marcher cet événement jusqu'à ce que l'événement puisse avoir d'envergure un nom et se fasse connaître.
3: Donc, et tout ça, au niveau de votre agence, ça a un coût. Mais est-ce que c'est valoriser la culture? Est-ce que vous n'êtes pas en train de vous vendre?
4: Bon, au fait, tout a un coût. Mais je vais essayer de m'expliquer. Nous devrons plutôt regarder la chose, regarder la culture d'une autre façon. C'est-à-dire, aujourd'hui, si nous devrons faire un événement qui peut, par exemple, valoriser les Sao du Tchad. Parler, par exemple, d'un festival qui fera reconnaître les Sao du Tchad, où on a leur jarre, on a les petits trucs. Il faut regarder qu'est-ce que les autres pensent des Sao. Qu'est-ce qu'on veut mettre en exergue pour que ceux qui viennent autour de cet événement puissent rentrer avec une histoire? En toute sincérité, la culture, c'est toute l'histoire d'abord. Donc, quand on fait ça, il faudrait que nous puissions le faire dans la règle de l'art. Et dans la règle de l'art, l'agence est avec des professionnels, des experts, des acteurs culturels et des gens qui ont des analyses critiques sur un truc et qui connaissent comment ça va finir si on se met à le faire sans connaître où est-ce qu'on va. Donc, nous venons apporter plutôt notre savoir-faire, notre manière de voir les choses, pour que cette part de la créativité que le promoteur culturel est en train de mettre sur pied puisse avoir son essence, puisse au moins être valorisée, comme on le dit.
3: Quelles sont concrètement les actions que vous avez eues à faire ou mener avec des promoteurs culturels, l'appui que vous avez pu apporter aux différents festivals sur N'Djamena ou dans d'autres provinces du Tchad?
4: Nous, on commence d'abord par les promoteurs culturels. Ceux qui ont déjà des événements, on les fait asseoir. D'abord, on leur apprend comment aller chercher d'abord le financement, puisque c'est ça qui est important. Tu peux avoir l'idée, mais le concrétiser, c'est d'aller chercher le financement.
3: Oui.
4: Comment se tenir pour faire la communication autour de ça, la communication simple, la communication digitale, et puis bien des choses. Là, on a déjà eu cette assise avec les promoteurs culturels. Maintenant, on s'infiltre dans les différents événements. Il y a des événements qu'on a eu à pouvoir travailler avec eux, et il y a des événements qui ont été à la fin, c'est pas tout que c'est la réussite, hein. Ça peut être de l'échec, ça peut être de la réussite, mais qui nous apprend à avoir cette expérience. Dès qu'on a été créé, notre premier défi, c'était d'abord pas d'abord le festival, c'était d'abord organiser les concerts, les spectacles. Vous savez, par exemple, le théâtre, on ne l'organise plus dans les bars, dans les grandes salles, par exemple, à la maison, à Baba Mustapha. Le théâtre, on ne l'organise pas comme avant. C'est les concerts qu'on voit. D'accord? Donc, notre premier défi, c'est de valoriser le théâtre. On avait rencontré les gens comme les Jafat et les autres. On dit, bon, il faudrait qu'on essaye de valoriser ce qui n'a pas été valorisé. On a eu à causer avec eux, on les amène dans des écoles, les petites des écoles, on essaye de revoir l'ancien temps où il y avait un peu du théâtre, l'ancien temps où il y avait un peu de playback, on essaye de revoir dans certains quartiers éloignés. Mais le festival qui a été vraiment un truc pour nous, c'est le festival de... On avait commencé avec lui comme de... Il ne nous croyait pas. On dit non, on allait le faire ensemble. Nous, on investissait nos temps et nos moments. Il y avait quand même 3 ou 4 partenaires qui sont entrés. C'est au niveau de Talino Manu. Donc, le festival a été une réussite. Il y a un autre festival un événement que nous étions en train de... L'arrivée, par exemple, de Claudicia. Mais ça n'a pas eu lieu aussi. Claudicia allait venir et ce serait les animateurs culturels. Ça n'a pas eu lieu. Mais on ne sait pas si, avec le temps, on va le reprendre aussi.
3: L'une des activités de votre agence, c'est également le coaching ou la formation en développement personnel des artistes et des promoteurs culturels. Est-ce que tu peux nous parler de ces côtés?
4: Oui, on peut avoir des talents, mais il faut d'abord se connaître soi-même. Si on ne se connaît pas soi-même, on peut être talentueux, mais dissiper son énergie. C'est-à-dire, boum, on m'appelle, je vais donner le meilleur de moi, je reviens, je suis dissipé. À un moment donné, on ne fait pas de l'art pour l'art, on fait de l'art aussi pour vivre. Même pour se déplacer, venir dans un concert, il faut qu'on ait de l'argent pour se déplacer. Donc, il faut l'art. L'artiste doit connaître qu'il est lui-même. Il doit avoir de l'amour pour lui-même. Il doit reconnaître qu'il a de la valeur pour avancer. Donc maintenant, en l'apprenant à se développer personnellement, on l'amène à pouvoir prendre des décisions avec son équipe. Parce qu'un artiste sans son équipe, son art ne marche pas. Parce que lui, il devient un produit à l'instant T où il est dans le talent ne suffit pas.
3: Justement, c'est ce qui manque pour la plupart des artistes individuels ou des groupes constitué, il est en même temps le manager, l'administrateur, on le trouve en train de faire des affiches. C'est pas l'ensemble de ces activités et faites de manière individuelle qui réduit également l'artiste.
4: On a eu à rencontrer des artistes qui nous ont confié, qu'ils ont vraiment fait confiance à leur équipe. Mais à la fin, c'est comme s'il y a des gens qui sont là rien que pour son travail, mais ils profitent de ce travail. J'ai causé personnellement avec ces artistes, j'ai dit, une équipe, c'est vous. Vous avez un planning. C'est-à-dire, l'équipe vous donne un planning. Ce que vous faites, ce que vous allez partir mettre sur pied. Maintenant, c'est vous qui payez l'équipe. C'est pas l'équipe qui vous paye. Donc, si vous-même, vous ne connaissez pas que ce que vous avez mis sur pied là, c'est une entreprise. Parce que, déjà, quand je suis un artiste et que j'ai une équipe autour de moi, j'ai un manager et tout ça, lui, il est mon employé. Moi, je suis pas son employé. Donc, ce qu'il me ramène à la maison. Moi, mon manager, je peux l'appeler mon directeur commercial. Parce qu'il me valorise, il me ramène les trucs. Donc maintenant, quand je vais sur scène, je finis, je rentre, j'ai peut-être un peu de sous, je reviens, je dis, bon, écoute, on a fait tel, voilà, voilà. Qu'est-ce que vous nous conseillez pour la prochaine fois pour qu'on puisse avancer? Quelle est notre image? On essaye d'avoir un cahier, on essaie d'avoir... Mais l'artiste ne fait que chanter. Il ne fait qu'être manager. Il ne connaît même pas à quel moment, qu'est-ce qu'on... Il n'a aucune information de ce qui vient de dehors. Tout ce qu'on lui demande d'aller faire, c'est chanter, revenir. Et puis, certains artistes pensent que c'est comme ça. Donc, le management, la formation qu'on a essayé de faire, c'est pour amener l'artiste à savoir que si tu es devenu artiste, ce n'est pas par hasard. C'est pour prendre où le drapeau de ton pays. C'est pour dire ce que les autres disent bas. Et c'est pour toucher les âmes sensibles. Mais autour de ça, tu dois vivre. Et comme tu dois vivre, tu dois créer un concept. Il y a des gens qui... Tu trouves des artistes qui n'ont même pas un compte bancaire.
3: Ah, justement, c'est pour apporter des solutions idoines que Providis ait créées. Et nous sommes en train d'aller lentement et sûrement, vers la fin de notre entretien. Est-ce que tu aimes la musique? Si oui, quel type de musique et quel artiste que tu aimerais écouter? Parce que dans Plateau Culture, il y a aussi la musique qu'on partage avec l'invité.
4: Aimer la musique, ça c'est demander si pape est catholique. J'aime la musique, sinon je ne vais pas faire la culture. Mais d'abord, il y a un artiste en ce moment qui a sa chanson, et cette chanson, ça me va drogue.
3: Laquelle?
4: Mboy de Mondoui Célestin. Donc, tout ce que tu trouves, il faut le faire.
3: D'accord, merci.

0: Nous rappelons que c'est Plateau Culture qui reçoit Beremka Amadi, qui est le responsable des Provédis, agence de communication culturelle. Et Madi, dis-nous, par quelle alchimie vous faites la liaison avec les partenaires, entre les partenaires et les promoteurs culturels et le groupe constitué artistiquement parlant, bien entendu.
1: Ok. Les partenaires nous connaissent. C'est-à-dire, nous, on vient chez nos partenaires par des courriers, par des rendez-vous. Si on prend votre événement, c'est nous qui faisons l'événement. C'est-à-dire, voilà le festival, voilà le concert, voilà le spectacle. Ben, on envoie le courrier à notre nom et on suit jusqu'à la fin.
0: Et pourquoi ne pas mettre directement le partenaire et l'entité directement?
1: J'ai rencontré les entreprises culturelles qui nous ont dit qu'eux, ils sont prêts à aider pour les activités culturelles. Mais ils ont peur.
0: Donc, en quelque sorte, votre agence sert de caution morale.
1: Non. Nous sommes à la radio, s'il te plaît.
0: Oui.
1: Non, ce n'est pas de caution morale. Mais nous, on veut simplement amener les gens à respecter les acteurs culturels. On les met, quand on va, on dit c'est nous qui partons vers vous à cause de cet artiste, parce qu'on croit en lui. Il y a un truc que nous sommes en train de dire, mais nous avons oublié. C'est que, et si la culture est prise comme un truc de seconde main? Imagine que quand on va vers quelqu'un qui donne de l'argent pour un artiste, l'artiste le publie. Il dit que non, lui là, il aime la culture. Non, la culture, c'est une obligation. C'est comme l'hymne national. Quand on chante l'hymne, on est debout. Mais quand on parle de la culture, on parle de mon identité.
0: Justement.
1: Il y a une chose là. Le simple like d'un artiste sur les réseaux sociaux. On n'a pas besoin d'un Tchadien, on n'a pas besoin de négocier avec un Tchadien. C'est un Tchadien, je mets un cœur pour lui. Parce que c'est un Tchadien.
0: Mais peut-être que parce que le Tchadien lambda ne comprend pas l'importance de ce petit geste qui puisse sauver aussi l'artiste ou bien une organisation culturelle. Par exemple, en partageant, en likant, quel bénéfice peut tirer un artiste, par exemple, sur le lieu ici d'expliquer.
1: Oui, en likant, c'est les algorithmes. Ça fait que on sait que cet artiste est aimé. Il a beaucoup de gens qui ont vu, il y a beaucoup de gens qui ont aimé. Donc ça fait que on donne même le nombre des personnes qui ont aimé. Nous devrons plutôt chercher à pouvoir dire que c'est notre chose et ça nous appartient. C'est comme ça. Et si on va encore plus loin, ce n'est pas seulement le citoyen tchadien, même le ministère tutelle. Il faut que le ministère tutelle revoie comment causer avec ses artistes. Il y a un artiste va aller représenter son pays. Un artiste va représenter son pays. Et il vient au ministère pour demander, est-ce que c'est possible que vous m'aidez à représenter mon pays? Tout en sachant que là-bas, on attend le Tchad. Mais c'est l'artiste qui va rester comme ça, courir. Après, on va lui dire, il n'y a pas de financement, il n'y a pas de terre. C'est parce que tout simplement, tout est chamboulé. Il faut qu'on réorganise en commençant par le bas. C'est là seulement que nous voulons ensemble. L'agence culturelle ne vient que pour que nous puissions, chacun de nous, apporter des contributions pour que nous puissions avancer. On ne dit pas que le ministère ne le fait pas. Non, le ministère, s'il ne te connaît pas, tu es un artiste, il ne te connaît pas, mais si c'est un autre pays qui te connaît. Hein?
0: Mais ce n'est pas mieux de se faire connaître d'abord par soi-même, surtout tes publics, tes fans, le ministère, les provinces, le pays. Et maintenant, l'obligation à l'international viendra. Est-ce qu'il n'y a pas une part de responsabilité des artistes eux-mêmes? Parce que Mandouedi n'est pas se laisser se définir Il a fait l'extérieur et il est revenu. Il dit non, non, ma base, il faut la construire chez moi-même. Donc il dit, je préfère d'abord travailler, me faire connaître chez moi par mes fans et mes publics. Et aujourd'hui, ça paye. Si on connaît des artistes aujourd'hui à l'international, ils ont des likes sur YouTube. Et puis, toutes les plateformes numériques, mais à peine franchir Bangor, ils ne sont pas connus. Est-ce qu'il n'est pas temps de se faire connaître par soi-même et chez soi?
1: Là, vous avez raison. Sauf que dans le domaine de la culture, chacun a sa part. Écoutez, chacun a sa part de responsabilité. Le ministère a sa part de responsabilité. Les artistes ont leur part de responsabilité. Le citoyen tchadien a sa part de responsabilité. C'est juste que nous n'avons pas su que la culture est notre propre identité.
0: Justement.
1: Il faudrait qu'on commence. Déjà, en étant avec vous, déjà ils vont comprendre. Et après, dans les petits ateliers, les petites choses, il faut créer. Même dans les écoles, il faut leur montrer qu'on a instruction civique. Mais il faut qu'on nous mette un truc culturel à l'école. Donc, comme ça, ça va vraiment nous aider. Nous ne venons pas avec un miracle, non. Nous venons en bas pour remonter.
0: Justement.
1: C'est un défi. Prophétie, c'est un défi. Ben, peut-être qu'on ne va pas le relever.
0: Non, on est optimiste, on va relever ce défi. Je rappelle que vous suivez votre émission Plateau Culture qui reçoit ce soir Beremka Amadi, qui est le responsable de Providis, agence de communication culturelle, autour des événements culturels. Est-ce que vous avez un dernier mot à l'endroit des auditeurs et auditrices de Radio Tchad sur Plateau Culture et les Tchadiens en général?
1: Moi, je crois que le Tchad a du talent. Le Tchad est encore vierge dans le domaine culturel. Et je crois aussi que l'industrie culturelle n'a pas encore été touchée au Tchad. Donc, ce dont je peux dire d'abord aux artistes, c'est de croire en eux et de pouvoir se perfectionner. La culture, ce n'est pas... Chanter, là, ne veut dire pas qu'on est supérieur à l'autre. Faire du théâtre, ça ne veut dire pas qu'on est supérieur à l'autre. Il faut chercher à lire, se perfectionner, avancer et aussi à se documenter. Nous sommes à l'ère de la mondialisation. Ça va vraiment nous aider. Et à la population tchadienne, aimons notre chose. Même si on nous prépare un repas, même si c'est mauvais chez nous, il n'y a pas le sel, on mange, on critique entre nous, mais on mange quand même. On ne verse pas pour que le voisin sache.
0: Il faut consommer la culture tchadienne par les tchadiens d'abord. Comme on le dit, les linges sales, c'est là en famille. Voilà sur ces conseils que prend fin votre émission Plateau Culture de cette semaine. Une réalisation de Madi Mahamat Abdoulaye et prise de son Tuki Alfred Le Grand. Salut.
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0: Mesdames, Messieurs, bienvenue à votre magazine, votre rendez-vous quotidien pour mieux comprendre les enjeux de notre société. Aujourd'hui, nous allons aborder un sujet qui touche de nombreuses familles, l'impact des téléphones portables sur les enfants. Au micro pour la présentation, je suis Diora Hassan Deye. Depuis quelques années, les smartphones se sont imposés dans notre quotidien et celui de nos enfants. De plus en plus jeunes, ils réclament un téléphone, naviguent sur les réseaux sociaux, regardent des vidéos ou jouent aux jeux en ligne. Mais quelles sont les conséquences de cette exposition précoce aux écrans? Comment cela pourrait entraîner comme effet sur leur concentration, leur sommeil, leur développement social et émotionnel? On a demandé aux enfants ce qu'ils pensent des téléphones portables et leur place dans leur vie. Écoutons leurs réponses.
1: Téléphone portable est nécessaire dans le cadre scolaire et même pour me divertir, c'est-à-dire les réseaux sociaux, les jeux vidéo, des séries ou des films, des documentaires qui me permettent d'être curieux. Et aussi pour faire mes recherches, que ce soit sur ma religion, pour en savoir plus. Et le plus souvent, ça m'aide à faire des recherches sur mes études et ces derniers me permettent

0: permet d'avoir des résumés d'un roman que j'ai envie de lire, par exemple. Et puis, le plus important est que grâce au téléphone portable, je suis en contact avec ma famille, avec le monde entier, et j'ai accès facile aux informations chaque jour.
1: Bon, selon moi, parce que c'est grâce au téléphone qu'on a accès à Internet, et puis encore, c'est grâce au téléphone qu'on peut regarder des informations et de savoir tout ce qui se passe dans le monde actuel. Et en plus, en tant que fanatique du football, je peux regarder les matchs en direct, en streaming, dans mon téléphone. Donc, je n'ai pas besoin d'aller au cinéma pour regarder quoi que ce soit. Et en plus, le téléphone nous permet de se cultiver.
2: Le téléphone portable, ça me permet d'utiliser les réseaux sociaux tels que Snapchat, TikTok, ça me permet de parler avec mes amis, faire de recherches sur mes études.
3: Selon moi, je dirais personnellement, c'est parce que le monde actuel devient de plus en plus électronique, surtout avec l'avènement des nouvelles technologies de l'information et de la communication. La communication, en fait, est devenue plus fluide, l'accès à l'information universelle est aussi devenu très facile. Et surtout, si on connaît l'utilisation du téléphone, il est très bénéfique dans tous les domaines, et plus précisément pour les recherches scolaires, les recherches personnelles et même pour les divertissements.
4: Le téléphone nous aide à comprendre beaucoup de choses. Il nous sert à bien chercher les mots difficiles, bien chercher même le sujet à l'école. On peut le traiter avec le téléphone, mais pas pour tous les résultats. Parce que ça nécessite un peu d'idées, et par exemple, comme pour apprendre des choses au téléphone. Par exemple, comme ChatGPT pour recherche, et Google pour avoir beaucoup de conséquences, des solutions. Parfois, nous aide beaucoup de choses à faire pour avoir des idées nécessaires à l'école, pour faire des recherches aux exercices. Mais pas pour tout bon, parce que il y a parfois le téléphone n'est pas nécessaire et parfois nécessaire. Si ce n'est pas nécessaire parce que tu es chaque jour aux connexions, tu parles avec tes amis, tu n'as pas de temps d'étudier, de ne pas trouver le téléphone chaque jour, parce qu'il y a des enfants, ils sont toujours en connexion et ils ne savent rien ils savent rien du tout. Il faut d'abord faire une idée. Parfois, vous faites un groupe pour travailler, pour connaître beaucoup de choses. Chacun peut apporter ce sujet. Et parfois, si est nécessaire, pour travailler avec.
5: Après avoir entendu les enfants, il est essentiel de recueillir les avis de leurs premiers éducateurs, les parents. Comment apprécient-ils ces contacts entre leurs enfants et le téléphone? Quelles sont leurs inquiétudes à cet effet? Suivez quelques parents interrogés.
6: Mon enfant a eu sa première utilisation du téléphone à l'âge de 7 ans. Bon, je l'ai donné pour des raisons, entre autres, à savoir si je ne suis pas là, si il peut m'appeler, à faire quelque chose. Je peux leur apporter quelque chose à la maison. Je vois que c'est pas mal de ce côté. Je trouve ça normal. Le fait que j'ai remarqué au plus tard, c'est que l'enfant avant étudie bien. Et lorsqu'il a détenu le téléphone, il est devenu paresseux, il n'étudie pas ses cours, il est distrait avec l'avènement du réseau social, il est toujours distrait. C'est vrai que nous a l'autre épargné du dérangement papa, maman, mais l'enfant est devenu distant, très distrait, il n'étudie même pas ses cours, donc je trouve ça c'est un peu... J'ai peut-être anticipé de lui donner le téléphone, peut-être je devrais patienter avant de lui donner, mais je n'ai pas pensé à cela. J'ai trouvé que l'enfant est devenu paresseux, et c'est ça le côté négatif en fait du téléphone. Donc j'ai donné des règles, et beaucoup plus c'est la maman qui s'occupe de lui, en lui un peu privant le téléphone, de ne pas lui laisser l'autre pendant de longues durées en utilisation du téléphone. Par exemple, lorsqu'on est ensemble, je reviens du boulot, il détient un peu 2 heures, 3 heures de temps, hop, on va arrêter tenir le téléphone et demain on va lui remettre son téléphone. C'est ça la règle que qu'on lui a donnée.
7: Mon premier enfant a eu son téléphone quand il avait 12 ans. Le téléphone, tout le temps je suis au travail, donc j'appelle à la maison pour avoir de leurs nouvelles. L'effet que j'ai remarqué, il y a des effets positifs. Ça leur permet de faire des recherches sur les réseaux sociaux, et il y a aussi des effets négatifs. Je vois que tout le temps, ils sont collés sur leur téléphone. Ils sont tellement concentrés sur leur téléphone qu'ils ont laissé même certains objectifs comme l'école. Parfois, leur maître est là et puis je leur dis d'aller faire l'école coranique. Mais ils sont là sur leur téléphone. Ça m'inquiète. Par exemple, il y a des films qu'ils ne doivent pas visionner, les films pour adultes, mais aussi certains amitiés. En principe, ils ne doivent pas nouer certains amitiés à des personnes inconnues sur les réseaux sociaux. Donc c'est ça qui m'inquiète. Normalement, l'utilisation du téléphone doit être limitée à un certain temps. Par exemple, si se réveille le matin, ils doivent utiliser le téléphone pendant de 8h à 10h. Comme ça, c'est bon. Et puis le soir, jusqu'à 20h, ils doivent éteindre leur téléphone et puis dormir pour se réveiller en bonne santé.
5: Faut-il s'inquiéter ou simplement mieux encadrer l'usage? Pour y voir clair, voici l'éclairage du sociologue BT Félix.
8: Bien, en général, les spécialistes recommandent pour un enfant, premier téléphone portable doit se situer autour de 12 ans. Il y en a qui vont même jusqu'à 14 ans. En Chine, à partir de 18 ans, c'est réglementé. Est-ce que vous imaginez? Et donc, avec, mais même à partir de 12-14 ans, il faut une sensibilisation au danger de l'Internet, une surveillance parentale. Voilà, mais ça varie. Et attention, 12 ans, ça dépend. Est-ce que ça, c'est l'âge réel? Mais l'âge mental peut bouger. Et donc, il faut que ce soit âge réel de 12 ans et âge mental également de 12 ans.
5: Quels sont les effets négatifs les plus fréquents chez les enfants?
8: Eh bien, le premier effet négatif, l'enfant est distrait. Il manque de concentration. Quand vous voyez à l'école, un enseignant parle, l'enfant qui est habitué au téléphone, il est ailleurs. Donc, vous imaginez, il ne retient pas. C'est-à-dire que la distraction fait que l'émission des messages pédagogiques de l'enseignant est perturbée. Donc il ne reçoit pas, il a l'impression bête qu'il n'a pas, mais ça c'est lié. Et le deuxième grand problème, c'est l'addiction. L'enfant qui est là, il n'arrive plus à se passer de ce téléphone, un peu comme celui qui a pris un peu de l'alcool ou des drogues. Il va vouloir toujours, et quand on voulait arracher, il pleure, et surtout parfois, certains parents donnent frère d'enfant, et ça c'est vraiment dangereux. Et puis, maintenant il y a la question, ça, le sommeil, ça pose des problèmes. Et ces enfants, parfois ont du mal à avoir une socialisation avec les autres. Ouais, un peu ça, voilà. Ensuite, il y a les risques plus nocifs comme la cybercrimination, la pédophilie, parce que l'enfant, il voit tout, y compris l'homosexualité. Et donc, aujourd'hui, c'est dangereux de remettre un téléphone smartphone à un enfant sans lui dire. Et comme je l'ai dit, l'enfant a une capacité de réflexion et de concentration limitée. Et dès lors que le téléphone entre, ouais, ça perturbe tout, ça dérègle. Et puis voilà. Il y a des migraines, des pertes de mémoire, fatigue. Et puis, même nous les adultes.
9: Bien sûr.
8: Voilà.
9: Pour celui qui est trop accro.
8: Oui.
5: Y a-t-il aussi des effets positifs?
8: Oui. Oui. Et ça, il faut le voir. D'abord, bien utiliser le téléphone devient un outil pédagogique. Est-ce que vous voyez? Aujourd'hui, on peut apprendre à travers le téléphone. Mettre des logiciels d'apprentissage. Et les enfants chinois, asiatiques, et même certains pays comme au Rwanda, les enfants ont des tablettes qui ne sont pas des téléphones, mais au lieu, voilà, où vous mettez tout ce qui peut l'aider. Et là, voilà, c'est le premier point. Comment aider l'enfant à vite évoluer sur le plan cognitif. Et le deuxième, le téléphone peut devenir un vecteur de socialisation. Il y a des sites très intéressants où on peut mettre pour que l'enfant puisse y avoir accès ou même des trucs qui lui permettent d'être en interaction avec ses semblables. Et donc voilà pour moi les principaux avantages. Il y en a d'autres, bien entendu.
5: Comment encadrer l'utilisation du téléphone par les enfants?
8: Voilà, comme je l'ai dit, c'est d'abord donner des téléphones non Android pour un premier moment, pour que l'enfant s'y habitue. Et les téléphones Android, aujourd'hui, il y a des moyens d'interdire certains accès qu'on donne à l'enfant. Et être très clair, dans la semaine, l'utilisation du téléphone Android doit être limitée. Pendant les vacances, ça peut changer, mais vraiment, comme je dis, c'est une éducation parentale. Ailleurs, dans les pays comme la Chine, c'est le gouvernement qui s'en charge, comme je vous dis. Voilà. Mais en attendant que les plus hautes autorités et celles des nouvelles technologies de l'information puissent régler l'affaire, il faut que chaque parent puisse s'en occuper. Et puis aussi, les enseignants, certaines écoles aujourd'hui interdisent également l'utilisation du téléphone. Et donc, je crois que le message s'adresse aux parents, aux familles et aux corps enseignants.
5: Surtout qu'on voit de nos jours des enfants à l'âge de 5 ans qui ont déjà un téléphone Android avec une carte SIM, on les met des minutes pour appel, on les met des mégas pour se connecter sur Internet. Qu'en pensez-vous?
8: Mais ça, au moins, c'est comme jeter un chien dans l'eau pour qu'il se noie. Voilà. Et donc, à ce niveau, c'est clair que c'est comme si vous n'aimez pas votre enfant, c'est l'ignorance totale. Ouais, un peu. Aucun parent conscient ne peut faire ce qu'il fait. C'est comme donner un couteau à l'enfant. Il va se blesser. Il va se tuer. Est-ce que vous voyez un peu? Ça, c'est la noyade assurée. Mais malheureusement, beaucoup de parents, eux-mêmes, ils ne sont pas éduqués. Ils donc croient que c'est un jeu simple. Non, c'est pas un jeu simple. Ça, c'est foutu. Qu'est-ce qu'on peut faire d'aimer cet enfant-là? Comme on dit, l'enfant, c'est un arbre qu'il faut bien dresser. Mais s'il est tordu avant ça, ça va être très, très difficile. Hein.
10: Certains parents le font juste pour avoir de la paix et puis reposer les enfants.
8: C'est de l'irresponsabilité, est-ce que vous voyez un peu? Non seulement de l'irresponsabilité, mais qui se joue également avec l'inconscience. Ils ne voient pas le danger. C'est comme certains parents donnent de l'alcool aux enfants pour qu'ils s'endorment et les limites. Est-ce que vous imaginez? Sans s'imaginer les dégâts qu'il peut avoir sur l'enfant d'aimer. Et c'est la même chose. Les parents ont besoin d'être éduqués. Et j'espère qu'à travers cette émission, il faut que les parents comprennent. Souvent, on ne naît pas parent, on le devient et on l'apprend. C'est un travail quotidien.
10: Quel est votre dernier mot aux parents et aux enfants?
8: Les enfants aujourd'hui qui écoutent souvent, je dis, sont immatures. Je m'adresse plus aux parents, aux familles, aux leaders et aux corps enseignants. L'enfance, il n'y a rien de plus sacré. Et nous devons nous en occuper. On dit souvent, l'enfance, c'est comme des aigles qui doivent monter au sommet. Souvent, c'est nous, les parents, qui leur brisons les ailes. Et le téléphone est ce couteau, ce ciseau qui coupe les ailes des enfants et les empêche d'aller au sommet. Or, qui a besoin de voir son enfant ne pas arriver au sommet? Comme on dit, l'éducation, c'est de pousser les enfants et de ne pas les empêcher. Et donc, les parents, les éducateurs et puis les autorités doivent prendre ce mal. Parce que tout ce que nous pouvons faire, c'est de lier à nos enfants les moyens d'épanouissement. Il n'y a rien de qui dépasse cela. Comme on dit, le premier devoir de l'homme, de la société, c'est d'éduquer des enfants. Si on, au bout, on n'a pas des enfants éduqués, c'est que notre rôle de père, de mère et de responsable, nous avons échoué, nous avons failli. Et voilà ce que moi je dis, nous ne devons pas. Et il y a un livre qui est écrit, Éduquer ou périr. Et dans l'éducation, c'est de trouver des choses qui n'empêche pas la réussite de cette éducation-là.
10: Merci. Je vous remercie.
8: Le plaisir est partagé.
5: Notre émission touche à sa fin. Nous avons vu aujourd'hui à quel point le téléphone portable peut avoir une double facette dans la vie des enfants. À la fois outil d'apprentissage, de communication et source de dépendance, de troubles du sommeil ou difficultés de concentration. Ce qui ressort de nos échanges, c'est qu'il ne s'agit pas forcément de diaboliser la technologie, mais l'accompagner intelligemment. L'encadrement parental, le dialogue, les règles claires sont essentiels pour aider les enfants à en faire l'usage équilibré du numérique. Restez connectés, mais pas trop. Et surtout, prenez soin de vous et de vos enfants. Prise de son en pâte à Angèle et Vumbo Dunia. Réalisation Mahdi Mohamed Abdoulaye. C'est une présentation de Diora Hassan Deye.

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4: Mesdames, Messieurs, amis auditeurs de la radio diffusion nationale tchadienne, mais le monde de merveille du passé au flashback, bonjour, bonsoir. Bienvenue à bord de l'Airbus 320 griffé au Onama pour son voyage musical d'une durée de 60 minutes. La 45e édition de la fête de la musique a été célébrée le 21 juin dernier avec des concerts un peu partout dans la ville de N'Djamena ainsi que dans les provinces. Le numéro de flashback de ce vendredi nous amène à l'épaule de ville de l'ancien nom de la ville de Kinshasa, capitale de la République démocratique du Congo, fondée par l'explorateur Henri Morton Stanley, rebaptisé Kinshasa en juin 1966, d'où nous accueille Defao, de son nom de scène général Defao, dans son titre Deuxième mi-temps.
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2: C'était Chinel Defao dans son titre Deuxième mi-temps pour nous permettre de nous installer pour ce voyage musical. De son vrai nom ou de son nom d'état civil, François Lulundo Matumuna, alias Général Defao, est né le 31 décembre 1958 à Leopoldville et décédé le 27 décembre 2021 au Cameroun. Leopoldville est un ancien nom de la ville de Kinshasa, la capitale de la République démocratique du Congo, rébaptisé Kinshasa en juin 1966. Son surnom, Général ou Général Defao, n'a rien d'un costume militaire, mais une métaphore sociale. Il s'est fait appeler le général parce que, selon lui, il commande les tempos, qui mène l'orchestre, qui sait faire lever une salle au premier reflet. La carrière de François Lulundo Matumuna alias Defao a pris une envergure internationale lorsqu'il a rejoint le groupe Shockstar de Ben Nyamabo. François Lulundo Matumuna, alias Defao, est devenu l'un des chanteurs et compositeurs les plus en vue. Son parcours musical est typiquement congolais. Général Defao débute dans la chanson en 1976 dans le petit groupe d'un quartier populaire de Kinshasa. Ses modèles se nomment à l'époque Papa Wemba, Nyaka Longo, Gina Efonche et Veloko, qui sont les quatre chanteurs du groupe Zaiko des années 1970. La consécration arrive pour Général Defao 5 ans plus tard. Defao a intégré le groupe Zaiko Wawa du guitariste Félix Manouakou en 1981. À l'époque, les Kinois découvrent un jeune chanteur élégant et ce qui ne gâche rien, bon danseur. De 1983 à 1991, Général Defao fait les beaux jours du groupe Shockstar aux côtés d'une autre vedette de la chanson congolaise. Il s'agit de Benoît Benzou Ngaboli Bokili, dit Bozi Boziana grand-père. De là, le général Defao opte pour des fréquences apparitions à la télévision, ce qui contribue à asseoir sa popularité. Son succès grandissant et son charisme inné le conduisent à entamer sa carrière de musicien. Pour sa carrière solo, Général Defao fonde son propre groupe appelé Big Star en 1991. Comme pour s'assied un objectif, devenir une grande star africaine, dit, je cite, que chacun dans son domaine fasse l'effort de réussir. Fin de citation. Le titre Amour scolaire de l'artiste Defao et son orchestre Big Star que je vais vous faire écouter dans un instant est son œuvre emblématique sortie en 1992. Cet album marque une étape majeure dans sa carrière en consolidant son statut de pilier de la rumba et du ndombolo.
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La chanson « Amour scolaire » que vous veniez d'écouter explore le thème de la nostalgie et du romantisme naïf liés aux premiers émois et aux relations amoureuses dans un cadre scolaire de l'orchestre Big Star de François Lulundo Matumuna Alias Defao, créé en 1991 et dissous en 2000. Dans la chanson « Amour scolaire », Defao s'est entouré des grands noms de la musique congolaise. On y retrouve la voix exceptionnelle de l'invité spécial de Baba Mbaki, du musicien Mboka Melia à la guitare solo et Richacha Koyon Koyon à la batterie. Big Star avec lequel Defao enchaîne les succès. Auteur, compositeur, chanteur, sapeur, le général Defao est doué d'une voix mélodieuse et d'un style de danse unique. Defao s'est imposé comme un rival redoutable des plus grands de la musique congolaise, enchaînant les tournées à travers l'Afrique et l'Europe. Parmi ses titres les plus célèbres, on retient des morceaux emblématiques comme Madova, School Love et Familia Mokili. Au cours des 5 premières années de son groupe Big Star, Général Defao a connu une période très créative et productive et sort au moins 17 albums dont 6 sont arrivés sur le marché européen en 1995. L'aventure de son orchestre Big Star marque le moment où Defao devient plus qu'un artiste, il devient une institution. Il est à rappeler que dans les années 1990, le public congolais veut des chansons, mais il veut aussi des événements. Alors Général Defao répond à cette demande du public par une formule redoutable qui est le refrain mémorable, le rythme dansant, l'animation et une esthétique de Général qui donne au spectacle une dimension presque cérémonielle. Au cours des années 1990, Defao était reconnu comme artiste solo dans la même ligne que Papa Wemba, Kofi Olomide, Bozi Boziano et Kester Emeneya. Bien que le général Defao ne vend toujours pas ses albums dans le monde entier la même quantité que Papa Wemba et Kofi Olomide, mais sa popularité auprès des Congolais ne fait aucun doute. Cette popularité découle de sa voix à la fois musicale et énergique. Les chansons du général Defao sont classiquement structurées dans le moule Rumba Seven en deux parties. Et ses animations de danse sont éminemment sympathiques sans être ouvertement prévisibles et fantaisistes. Général Defao a non seulement l'une des meilleures voix du Congo, mais il est sans aucun doute le meilleur danseur de toutes les grandes voix congolaises. François Lulundo Matumuna alias Defao sort son opus intitulé « Famille Kikuta ». En 1994, la chanson homonyme était le numéro 1 dans les hit-parades zaïrois. Famille Kikuta est une histoire d'une femme abandonnée par son conjoint qui tente de lui convaincre pour rentrer dans leur foyer. Defao est le précurseur du Ndombolo qu'il a popularisé en Afrique francophone. Il a connu un succès fulgurant avec des titres à succès comme Itachi, Amour scolaire, Deuxième mi-temps, Famille Kikuta et autres. Général Defao a pris du recul après 1995 avec deux nouveaux CD en 1996, un en 1997 et l'autre en 1998. L'album au copinage avec la chanteuse Milabel. À côté de cet album, Defao et son groupe Big Alias ont accompagné en 1989 Soksoba, un chanteur burkinabé sur son CD sensuel. En 1999, Defao connaît une autre année très productive. Déséquilibré indique un manque de conseils et d'un bon manager, ce qui se reflète également dans son changement continu de producteur et de maison de disques. Parfois, il publie même des versions alternatives du même matériau
sur différentes étiquettes. Voici le général Defao et son orchestre Bikalias dans le titre Madova.

0: Mesdames, Messieurs, à l'écoute des programmes de la radio diffusion nationale tchadienne et merveilles du passé au flashback, le titre Madouba que vous venez d'écouter à l'instant par le général Defao et son orchestre Big Star est une rumba congolaise emblématique sortie le 15 septembre 1996 sur l'album Amour Interdit. Elle est composée par l'auteur-interprète, le talentueux Montana Kaminga, est chanté par Defao. Cette chanson de près de 10 minutes est célèbre pour ses arrangements et sa mélodie. Dans la chanson Madouba, l'auteur aborde le thème de la jalousie et des relations amoureuses tourmentées, un sujet classique de la rumba porté par la voix suave de Defao et le cœur caractéristique de son orchestre. Alors, pour plonger dans l'univers musical de Général Defao à cette époque et écouter le titre Madouba, l'équipe de Flashback salue son fidèle auditeur, Monsieur Abel Souboudan, surnommé Defao, chef de carré numéro 9 du quartier Ndingangali, dans l'univers avancement de Ndjamena, et son voisin Papa Antoine Boyou, Orphée, que nous lui souhaitons bonne guérison. En 2000, François Lulundo Mutumona, alias Defao, dissout son groupe Big Star et passe une partie de l'été à Paris pour y enregistrer l'album Nessie de Londres avec une formation de musiciens parisiens. Avec l'aide de Niboma Moa Dido, Luciana Di Mingongo, Mutu Wei, Balou Kanta et Des Mukangi, le général Defao fait de nouveau avec l'album Nancy de Londres un record fantastique et le silence survient autour de lui. On dit qu'il s'est mêlé à un malentendu politique tel que le président congolais de l'époque, Joseph Kabila, lui empêchait de jouer. Defao s'est déménagé en Afrique de l'Est, principalement au Kenya, pour y poursuivre sa carrière. Un choix personnel et non pour fuir le régime du Congo et faire face à plusieurs difficultés, allant des problèmes d'argent aux problèmes de visa. Ses fans ont attendu jusqu'en 2006, une longue période inhabituelle dans le cas de Defao, pour le retrouver dans un nouvel album intitulé Zombo le soir. Après 4 ans, ce CD a été suivi d'un pur encore en 2010, outre le fait que l'album ne peut être téléchargé et n'est pas disponible en CD. Celui-ci est également sujet à une qualité sonore assez médiocre. Cet étrange relâchement montre à nouveau que Général Defao a toujours des problèmes pour gérer sa carrière dans une direction qui peut vraiment capitaliser son grand talent. Cependant, Defao est revenu en 2012 avec The Undercurrent, suivi en 2016 par Anytime. En 2019, Defao revient à Kinshasa après 21 ans d'absence dans son pays natal, en studio et en supplémentaire en Afrique de l'Est avec l'artiste, le talentueux Montana Kaminga. Ce dernier revient à son mentor artistique pour de nouvelles collaborations. Chanteur, danseur, meneur d'orchestre, le général Defao a incarné une époque, celle où la musique congolaise ne se contentait pas d'être écoutée. Elle se vivait, se dansait, se criait, elle voyageait. Le général Defao, ou encore appelé Showman, qui a mis Kinshasa en mouvement. Le général Defao a chanté Salanoki, qui signifie littérairement dépêche-toi ou fais vite en lingala. L'artiste a choisi cette expression entraînante pour dynamiser ses chansons, un remix typique de la rumba et du ndombolo congolais destiné à inciter les danseurs à accélérer le rythme. Voici Sala Noki, sien général Defao.
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Mesdames, Messieurs, c'était François Lulondo Mutumona, alias Général Defao, né le 31 décembre 1958 à Kinshasa. Dans son titre Salanoki, qui signifie « Dépêche-toi ou fais vite » en Lingala, dans l'imaginaire populaire congolais, Général Defao n'était pas simplement un chanteur. Il était un déclencheur de joie, de danse, de slogans repris en chœur de ce moment où la fête quinoise devient une langue commune. Le nom de Général Defao n'a rien d'un costume militaire. C'est une métaphore sociale. Un général, selon lui, c'est parce que c'est lui qui commande le tempo, qui mène l'orchestre, qui sait faire lever une salle au premier refrain, a-t-il dit. La trajectoire du général Defao traverse plusieurs écoles de la musique congolaise. Les troupes de quartier, l'apprentissage exige des grands ensembles, puis l'aventure d'un orchestre maison appelé Big Star qui ont marqué toute une génération. Defao, c'est une école de culture urbaine, l'art de transformer la rue en scène et la scène en événement national. Né et formé dans l'univers urbain de Kinshasa, Général Defao appartient à cette génération qui a appris la musique comme on apprend la ville, en observant, en répétant, en se frottant au public, en se construisant une identité à force de soirées, de répétitions, de petits groupes et de grandes ambitions. Dans la capitale, la musique a toujours été à la fois loisir, métier et statut social. Général Defao a très tôt compris que la réussite se joue autant dans la voix que dans la manière d'occuper l'espace. Général Defao fait partie des artistes pour qui le life n'est pas une simple exécution. Pour Defao, le concert à Kinshasa est souvent une mise en scène collective. Appel-réponse, cris du public, animation, danse, improvisation. Defao a transformé cette tradition en ceinture personnelle. La musique congolaise est une industrie artisanale. On y forge sa réputation à la voix, au charisme, à l'endurance. Defao aussi construit une réputation de performeur, un artiste qui peut faire monter un artiste même avant la chanson simplement par la présence et le verbe. L'artiste Defao dans la chanson titrée Famille Kikuta, sortie en 1995 sur l'album Pitié Mon Amour, raconte l'histoire poignante d'un couple séparé. La chanson relate la détresse d'une femme nommée Dédé Kibula, abandonnée par son mari Didi Kikuta, à la suite de ragots inventés, une situation qui a profondément ébranlé leur famille. Le morceau met en lumière la difficulté et la souffrance de cette mère, issue d'une famille modeste, qui se retrouve seule pour subvenir aux besoins du ménage et assumer la scolarité et les soins de ses enfants. Je vous propose d'écouter du Général Defao dans le titre Famille Kikuta. Ah.

L'artiste, auteur, compositeur, interprète François Lulundo Mutumona, alias Général Defao, à son genre musical le ndombolo et la rumba et le soukous. Il est décédé tragiquement à l'âge de 62 ans, des suites d'un coma diabétique dans un hôpital de Douala au Cameroun le 27 décembre 2021 où il s'est rendu pour un spectacle. Son décès a laissé un grand vide dans le paysage musical africain. La disparition de François Lulundo Mutumona alias Defao a suscité un choc émotionnel parce que pour beaucoup, il symbolisait la joie et l'énergie. Les hommages se sont organisés à Kinshasa autour d'un protocole officiel. Hommage, veillée, inhumation, relevant ce que la musique représente au Congo. Une mémoire nationale, un capital symbolique, une dignité culturelle. L'une des plus grandes figures de la musique congolaise, auteur, compositeur, interprète, chanteur de rumba soukous, un ndombolo congolais appelé Général Defao ou Defao Sénéchal. Lulundo Mutumona alias Général Defao disparaît à l'âge de 62 ans, est l'une des légendes de la musique congolaise du paysage musical congolais. Le chanteur congolais compte une discographie très riche comprenant une vingtaine d'albums tout au long de sa prolifique carrière en solo et avec son groupe Big Star, lesquels ses grands classiques. Alvora en 1995, Famé Kukuta en 1994, Amour interdit en 1996, La guerre des 100 ans, Tremblement des terres. Pour plonger dans les classiques du Général Defao avec la composition intégrale de l'album La Force Tranquille, un artiste ne meurt jamais, un Général Defao dort. C'est terminé pour ce numéro de flashback. L'Airbus 320 griffé au Naman atterrit à l'aéroport international Saint-Djamus de N'Djamena et on se quitte avec le titre Madame Bertha du Général Defao. Bonne suite du programme de la radio diffusion nationale tchadienne.

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2: Mesdames et messieurs, bonsoir, bienvenue au Tchad d'actualité dernière. Donc voici la teneur. Les présidents des conseils économiques et sociaux de l'Afrique centrale ont mis fin à leur rencontre hier à l'hôtel Radisson Blu. Cette rencontre a permis la mise en place de la conférence des conseils économiques et sociaux de l'Afrique centrale qui a pour siège N'Djamena. Est présidé par le président, par le Tchadien Ahmad Mbodou Mahamat, président du Conseil économique, social et culturel et environnement. Gloire à Dindigna nous en dit plus.
3: Venus de 7 pays de la sous-région Afrique centrale, les différentes délégations ont signé l'acte fondateur de la conférence des conseils économiques et sociaux de l'Afrique centrale, COSESAC. Ils ont adopté une déclaration dite de N'Djamena qui s'articule autour des objectifs de l'organisation et ses engagements. À travers un appel, les participants ont sollicité le soutien des présidents de la sous-région à cette initiative. Une résolution portant mise en place des organes de gouvernance a été également rendue publique. Cette organisation régional à son siège à N'Djamena et la présidence est assurée par le président tchadien du Conseil économique, social, culturel et environnemental, Dr. Ahmad Mboudou Mahamat. Le secrétariat permanent est confié au Conseil économique et social de la République centrafricaine. Une motion spéciale de remerciement a été adressée au président de la République du Tchad, Maréchal Mahamat Idriss Déby Itno, pour sa vision et son engagement constant en faveur de l'intégration sous-régionale. Le tout premier président en exercice de la conférence des conseils économique et sociale de l'Afrique centrale, le Tchadien Ahmad Mboudou Mahamat, relève que les résolutions d'N'Djamena constituent une feuille de route, un plaidoyer et une force de proposition qui seront portées à l'attention des instances décisionnelles de la CEMAC et de la CAC. Et pour faire vivre cette organisation naissante, Ahmad Mboudou Mahamat invite ses pairs au respect de leurs engagements.
2: Le président de l'Assemblée nationale, Ali Koloto Tchaimi, a reçu en audience cet après-midi un groupe des présidents des conseils économiques et sociaux d'Afrique centrale. La délégation est venue annoncer au président de l'Assemblée nationale la création de leur réseau commun à l'issue des travaux de leur forum tenu à N'Djamena. Plus de détails avec Adoumbeï Hortense.
4: C'était un aéropage de personnalités, tous présidents des conseils économiques, culturels, sociaux et environnementaux venus d'Afrique centrale. Accompagnés du président du conseil économique du Tchad, Dr. Ahmad Mboudou Mahamat, ils sont participants au forum sous-régional des présidents des conseils économiques tenu à N'Djamena du 25 au 26 juin courant, consacré à la création d'un réseau commun destiné à renforcer le dialogue social et économique dans la sous-région. Ils sont venus en marge de leurs travaux rendre compte et présenter au président de l'Assemblée nationale l'étendue de leurs travaux, les orientations à donner à leur organisation commune et les grandes décisions prises à ce forum. La bonne nouvelle est que la présidence de ce réseau d'envergure revient au Tchad et sera pilotée par le président du Conseil économique, social, culturel et environnemental du Tchad, Dr. Ahmad Mboudou Mahamat. Le président de l'Assemblée nationale, Ali Koloto Tchaimi, qui apprécie ce lien tissé entre les conseils économiques, sociaux, culturels et environnementaux d'Afrique centrale, a réitéré le soutien de son institution et à saluer cette innovation qui vient conforter les capacités de l'organisation à mieux défendre les intérêts des populations et influencer davantage les politiques publiques dans les domaines économiques et socioculturels. Ce groupe d'éminentes personnalités est venu respectivement du Cameroun, du Gabon, de la République centrafricaine, des deux Congo et de la Guinée équatoriale.
2: Le ministre des Infrastructures, Amir Idriss Korda, a effectué une visite de terrain sur l'axe de construction de bitumage de la route reliant Gassi-Durbali et Durbali-Massénia, et ce, pour contrôler la qualité des ouvrages et les enquérir sur les niveaux d'avancement des travaux. Youssouf Abderrahmane Aligad nous en dit plus.
5: C'est pour contrôler la qualité et de suivre l'état d'avancement des travaux de bitumage de la route Gassi-Durbali que le ministre des Infrastructures, Amir Idriss Kourda, a effectué ses déplacements à Durbali. Tout au long des 96 km de cet axe, le ministre marque des arrêts pour évaluer le niveau d'évolution des chantiers et écouter les techniciens sur le terrain. Ensuite, la délégation ministérielle, en compagnie du délégué général du gouvernement auprès de la province du Charibagrimi, s'est rendue sur l'axe de la construction et des bitumages de la route Durbari-Massania. Là aussi, le ministre évalue la qualité des infrastructures et interroge les techniciens.
6: Sur ces tronçons, les dégradations se sont apparues très tôt, raison pour laquelle nous avons fait des contre-expertises qui ne sont pas encore finies, mais la conclusion partielle qui est tirée déjà montre que c'est un problème de la mise en œuvre. Donc l'entreprise est instruite de reprendre ces tronçons de 0 à jusqu'à 54 km à ses frais afin que l'ouvrage soit durable dans le délai.
5: Long de 58 km, l'axe Durbari-Massania constitue le deuxième projet de désenclavement de la province du Charibagrimi. Le ministre des Infrastructures, Amir Idriss Kourda, se dit satisfait de l'avancement des travaux.
6: Le deuxième projet qui est en cours d'exécution et ça a très bien démarré. Donc c'est le lieu de féliciter l'entreprise de continuer sur le même élan.
5: La construction de la route Gassi-Durbali-Massania s'inscrit dans le cadre du programme politique du chef de l'État en de relier tous les chefs liés des provinces à Djamena.
2: Fin hier au ministère des Affaires étrangères des activités de la semaine pour la consolidation de la paix initiée par la médiature de la République et le système des Nations Unies au Tchad. Les explications de Hadjira Haroun Cheikh.
0: Experts, responsables institutionnels, acteurs de la société civile, partenaires et responsables des agences des Nations Unies se trouvent dans le cadre de la semaine pour la consolidation de la paix. Ceci pour réfléchir à la création d'un système durable capable de favoriser la paix et la stabilité dans le pays. C'est pourquoi le coordonnateur résident du système des Nations Unies au Tchad, Dr. François Batalingaya, le secrétaire général de la médiature, Aïdjo Abraham, et la députée Monique Keralbay ont étayer l'assistance afin de marquer la fin de cette semaine à travers une conférence débat. Conférence placée sous le thème « Enjeux et défis de la mise en place, l'opérationnalisation et l'institutionnalisation d'une infrastructure de paix au Tchad ». Selon les panélistes, une infrastructure de paix permet de réunir les différents acteurs afin de prévenir les conflits, favoriser la médiation et renforcer les vivre ensemble. Les communautés locales doivent être impliquées car elles sont souvent les premiers à faire face aux tensions. Des plaidoyers et des contributions de la part des chefferies traditionnelles rappellent que la mise en place des consolidations d'un tel mécanisme représente plusieurs défis tels que la coordination entre les institutions, l'implication des communautés et la mobilisation des ressources nécessaires. Des contributions, des remarques et des suggestions de l'assistance sur l'opérationnalisation et l'institutionnalisation d'une infrastructure de paix conduisent les coordonnateurs du système des Nations Unies au Tchad à conclure en ces termes. La construction de la paix demande du dialogue, de l'engagement et une collaboration entre tous les acteurs.
2: Les bambous de l'Enedi, leur univers singulier aujourd'hui, leur lien avec l'Égypte antique, sur le thème d'une conférence débat animée ce matin au Centre national de recherche pour le développement. Nekorome Rosine nous fait le point.
7: D'entrée de jeu, professeur Catherine Obaiter, primatologue et enseignante chercheure, a fait un bref historique des babouins, leur univers qui les attache à l'histoire et au mythe de l'Égypte ancienne. Selon la conférencière, les babouins de l'Enedi évoluent dans un paysage spectaculaire du Sahara et sont témoins d'une histoire millénaire à la croisée de l'évolution biologique. S'agissant du comportement et des conditions de vie de ces primates, professeur Catherine Obaiter souligne que les babouins occupent une place à part. Ils constituent des présents au cœur du désert et suscitent autant l'admiration du public et la curiosité, soulevant aussi des fascinantes questions sur le mécanisme de leur survie. Interrogée sur le rapprochement entre l'Égypte et les babouins, la primatologue a indiqué que les babouins occupaient une place importante dans l'Égypte antique. Elle a cité le cas de Thoth, dieu de la vie et de la mort, symbolisé en babouin, alors que cette espèce n'a jamais existé en Égypte. Pour elle, il y a une forte probabilité que les Égyptiens aient rencontré les babouins dans l'Enedi du territoire Dakar, tchadien.
2: Dans le Tchad profond, le secrétaire général de la province du Salamat, Mahab Mara, représentant le délégué général, a présidé une réunion relative au projet d'accroissement d'accès à l'énergie au Tchad. Cette rencontre a regroupé les autorités administratives et le chef traditionnel. L'initiative vise à restaurer des terres dégradées dans la province du Salamat. Mohamed Abdelbanat Kourma.
8: Cette mission du projet d'accroissement d'accès à l'énergie au Tchad PAET s'inscrit dans le cadre de la sous-composante 3, restauration des forêts dégradées et gestion durable des ressources naturelles de l'Agence nationale de la Grande Muraille Verte. Elle vise à restaurer 77 hectares de terres dégradées dans la province du Salamat, dont 26 hectares dans le département de Barazoum. Ce projet sera mis en œuvre par l'ONG soutien aux initiatives de protection de l'environnement et du développement au Tchad, CIPET Tchad. Dans son mot introductif, le coordinateur national de CIPET Tchad, Ngaru Etienne, a souligné que 10 sites de pépinières seront construits pour produire des plants forestiers en quantité suffisante et que des sites de reboisement seront clôturés et aménagés. Le secrétaire général de la province du Salamat, Mahab Mara, a indiqué que les autorités locales se sont moralement préparées pour les activités du projet qui vont se déroulé dans la dite province. Amtiman, Mohamed Abdelbanat Kourma pour la radio Tchad.
2: Les obsèques de la figure emblématique de la photographie féminine tchadienne, Dame Maji, Esther Majita, se sont déroulées ce matin à son domicile au quartier Morsal. Non, Ourmardine, Natoy Allah.
9: Née le 2 mai 1963 à Gounougaïa, Dame Maji Esther Najita est décédée le samedi 20 juin 2026 à N'Djamena des suites d'une maladie. Elle était mariée et mère de 3 enfants. Elle fut la première femme photographe tchadienne. Elle a exercé pendant de nombreuses années à l'agence tchadienne de presse et d'édition ATPE. Elle laisse dans le deuil sa famille, ses progénitures, ses amis et ses collègues, tous dans la tristesse et avec un vide difficile à combler. Quelques collègues de l'agence tchadienne de presse et d'édition témoignent de son parcours.
10: Après mes études en communication, j'étais allé comme stagiaire à l'agence tchadienne de presse. Esther était chef de service de la photographie. Esther était devenue pour moi une sœur, un guide, un conseiller, une tutrice.
11: Je connais Esther en tant que professionnel. Je connais son talent pendant la conférence nationale. Je disais, elle est hors pair, elle n'a jamais raté ses images.
12: Esther aimait ce qu'elle faisait. À l'époque, on travaillait jusqu'à 1h du matin. Esther était là.
9: Dame Maji Esther Najita, figure pionnière, elle a su marquer son parcours. Ainsi, elle ouvre la voie à d'autres femmes qui s'illustrent aujourd'hui progressivement dans la photographie et les métiers de l'audiovisuel. Désormais, elle repose au cimetière de Toukra, que son âme repose en paix.
2: Merci Natoy Allah. Voilà mesdames et messieurs, nous sommes à 23h13 à N'Djamena. C'est la fin de ce journal. Merci aussi à Sanoué Koyan Krio pour sa collaboration technique à la présentation. Yassine Ibn Ahmed, je vous remercie pour votre aimable attention et vous souhaite de passer une excellente nuit. Au revoir.

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0: Le mariage ou l'union entre deux personnes n'est pas seulement une affaire de cœur. Au Tchad, il représente aussi la rencontre de deux familles, de deux histoires, parfois même de deux cultures. Sa célébration dépasse largement le cadre d'une simple fête. Elle porte des valeurs, des rites, des exigences sociales et parfois aussi de fortes pressions culturelles. Entre la dot, les cérémonies religieuses et traditionnelles, les ententes familiales, les célébrations sobres ou grandioses, le mariage reste un véritable miroir de notre société. Aujourd'hui, les choses évoluent, certaines traditions disparaissent tandis que d'autres se réinventent. Quant aux célébrations, elles deviennent de plus en plus coûteuses au point de se transformer en véritable fardeau pour les familles. Dans ce numéro de Reflets Croisés, nous ouvrons les débats autour du mariage. Faut-il préserver les traditions ou repenser le mariage pour qu'il demeure avant tout une union de sens et non une simple mise en scène sociale. Pour porter cette réflexion autour de la table, j'ai le plaisir d'être entouré par le chroniqueur Emmanuel Nadinga et Suleiman Abdelkarim. Au micro à Hamza Ben Hassan. Pour enrichir cette réflexion, nous recevons comme invité une femme qui incarne la rencontre entre tradition et modernité, alliant avec élégance, intelligence, raffinement et sens de l'excellence, l'incontournable, l'indiscutable icône de l'événementiel nuptial, la consultante Hadjessara Ahmad Kolomalla. C'est une fine connaisseuse des traditions de notre pays, de leurs détails, de leurs nuances et de toute la richesse qu'elle porte. Pour apporter un regard masculin à la réflexion, nous recevons également Abdelaziz Youssouf Moustapha. Salam alaikum.
1: Wa alaikum salam wa rahmatullah.
0: Hadji, ça va?
2: Ça va.
0: Merci d'avoir accepté notre invitation et échanger avec toi autour de ce thème.
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0: Vous êtes connu quand même pour votre modestie et votre humilité. Et je sais que vous n'aimez pas particulièrement les compliments, mais je ne peux pas m'empêcher de vous poser cette question. Comment devient-on une véritable référence, une icône du beau et du bienfait dans tout le pays? Quand on parle d'événements et surtout de mariage, on ne peut pas dire que...
2: Tout d'abord, merci de m'avoir aujourd'hui invité sur ce plateau. Pour cette question, je crois que les choses viennent d'elles-mêmes. Peut-être parce qu'on le fait avec le cœur, peut-être parce qu'on le fait pour que les autres soient heureux, peut-être en regardant les yeux de ceux à qui on fait certaines choses, que tout ça est arrivé. Et Monsieur Hamza, comme tu l'as si bien dit, j'ai horreur des compliments.
0: D'accord, c'est venu tout seul, c'est venu comme ça. C'est peut-être le fruit de la générosité, de la disponibilité et l'envie de faire plaisir aux autres. Parce qu'on est quand même élégance, intelligence, raffinement, le sens de l'excellence. Généralement, chez nous, le mariage passe par plusieurs étapes. Hein. La demande de main, les fameux karibiras, la fatia ou mariage religieux, les hinés, les mariages proprement dit ou l'installation. En général, c'est comme ça. Mais il y a ceux qui ne font pas forcément le mariage religieux. Il y a des mariages aussi traditionnels et tout ça quand on voit le Tchad dans son intégralité. Et en Djamena, en général, on peut dire que c'est ça les étapes. Hein.
2: Je vais d'abord commencer par le mariage en lui-même. Le mariage, une union, c'est vrai, entre deux personnes qui parfois ont eu un coup de foudre, qui parfois se sont croisées. Mais au Tchad, la plupart du temps, c'est des mariages arrangés. Donc, ce qui nous amène à dire que ce n'est pas seulement l'affaire de deux personnes.
0: Qu'est-ce que vous entendez par arrangé?
2: Mais ça commence toujours, même s'ils se choisissent, est-ce qu'elle est assez bien? Est-ce qu'il est assez bien?
0: Ah, donc, l'accord des parents.
2: Au départ, ce n'est pas seulement les parents. Au départ, c'est les gens avec qui on se consulte. Parfois, ça peut être des amis, parfois, ça peut être des sœurs, parfois, ça peut être des tantes, des oncles. Donc, le mariage, la plupart du temps, je parle du mariage au Tchad, c'est des mariages arrangés. C'est-à-dire, même quand un garçon voit une fille qu'il veut épouser, il consulte. Et quand il consulte, c'est ça ce qu'on appelle le mariage arrangé. Cette fille est assez bien, sa famille est assez bien. La plupart du temps, c'est sa mère, si elle est assez bien.
0: Donc, la mère de la fille.
2: Oui.
0: D'accord. Qu'est-ce qu'elle doit avoir comme caractéristique, cette mère-là?
2: Ouais, quand sa mère est une bonne personne qui a su garder son foyer, même parfois avec peu de choses, Alors, c'est ça qui fait que les gens acceptent très facilement le mariage.
0: Ouais, d'accord. Mmh. Ok. Donc, oui, vous dites, voilà, même si le jeune, il se choisit, ouais. Après, il vient quand même chacun chez la famille respective. Surtout d'abord le marié. Et donc, il y a tout un processus, il y a toute une investigation qui se met sur pied. Mmh. Donc, on consulte la famille proche pour dire, voilà, X veut se marier, qu'est-ce que vous en pensez? Et donc, chacun, à mon avis, apporte un registre avec les informations plus ou moins importantes sur la famille de la mariée. Donc, en prémisse, vous dites la maman.
2: Alors, je continue sur le mariage en lui-même. Mm-hmm. Un couple qui s'est marié et qui a fait des enfants commence très tôt à préparer le mariage de ses enfants. Parce que le mariage, c'est quelque chose d'important dans la vie des êtres humains. Chez nous, les musulmans, on dit « Az-zawaj sunnatullahi wa rasoula ». Et chez les chrétiens, même chez les athées, les mariages, c'est l'union de deux personnes qui doivent vivre ensemble, agrandir la famille. Alors, les gens commencent à préparer le mariage de leurs enfants, ou les enfants eux-mêmes commencent à se préparer dans la vie très tôt. Partout dans le Tchad, hein, beaucoup de familles commencent à préparer le mariage de leurs enfants très tôt. Donc le mariage, c'est quelque chose qui se prépare, et il se prépare très tôt. Les gens choisissent les filles et les garçons très tôt, parfois même à l'âge de 10-11 ans. Ils se disent, voilà, tel est réservé pour tel, celui-là est réservé pour tel. Donc le mariage, il se prépare très tôt. C'est ça qui fait la société.
0: Merci Hadji, c'est très clair. Quelle est l'étape la plus difficile?
2: D'abord la compatibilité. On se dit, tel, il irait bien avec tel. Alors ça, moi, à mon avis, c'est ça la phase la plus difficile. Cette phase-là passée, on commence la demande de main. De nos jours, avant d'aller demander le père, c'est les femmes qui viennent demander à la maman.
0: Ah bon?
2: Oui.
0: Ah, la demande même maintenant se fait au niveau des femmes.
2: Oui.
0: D'accord.
2: Voilà.
0: On vient. Et là, avant, c'était pas comme ça.
2: Non, c'était pas comme ça.
0: Ok.
2: Maintenant, on vient, on demande la main
0: de
2: votre fille. Okay. Et les discussions commencent.
0: Avant que les papas ne soient
2: pas. Non, avant, oui. Et donc après, quand tout est arrangé.
0: Qu'est-ce que les femmes se disent?
2: En gros, chacun présente son enfant.
0: Dans les meilleures conditions.
2: Dans les meilleures conditions. Parfois, on est accompagné.
0: Pour mettre un peu de fleurs et de roses, d'accord.
2: Voilà. Si cette partie-là est finie, on va voir les hommes. Entre-temps, c'est comme ça que quand tout est préparé, les hommes viennent demander.
0: Pour la fatia.
2: Pour la demande d'abord.
0: Ah, pour la demande, ok.
2: Pour la demande de main, on les accueille, ils partent. On leur donne un temps, un petit délai. Avant, c'était des grands délais, mais maintenant, c'est des petits délais parce que tout est arrangé. Et c'est comme ça qu'on leur répond. On leur demande de revenir. Quand ils reviennent, on leur dit, voilà, on vous a déjà accordé la fille. Et on vous attend.
0: D'accord. Alors, déjà, à mon avis, hein, il y a quand même un grand changement au niveau culturel. Et donc, en réalité, c'est la maman qui décide si elle veut accepter ce bonhomme en mariage pour sa fille. Oui. Parce qu'avant, je pense que c'était une affaire d'homme. Et parfois, même si la maman n'est pas complètement d'accord, le mariage peut être célébré. Hein, parce que le papa dit, voilà, c'est bon, ce bonhomme, il est le fils à tel, son papa est quelqu'un de bien, et donc on accepte, il se concerte. Disons, c'est une concertation au niveau familial entre les hommes. Et justement, là aussi, on dit, voilà, merci d'être venu. On va vous répondre. Et donc, le papa se concerte avec les amis. Et gardez bien, avant, plusieurs demandes de main peuvent venir contemporainement.
2: Ouais.
0: C'est-à-dire parce que la fille a un papa qui est quelqu'un de bien. Ouais. Donc, elle est voulue par plusieurs familles.
2: Ouais.
0: On peut dire comme ça.
2: Ouais, exactement.
0: Donc, pour la même fille, et ton fils amène sa demande de main. Et le mien, celui des manières. Donc, il y a plusieurs demandes de main qui
4: convergent.
0: Qui convergent. Et voilà, le papa il décide par rapport à tout ça. Il décide de dire, voilà, on préfère le fils à X. Et c'est à ce moment que les choses vont passer à l'étape suivante.
2: C'est vrai.
0: Alors que là, c'est inversé. C'est la maman qui décide. Justement, à cause de ça, on va peut-être arriver à ça. Oui, Suleiman.
4: Oui, merci Hamza. Moi, je ne suis pas totalement convaincu quand il est dit que avant, c'était une affaire exclusivement d'hommes et aujourd'hui, c'est une affaire de femmes. Moi, je pense que ça a toujours été l'affaire des deux. Seulement, même si la question a été posée d'abord au papa, très souvent, le papa interroge son épouse parce que la connaissance des liens sociaux c'est une connaissance, j'ai envie de dire, presque exclusivement féminine. En tout cas, les femmes ont une meilleure connaissance des liens sociaux que les hommes. Et souvent, même si, par le passé, c'est les hommes à qui on adresse la question, ils consultent leurs femmes. Donc, la tendance a été inversée. C'est juste, pour moi, l'ordre de consultation qui a été inversé. Aujourd'hui, on consulte les femmes parce qu'autant commencer par là où c'est important. On consulte d'abord les femmes, mais généralement, les hommes suivent ce que les femmes disent parce que les femmes connaissent mieux les familles à l'intérieur. Je pense que c'est pas présenté comme si avant c'était une affaire d'hommes et aujourd'hui une affaire de femmes. Je crois que c'est mal posé.
0: Ouais, un peu. Abdelaziz, qu'est-ce que tu en penses sur cette première partie?
5: Moi, j'aimerais dire, le mot mariage tire son origine du mot latin matrimonium, qui veut dire maternité, fécondité, ou bien faire naître, ou bien reproduire. Le dictionnaire français les définit comme l'union entre des êtres, une femme et un homme, dont le but est la reproduction. Alors, le mariage a plusieurs sens. Biologique, c'est-à-dire la reproduction. Social, c'est le lien entre des familles, ou une communauté, ou bien des nations. Psychologique, c'est-à-dire l'union sentimentale ou bien l'union basée sur des intérêts quelconques entre des individus ou bien des communautés.
0: Ok.
5: Alors, en ce qui concerne les mariages tchadiens, on est encore beaucoup plus sur l'aspect social. C'est-à-dire, quand aujourd'hui un tel XV se marie avec la fille d'une famille quelconque, ce n'est pas les mariages de deux individus, mais c'est le mariage de deux familles ou plus. Alors, madame tout à l'heure a expliqué les cérémoniels, comment la dimanche s'est fait. C'est vrai, traditionnellement, à l'époque d'antan, comme elle disait, ce sont les hommes d'abord qui viennent vers la famille de la future mariée. Ils demandent les papas ou bien les titeurs, entre griffes. Et celui-ci, il va d'abord parler à la maman de la future mariée. Elle a pris un conseil avec sa famille, elle donne le cutis. Et après, d'abord, on viendra encore pour demander officiellement à la famille. Et là, c'est une affaire des hommes. Ça, c'est juste au niveau de la négociation, en fait. Comme on dit, lors des négociations, il faut faire durer les choses pour
0: augmenter les enchères.
5: Ouais, augmenter les enchères, pour rehausser la barre, mettre la barre haute. Même si les rituels, c'est-à-dire la dot et ainsi de suite, sont régis par certaines tradition. Alors, et après, les gens vont s'entendre sur la dot, et là, c'est une affaire presque un peu féminine. Même si, dans certaines parties, les gens fixent que nous, dans
0: notre famille,
5: voilà, ou bien dans notre famille, ouais, la dot ne doit pas dépasser un tel ou un tel. Donc là, les femmes, généralement, comme elles font de la concurrence entre elles, elles disent non, la fille d'un tel a été dotée avec tel nombre de bébés, ou bien tel nombre de chamelles, il faut qu'elle amène aussi, et c'est là. Et après, les choses vont suivre leur cours.
0: Ok. D'accord. On va encore... Monsieur Manuel, vous écoutez avec attention ce qui s'est dit. Qu'est-ce que vous avez ajouté? Est-ce que vous avez un complément ou vous avez une question peut-être à nos deux invités? Madame Sarah vraiment nous a donné une information, à mon avis, qui est capitale pour le reste, pour ce qui me regarde. Il y a la négociation, elle est d'abord entre les deux mamans. Et c'est après d'abord que les dossiers passent du côté du papa.
6: Oui, nous disions tantôt mariage traditionnel, religieux, je dirais mariage officiel.
0: Ouais, civil.
6: Civil. Ouais. Au-delà de ça, je crois comprendre également que les démarches suivant les époques ne sont pas toujours les mêmes. Parce que tantôt, tout à l'heure, notre soeur disait que dans le temps et aujourd'hui. Et quand on voit la dimension de notre pays avec tout ce qui est con, c'est un autre problème. Il y a beaucoup de variations avec les générations. Vous avez dit une chose importante, le mariage, c'est une vision vers déjà la reproduction. Je crois que tout ce qu'on a dit dans les consultations et autres, c'est qu'on essaie de définir certaines valeurs, n'est-ce pas? L'objectif, c'est d'avoir, à mon sens, un couple responsable qui peut donner une progéniture dans la continuité, un couple qui résiste et qui soit dans la durée. Et il faut l'avis des parents. Là aussi, je crois que quand on fait le tour, ça dépend. Il y a un adage qui disait que dans le mariage, on dit la fille, c'est comme un chien. Quand il va à la chasse, quand il attrape son gibier là, et c'est ça que vous prenez.
0: Ouais.
6: Mais comme on l'a dit, il y a beaucoup de variétés. Si on prend dans l'époque ou bien aujourd'hui, ou bien dans le milieu ou en autre milieu, parfois c'est les parents qui choisissent, n'est-ce pas? C'est les parents qui accompagnent. Toujours avec l'idée, comme on a dit, la sécurité dans le foyer.
0: Ouais, tout à fait.
6: La sécurité dans le foyer également avec une vision d'un couple qui va travailler, qui va se prendre en charge par ses moyens, etc. N'est-ce pas? Donc, je crois qu'il y a cette vision qui commande en quelque sorte au choix qui se fait. Maintenant, que ce soit à l'église, que ce soit à la mosquée, que ce soit
7: à la maison,
6: ou ce soit par un acte civil, je crois qu'on prononce toujours que vous mariez à vie.
7: Ok, c'est ça. Ouais.
6: Vous mariez à vie.
7: Tout à fait.
6: Donc je crois que c'est ça qui conduit à ce que tout est
7: principe.
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7: Oui, justement, Hadji, tout à l'heure, vous disiez voilà, qu'un peu les choses ont évolué. Pourquoi ces deux belles-mères ont pris toute cette place autour du mariage de leurs enfants? À quel moment ce changement est venu?
2: À mon avis, je pense que parce que la société, les concernés, pensent que, peut-être même parfois à raison, hein, que ce sont elles qui connaissent le mieux ce qui est bien pour leurs enfants. J'ai connu des filles qui se sont suicidées par amour. J'ai connu des hommes qui sont devenus fous par amour. Mais de nos jours, je ne sais pas si ça existe encore, hein, mais les gens s'arrangent pour les mariages. Un tel est bien pour un tel. Tu vas vivre comme ça, tu vas vivre là, tu vas vivre dans cette famille. C'est comme ça que les choses se font de nos jours. Quand aujourd'hui j'explique à un jeune, je lui dis que je connais un monsieur qui est l'ami de mon frère, qui est devenu fou par amour. La fille, on l'a fait épouser à un autre monsieur. Ils comprennent pas. Alors, les choses ont changé.
7: Ouais.
2: Comme l'a dit si bien mon frère Emmanuel Najingar, c'est que aujourd'hui et avant, le mariage, ce n'est pas la même chose.
7: Ouais.
6: Le mariage, quand les parents, en fait les parents se conservent, c'est toujours, hein, au cours de tous les couples qui vont se mettre, on veut l'accompagner à un meilleur choix.
2: Ouais,
7: c'est ça.
6: Un meilleur choix, avec l'expérience, avec la vision, avec l'appréciation, n'est-ce pas? Mais est-ce que quand les parents choisissent, c'est pas aussi parce que dans certaines de nos communautés, on marie les filles très jeunes et qu'elles n'ont pas encore elles-mêmes
8: la maturité
6: de faire leur choix? Et qu'on les accompagne, est-ce que ce n'est pas aussi ça qui préside à cette démarche,
8: oui, par exemple, qui est un peu
6: de Et puis, il y a aussi des mariages de famille qui existent un peu partout chez nous. Est-ce que ce n'est pas un peu ça aussi qui préside un peu? Je sais que dans d'autres communautés, par exemple, on met à l'épreuve l'homme.
7: Aussi,
6: on le fait travailler dans la durée du temps pour savoir est-ce qu'il est capable de porter sa famille.
7: C'est vrai, hein?
6: On demande
7: aux futurs mariés d'aller voler, par exemple, dans des familles où il y a des jeunes, à risquer sa vie.
8: Parfois, pour monter sa vie, à conduire une prière.
7: Oui, par exemple.
8: Il devient l'imam de la circonstance et on l'observe, on voit comment est-ce qu'il arrive à conduire cette prière ou pas. Il y a toujours cette mise à l'épreuve-là. Toujours dans la recherche du meilleur choix.
7: Et tout à fait. Mais quand je dis, on lui dit d'aller voler, mais c'est symbolique. C'est-à-dire que tu es capable d'aller dans une famille où il y a des jeunes, où les gens sont prudents.
8: Hein.
7: Comment?
8: C'est un mauvais exemple.
7: Non, mais...
6: Moi, je sais
7: après,
6: la aussi.
7: Après
6: c'est la... Champ, pour travailler.
7: Après, c'est la tradition, ou dans le champ,
6: voilà,
7: tout à fait.
6: Gens,
7: ou dans le champ. Il y a quand même beaucoup de preuves. Exactement. Hadji, donc voilà, tout à
2: Moi,
7: fait.
2: Moi, je voudrais répondre à M. Emmanuel. Les filles, avant, elles avaient des poupées, elles avaient des tasses comme ça pour préparer à manger, pour jouer, tout ça. Maintenant, les filles, elles ne jouent plus. Elles regardent seulement Internet. Elles se mettent même jeunes comme ça, elles sont sur le statut. Elles regardent les mariages, les filles qui ont eu les iPhones, les filles qui ont eu les bijoux. Donc, moi, je pense qu'elles sont déjà préparées dans leur tête pour le mariage. Ce n'est pas parce qu'elles sont jeunes. Les choses ont trop changé.
7: Brutalement.
2: Je ne sais pas si c'est pour un bien ou pour un mal, mais chaque temps a son temps.
7: Oui, tout à fait.
2: Ça a changé. Vraiment, je ne sais pas, peut-être que c'est la société que moi je connais qui a beaucoup changé et que aujourd'hui, les gens, je ne sais plus, ils croient en quoi. Les filles, les garçons se marient. Parfois, Je me demande même s'ils sont bien préparés pour le mariage, s'ils ont été bien conseillés pour les unions. Mais bon, ils vont parfois en pâturage pour un grand mariage, pour les statues. Pour les fananines.
6: Pour le meilleur et le pire. Et le pire parce que si vous êtes préparé.
2: Oui, c'est ça.
6: Pour le haut et le bas aussi, dans le mariage.
7: Oui, est-ce que vous avez quelque chose à ajouter à
5: ce qui concerne les mariages pour les meilleurs et pour les pires? Ça, c'est avant, quand les mariages étaient d'ordre social, c'était des familles qui se marient. Donc, quand on donne notre fille à cette famille-là, la fille, elle a un défi à relever, c'est-à-dire, quel que soit Alpha, elle supporte pour ne pas décevoir sa famille. Maintenant, avec l'évolution de la société, il y a des mariages de convenance, mariages d'intérêt, mariages d'argent, mariages blancs, et ainsi de suite. Donc, c'est les intéressés qui négocient leur mariage. Par exemple, les messieurs, les jeunes mariés, ils vont trouver la fille quelque part, ils s'arrangent d'abord, et après, on viendra voir la famille. Et après, quand ça ne va pas, il y a... Laisse-moi. Mais bon, c'est fini. Et là, les familles des mariés, ils ne peuvent rien faire. Mais avant, quand c'était l'affaire des familles, là, il y avait un défi derrière. Bon, c'est sur ce que je voulais
2: terminer. C'est ça.
7: Oui, Hadi, tout à l'heure, vous avez dit le temps a changé, le monde a changé. Aujourd'hui, on ne trouve plus les jeunes filles qui jouent aux poupées, mais regardent le statut. Elles ont déjà ce rêve. Du prince qui va venir. Mais nous, en tant que parents, est-ce qu'on n'a pas une responsabilité quelque part? Parce qu'effectivement, nous, on a choisi ce thème parce qu'on se rend compte quand même que dans notre pays, dans notre société, les gens se posent beaucoup de questions par rapport au mariage. Pas forcément parce qu'il y a beaucoup de divorces, mais quand même, on ne se retrouve pas. Il y a des choses qui nous ont envahis et qu'il y a beaucoup ce changement. Mais nous, en tant qu'adultes, quels sont les questionnements qu'on doit faire pour comprendre un peu nos enfants, ce jeune, où on doit le voir comme ça évoluer? Quelque part, il faudrait quand même qu'on se cautionne. On se pose des questions pour voir est-ce qu'il est comme l'a dit Emmanuel. Il s'est marié pour le meilleur, donc pour la vie. Chaque parent veut que son fils soit dans un couple responsable, serein. Mais si c'est, ils sont dans leur monde, dans leur vision et des choses, est-ce qu'on peut laisser continuer comme ça ou il faut se poser des questions?
2: Mais c'est la société qui est devenue comme ça. Les parents, parfois, ils ont beau expliquer des choses, la religion, ils sont parfois confrontés à des murs. Les gens, ils regardent la société, ils regardent ce qui se passe à côté. Moi, je pense que c'est la responsabilité de tout le monde. Moi, je vais vous raconter une histoire qui s'est passée il y a 2 semaines. La nuit, une dame que je connais, qui est très proche de moi, qui m'a appelée, elle me dit vraiment, j'ai besoin de ton avis. J'ai dormi, mais je me suis réveillée, je me suis assise. Elle me dit, j'ai donné ma fille au fils de ma sœur. On fait le fatia vendredi. Ma sœur, qui est en Égypte, s'est débrouillée pour amener ce qu'elle peut. Mais il y a un monsieur qui est arrivé plein aux as, qui m'a dit qu'il peut tout rembourser. Et il a promis ça à ma fille, à moi, à ma fille. Je fais quoi? J'ai parlé avec cette dame-là jusqu'à 1h du matin pour lui expliquer les choses de la vie. Après ça, je n'ai pas pu dormir. Le matin, après la prière, je suis allée chez elle. C'était mardi. Je suis allée mercredi. Il restait 2 jours. J'ai parlé avec cette femme. J'ai parlé jusqu'à vendredi, jusqu'à le mariage de son neveu. Le fatia a eu lieu. Je suis même allée assister. J'avais même pas envie d'aller au départ. Je suis allée pour assister et j'ai dit Alhamdoulilah. Parce que cette femme était prête à aller à la dérive, abandonner le mariage de son neveu pour ce monsieur. Et quand on est arrivé au mariage, au fatia, elle m'a présenté une dame qui était la belle-sœur de ce monsieur et que c'était elle qui voulait
7: dérouter vers une autre destination.
2: Alors vraiment, depuis, j'ai eu peur. J'ai vu beaucoup de choses, mais là, j'ai eu vraiment peur. Donc, les mariages, je me demande si vraiment les gens considèrent le mariage pour le meilleur et pour le pire, pour le bonheur de leurs enfants ou pour le matériel.
5: Excusez-moi. Là, c'est dit à l'évolution, on peut dire, négative de la société. Parce que les valeurs ont été perverties. Donc, cette dame-là, elle voit le côté matériel plutôt que le côté valeur. C'est-à-dire, elle était prête à sacrifier sa sœur et son fils pour du matériel, comme le monsieur était capable de donner tout. Donc, elle était prête pour aller prendre ces tout-là et laisser sa sœur et son neveu.
7: Oui.
5: Ça, c'est le côté vraiment...
7: Les mamans matérialistes ont toujours existé. Et donc...
2: Mais monsieur Hamza, aujourd'hui, les gens n'ont plus honte.
5: Voilà.
2: Ça, c'est que si cette affaire-là était passée et qu'elle allait, elle avait rejeté son neveu, moi, je me dirais tout simplement que vraiment, les gens n'ont plus honte dans ce pays. Parce qu'après, elle m'a dit, moi aussi, ma conscience m'a beaucoup travaillé. C'est pour ça que je t'ai appelé, toi. Après avoir discuté avec toi, je me suis dit, la chance n'était pas venue pour ma fille. Si la chance était venue pour ma fille, ce monsieur serait venu avant. Je lui ai dit, tu ne sais pas, tu ne peux pas savoir la chance que Dieu garde pour ta fille, pour ce mariage.
7: Oui, seulement je vois que tu voulais intervenir.
8: Quand j'entends cet exemple, je vais me faire l'avocat du diable. Hein, parce que c'est comme si il y a, pour ce cas précis, je ne parle pas en général, il y a une proposition de mariage endogamique et une autre proposition qui a une visée matérialiste.
7: Ouais. Ouais.
8: Le choix a été porté sur le mariage endogamique. Je ne voudrais pas que ceux qui nous écoutent pensent que nous sommes en train d'encourager et en train de dire que le mariage endogamique est préférable au mariage qui a des visées matérialistes.
7: Non,
2: il n'y avait pas le choix. La fille, elle était proposée, c'était son seul prétendant, son cousin. Donc, ce n'était pas deux choses sur balance. Hein. Non, elle était proposée, c'est son cousin qui est venue pour la marier.
7: Elle était d'accord.
2: Ok,
7: et les mariages étaient préparés.
2: C'est pas comme s'il y avait deux.
7: Ok.
8: C'est important que les gens comprennent ça. Hein.
2: Oui, voilà.
7: Non, c'est clair. On ne dit pas de...
2: C'est quand l'autre est venu, c'est pour ça que je disais que sa maman a dit que sa fille n'a pas de chance. Si elle avait ce monsieur, serait venu avant.
7: Et puis, Adjima, en écoutant tout ça, jusqu'à là, sur ce qu'on est en train de se dire, et comme je disais au départ, c'est les belles-mères, c'est les mamans qui sont en premier lieu, les mariés sont en retraite. C'est-à-dire que c'est comme si ces mamans-là qui décident de tout, même du bonheur ou du malheur de ce futur. C'est pourquoi. Vraiment, ça laisse quand même à réfléchir. Moi, je pense que si on veut avoir le bonheur pour nos enfants, il faut beaucoup réfléchir. Elle a bien fait de t'appeler, pas par rapport au choix, mais quand même une oreille ou un regard externe peut peut-être nous amener à revenir sur nos pas.
6: C'est la question de chance.
2: C'est
6: un jugement hâtif.
2: Oui.
7: Voilà.
6: C'est un jugement hâtif matériel qui vise, elle ne voit pas, il n'est pas dit que toute richesse apporte chance.
2: Oui.
7: C'est ça.
6: Mais de l'autre côté, je crois que le fait qu'elle vous ait consulté est une bonne chose. C'est là où on trouve cette consultation un peu dans un cadre familial, dans un cadre plus élargi, dans la préparation de mariage. N'est-ce pas, pour bien cadrer, au lieu de... On peut se perdre, on peut se tromper, n'est-ce pas? Mais quand il y a consultation, quand ça devient une affaire un peu plus élargie, vous avez redressé, le mariage s'est établi. Je crois que ça aussi, c'est un aspect important.
7: Absolument.
2: Non, mais je ne pense pas que c'était elle l'a élargi à la famille. Je pense que c'est une femme qui a une conscience. Sinon, elle ne m'aurait pas appelé.
8: Oui.
2: Si moi, je l'avais encouragé et lui dire vraiment, aujourd'hui, je me demande même si elle n'allait pas être la risée de sa famille. Et de l'autre côté, ils avaient déjà envoyé quelqu'un pour aller soudoyer la fille.
7: Pour qu'elle change d'avis.
2: Oui, pour qu'elle change d'avis. Et le lendemain, elle m'a dit, écoute, si ma fille commence à faire des rétractions, je t'appellerai pour que tu lui parles. Mais elle ne m'a pas rappelé, donc je crois que sa fille aussi est revenue à la raison.
7: Okay.
2: Alors, aujourd'hui, le matériel, la société joue un très grand rôle dans les mariages.
7: Ouais. Après, il faudrait qu'on élargisse un peu la réflexion dans un champ un peu plus large. Enfin, ce qui embêtait, pensant par rapport à ce que j'ai écouté, c'est pas le matériel. Hein, parce qu'on peut, si on a la possibilité de faire un beau mariage, ou un mariage, c'est pas un problème. Mais moi, ce qui nous interpellait le plus, c'était nos traditions, nos valeurs, les choses qui étaient importantes pour nous, les mariages comme institution, ces bonheurs qu'on veut pour nos enfants. Si le matériel est venu et que ça balaye tout, moi je pense qu'il faut vraiment que chaque adulte ou chaque parent s'interroge réellement comme vous l'aviez fait. Madi, on va faire une petite pause là, musicale. On a choisi une chanson de Moussa Chauffer qui parlait de la femme Alhamba Mamara. On va écouter cette chanson.
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7: Merci Madi pour cette chanson de Moussa Chauffeur. Ça nous a rappelé vraiment beaucoup de choses. Oui, on va continuer avec nos échanges avec les deux invités autour du thème qui est le mariage dans notre société. Tout à l'heure, on avait dit que voilà, quelque part, il y a une responsabilité aussi de nous, les parents. Et Hadi nous a donné un exemple d'une de ses connaissances qui avait voulu, à cause du matériel, faire changer la destinée de sa fille qui devait se marier avec son cousin par rapport à un autre prétendant qui est plus riche. Donc voilà, ça fait partie à toutes les époques, les sociétés, il y a toujours des gens qui ont des faiblesses par rapport au matériel. Oui, Abdelaziz, je te vis en train de vouloir ajouter quelque chose.
5: Oui, merci. Je profite des mots du célèbre Moussa Chauffeur. Je reviens sur ce qu'a dit Hadji Sarra. Au début, elle avait dit qu'avant, les filles jouaient à Amkililo, c'est-à-dire on préparait des filles, mais les filles elles-mêmes se préparaient comment tenir un foyer, comment faire du bon repas, donc d'où il parlait à Khamba Mamar, comment entretenir les maris, les enfants, ainsi de suite, et même comment entretenir les visiteurs. Voilà pourquoi, avant de marier une fille, on dit, il faut voir dans sa famille, est-ce qu'il accueille bien les gens.
7: Ouais.
5: Et aujourd'hui, malheureusement, les futurs mariés ne savent même pas préparer comme leur maman faisait les choses. Parce qu'il y a des bons, il y a des restaurants. Donc ça aussi, ça entre parmi les conflits post-mariage. Une fois la période chaude passée, elle est là avec son mari. Le mari reçoit ses invités. Elle ne connaît pas comment entretenir ou bien accueillir les invités. Donc ça commence. Un début des problèmes. Donc c'est ce que je voulais.
7: Ok, d'accord. On va maintenant passer aux célébrations du mariage. Hein. Donc on avait dit à tous les processus, on a fait la fatigue et tout ça, on a dit que les mamans sont impliquées, elles sont presque les actrices. C'est quoi un bon mariage à ton avis aujourd'hui, si on veut être un peu frivole, ou un beau mariage?
2: Moi je réfléchis toujours comme avant. Un bon mariage, à mon avis.
7: Aujourd'hui, il y a moderne, avec tout ce qui est.
2: Moderne, c'est la satisfaction des deux familles. Quand les deux familles sont satisfaites, c'est ça un bon mariage. En préparant bien à manger.
7: Ok. Justement, en préparant bien à manger, là. Tout à l'heure, avant de rentrer au studio, on discutait entre nous pour dire que voilà, on ne se retrouve pas. Parfois, quand on est invité à des mariages, on ne sait pas si on est Tchad ou si on est dans une autre planète, on est à Mars. Même à manger, là, on vous amène des gros plateaux, il y a plein de choses. Mais t'as les pizzas, t'as le salé sambusa. Heureusement, maintenant, c'est beaucoup plus fréquent. Le poisson fumé avec le feu, là, ça, j'adore, c'est bon. Les hess avec moula aussi, rarement. Nos kissars avec le moula, ça disparaît aussi. Mais voilà, vous nous dites, c'est le temps qui a changé et tout ça. Mais finalement, nous, on a envie aussi de nous sentir tchadiens avec nos choses.
6: Les roues ont changé.
2: C'est ça, exactement.
7: Je ne sais pas si les goûts ont changé ou c'est toujours aussi là aussi à ce nouveau. Aujourd'hui, ce n'est pas un procès aux belles-mères qu'on fait, mais quand même, respectons un tout petit peu nos cultures, parce qu'il faudrait quand même que je sente que je suis au Tchad. Pourquoi la pizza est importante dans un plateau là aujourd'hui?
2: Bon, on veut impressionner la belle famille.
7: Monsieur Emmanuel a quelque chose à dire.
2: Ma fille va chez vous, vous allez bien manger. Non, moi je pense que les gens font ça pour faire honneur à la belle famille, aux invités. Et ce sont des plats qui se retrouvent aujourd'hui sur nos tables. Donc, je pense que c'est un peu pour ça.
7: Tu es quand même très traditionnaliste en même temps. Quand tu vois ce genre de choses-là, est-ce que quelque part tu n'es pas interpellé? Tu n'es pas... Parce que moi, à tous les événements que j'ai eu à assister chez vous, il y a toujours le côté, je ne sais pas, la danse traditionnelle que j'adore, il y a tout le temps ça. Donc, quelque part, quand même, je parle de toi que je connais. Donc, à chaque fois, il y a quand même le traditionnel qui arrive. Il a son importance. Et pourquoi dans le culinaire, ce n'est pas important?
2: Bon, dans le culinaire, souvent, on retrouve aussi du hêche, comme tu l'as dit, avec les feuilles et les poissons fumés, on retrouve. Mais pour un mariage, on a besoin d'une variété. Il y a des gens comme toi qui aiment le hêche, il y a des gens qui aiment le... Toi, tu parles de la pizza, mais moi, je te parle du tchéboudjène.
7: Aussi.
2: Qui est rentré dans nos plats. Donc, il y a beaucoup de choses...
7: Il y a Emmanuel qui veut dire quelque chose, je ne sais pas quoi, mais vas-y Emmanuel.
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6: Je pense que dans le mariage, il y a le plaisir du jour, c'est-à-dire que le jour de l'événement, on veut faire plaisir à tout le monde. Mais derrière ça, moi je trouve par exemple que dans certaines communautés, quand les gens viennent pour la dot et qu'ils apportent les principes nutritifs, n'est-ce pas, parce que par exemple, vous trouvez, comme il s'agit de belles familles, des deux côtés, chacun fait son effort. Et quand on vient apporter un peu d'argent, des habits, etc., mais on amène des nutriments comme des nérés, les trucs là, on dit, cette belle famille-là, elle aime bien ça. Nous, on va leur préparer à manger. Nous allons faire de l'oser. Nous allons faire ceci.
2: Exactement.
6: C'est pour valoriser, n'est-ce pas, mettre en valeur, dire que cette nourriture-là,

0: Parce qu'après, c'est des encouragements, après, c'est des directives dans certaines communautés. On donne des bon, voilà, les deux familles sont ensemble, les familles sont larges, il faut être ouvert, il faut accueillir tout le monde, comme on est en train de dire, etc. Souvent, des conseils comme ça apportés également dans certaines circonstances.
1: Abdelaziz, il y a une question que j'aimerais poser. Maintenant, quand on voit les jeunes en train de marier, comme l'a dit Hadji, et la société a changé, on demande quand même trop de choses aux mariés. Hein, parce que parfois, vous allez voir le marié presque stressé. Donc, pour faire plaisir à l'autre belle famille, donc il faut faire plus que son propre portefeuille. Et de l'autre côté aussi. Donc, même du côté de la mariée, on demande beaucoup. Moi, je vis une cousine là, mariée sa fille. Elle était stressée tout le temps pour dire le lit de la belle-mère. Mais je dis, mais qu'est-ce que la belle-mère en a à faire dans ça? Pourquoi son lit à elle est plus important que le lit de la mariée?
2: Je pourrais ajouter aussi,
1: Oui.
2: Hamza, à la suite de ce que Hamza dit, oui, il y a une tendance à l'exagération dans la construction de ce qu'attend la belle famille. La tendance aujourd'hui, c'est qu'en plus des autres choses, il faut acheter le fameux iPhone 17, c'est ça? iPhone 17. Maintenant, on a ajouté Pro.
3: Oui.
2: Ensuite, on exige le Starlink. Maintenant, c'est Starlink plus un abonnement. Ça n'arrête pas. Si vous laissez la latitude à l'autre famille, comme l'a dit tout à l'heure Emmanuel, dans sa volonté de faire plaisir à la belle famille, la parenthèse est ouverte. Vous y allez quand vous voulez. Le but est de faire plaisir aux autres. Mais quand on en fait une exigence, quand la belle famille qui reçoit ces présents-là fixe, elle dit c'est comme ça que ça doit se passer. Là, il y a un souci.
4: Oui, mais je pense que cela, c'est seulement dans certaines familles, pas générales.
2: Voilà. En Djamena, c'est la haute société, hein, bien entendu. Moi, je vous parle de la haute société. C'est celle-là, généralement, qui tire l'autre.
1: Parce que même celle qui n'a pas le moyen veut être comme celle-là parce que ça devient un statut social.
2: Oui.
1: C'est-à-dire que pour être considéré, pour que ce mariage soit validé par la société, il faudrait que tu puisses faire l'effort. Et là, à mon avis, c'est là où il y a vraiment problème.
2: Non, mais merci, parce que tu dis valider.
1: Oui.
2: C'est de ça qu'il s'agit. On est en train de créer une norme sociale. Parce qu'on a
0: envie
2: pas de faire comme l'autre.
0: Là, on dérape, on est plus dans les objectifs.
1: Exactement.
0: Aussi.
1: Mais on est presque sur le...
3: Quelqu'un m'a demandé de faire la liste en consultation avec sa belle-famille. J'ai écrit tel montant sans mots. Ma soeur était avec moi. Elle me dit, c'est quoi sans mots? J'étais en train de lui expliquer que c'est la musique de Farah. J'ai dit, sans mots, sans mots, les goulou, mashallah. Donc elle me dit, Sarah, c'est grave. Comment vous intégrez dans le mariage la chanson du Fanani Farah? Et il le fait à tel montant.
2: Voyez.
3: Elle m'a dit, mais vraiment, vous exagérez. Moi, j'ai écrit comme tout le monde. J'ai écrit parce que la fille, elle m'a demandé que, sur la liste que j'intègre Samo. Samo, c'est la chanson qu'on fait pour toutes les mariées.
1: D'accord. Et donc, parmi ça, il y a aussi ça. Outre l'iPhone, les trucs.
3: Alors, ma soeur, elle ne comprenait pas. Elle m'a dit, Sarah, Samo, c'est quoi? Elle était vraiment choquée. Elle a dit, mais vous allez où comme ça?
1: C'est ça. Parce qu'effectivement, tout à l'heure, on parlait au début de l'émission, de nos traditions, de nos valeurs, du fait que le futur marié doit démontrer la bravoure, doit démontrer ceci, ou comme par exemple dans certaines communautés, pour démontrer à sa femme qu'on l'aime, on la kidnappe. Ça aussi, c'est perdu.
3: Nos mariages dans le temps, c'était pas seulement manger et boire, c'était vraiment le goût du mariage, où toutes les copines venaient rester pendant 7 jours, où les filles dansaient. Elle chantait tes louanges. Moi, j'ai une de mes cousines que je salue, Noura Samani. Elle m'a chanté une chanson pendant mon mariage qui a guidé toute ma vie.
2: Inch'Allah.
3: À chaque fois que je voudrais être négligente, je pense à la chanson de ma cousine. Et que je me dis que je dois être à la hauteur. Et surtout que quand elle me l'a chanté, elle était très convaincue de ce qu'elle disait. Elle disait Aris it hanna khalas wisil tajanna. Donc je me dis que ma soeur, vraiment, elle pense que je peux amener mon mari au paradis terrestre. Mmh. Il faut que je sois à la hauteur.
2: Tout à fait.
3: Et elle le disait avec une telle conviction que ça m'a donné du tonus pendant très longtemps.
2: Ça, c'est positif. Ça, c'est positif.
1: On va faire,
0: les valeurs, les caractères qu'on met en évidence à travers parfois des épreuves. Moi, je pense que c'est pour faire voir ton déterminant. Est-ce que cette personne peut conduire son foyer? Est-ce qu'aujourd'hui, je peux me poser la question, avoir normalement une famille t'accompagne avec tes moyens, n'est-ce pas? pour te marier, est-ce que c'est pas mieux qu'au point où on va t'amener à t'embêter?

0: Écoutez, parce que
1: Oui.
0: si tu commences à t'endetter, comment tu t'occupes de ta famille après? Je crois que ces questions-là, dans le temps, les valeurs qu'on mettait en exergue, c'était surtout de voir la personne dans sa valeur, dans son caractère, n'est-ce pas, d'homme ou de femme qui peut tenir le foyer. Aujourd'hui, j'ai bien peur qu'on aille plus dans les fragilités, n'est-ce pas? Et ça se voit que pour beaucoup de cas, le mariage dure le temps qu'il dure. Après, c'est vraiment.
1: Oui,
0: C'est des
1: tout à
0: questions qui
1: fait.
0: se
1: Oui,
0: posent.
1: tout à fait. Hein, parce que si déjà on est stressé parce qu'il faut satisfaire telle ou
2: Tout le
1: telle
2: monde.
1: exigence du mariage,
2: Oui.
1: parce qu'il faut chercher l'argent pour donner pour cela et pour l'autre, mais c'est fou. Moi, je pense, hein, on ne juge pas. Les personnes peuvent faire ce qu'elles veulent sur
0: Oui,
1: leur
0: bien sûr,
1: mariage.
0: bien sûr.
1: Chacun veut avoir la meilleure célébration de son mariage. Mais je dis tout simplement, on peut être soi-même, faire un beau mariage avec ce qu'on a. C'est pas interdit, ça va pas faire de nous un mariage raté. Faire vraiment ce qu'on peut. On va faire la minute philo, cette fois-ci on va l'anticiper un tout petit peu, Suleiman. Et à toi les micros.
2: Merci beaucoup, Hamza. Encore merci pour nos invités. Avant de vous présenter la minute philo d'aujourd'hui, très sincèrement, mes impressions par rapport à l'ensemble de nos échanges, c'est que effectivement, la question du mariage est une question très large. J'avais espéré écouter surtout Abdelaziz développer beaucoup plus les multiples dimensions du mariage. Il en a évoqué quelques-unes, mais je voudrais dire à nos auditeurs que la question reste encore ouverte. On n'a pas couvert évidemment toutes les dimensions du mariage. Il y a beaucoup, beaucoup, beaucoup de choses à dire qu'on ne pourrait le faire dans le cadre de cette émission-là. Alors, je commencerai ma minute philo par le rappel d'une sagesse africaine, d'un proverbe africain qui dit qu'on ne bâtit pas une maison pour y mettre le feu le jour de l'inauguration. La minute philo d'aujourd'hui a pour titre « Le mariage n'est pas une vitrine ». Au sein de notre société urbaine, je parle bien entendu d'N'Djamena, de plus en plus, des voix s'élèvent pour critiquer, non pas le mariage lui-même, mais plutôt la manière dont il est célébré. On pourrait y voir là l'expression d'un réflexe passéiste, celui des gardiens sourcilleux du temple des traditions, mais est-ce vraiment le cas? Peut-on présenter la chose sous l'angle de la vision des gens modernes contre la vision des gens traditionnels? Le problème des « avant c'était mieux » et « si on se trompait de cible ». Quand on critique le mariage, ou les mariages tels que célébrés aujourd'hui en N'Djamena, en y voyant une simple question de mauvaises mœurs, je pense qu'on se trompe de cible. En réalité, le problème va beaucoup plus loin. Le mariage a changé de visage, nos invités l'ont rappelé constamment. Là où il est supposé construire une vie, il sert de plus en plus à en exhiber une. À l'origine, le mariage était un point de départ où deux personnes sont engagées à bâtir quelque chose ensemble. Cela demande des moyens concrets. Je peux citer par exemple un toit, une certaine stabilité, de quoi accueillir des enfants, si telle est leur intention. Mais le mariage ne regarde pas que le couple. Nos invités sont revenus très largement sur cet aspect-là du mariage. Il concerne aussi la famille, le quartier, la communauté, et la cérémonie existe précisément pour cela. C'est le moment où l'entourage dit « nous vous reconnaissons comme époux et épouse », où l'union devient réelle aux yeux de tous. Sans ce regard collectif, quelque chose manque. Le mariage est donc à la fois un projet privé, mais également un acte social. C'est ce sens profond qui se perd aujourd'hui. On célèbre encore, mais pour d'autres raisons. La cérémonie est devenue une occasion de montrer ce qu'on vaut ou ce qu'on veut paraître valoir. On y vient plus seulement pour féliciter les mariés et leur prodiguer de sages conseils. On y vient aussi pour voir comment les choses ont été faites, combien ça a coûté, et surtout ce que ça dit de la famille. Le regard des autres n'est plus un témoignage comme c'était le cas avant. C'est devenu un jugement. Chacun se prépare avant d'aller au tribunal du paraître. Les réseaux sociaux ont aggravé les choses. Les photos, les vidéos de mariage circulent partout et chacun se compare. Ce qui se faisait autrefois dans son quartier devant ses proches se joue maintenant devant des millions d'inconnus. Du coup, les attentes ont gonflé. Il y a une spéculation, une surenchère. Même des familles qui n'ont pas les moyens se sentent obligées de faire grand. On contracte des dettes, on emprunte à droite et à gauche, on rogne sur des dépenses essentielles, on met de la pression sur des parents proches. Et tout ça, non pas par plaisir, mais par crainte de ce que les gens vont dire. Ce n'est pas absurde de leur part. Dans nos sociétés, l'image que vous renvoyez compte vraiment. Surtout maintenant. Un mariage raté, c'est une réputation qui est abîmée. Une place dans l'échelle sociale qui est perdue, ou pas atteinte comme espéré. Alors les gens font des sacrifices pour éviter tout ça. Le problème, c'est que ces sacrifices se paient cher après, surtout pour les ménages moyens. Et je voudrais rappeler à cette occasion les propos d'Ibn Khaldoun, sage parmi les sages, qui disait que la dépense qui précède la richesse est la route la plus sûre vers la ruine. L'argent dépensé pour la fête est celui qui manquera pour payer le loyer, les vivres, les factures d'eau, d'électricité, bref, faire face aux coups durs des premiers mois. La société qui a applaudi le soir du mariage ne sera pas là pour aider quand les difficultés vont commencer. La célébration du mariage doit être une fête. Là n'est pas le problème. Elle a même toute sa place puisqu'elle marque quelque chose de vrai, quelque chose d'important. Mais quand elle devient plus grande, cette célébration du mariage, quand elle devient plus grande que ce qu'elle est censée célébrer, c'est-à-dire le mariage lui-même, quand elle coûte plus cher que ce que le foyer peut se permettre, elle devient le ver dans le fruit. En fin de compte, au lieu d'inaugurer une vie, elle la fragilise dès le premier jour et parfois pour des années.
1: Merci, merci Suleiman pour cette minute philo profonde et juste.
3: Merci.
1: Pour détendre l'atmosphère et regarder tout cela avec humour, place maintenant à la minute joker. Fandoré, à toi le micro.
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1: ميرسي ميرسي فاندوري بور سي مو الى الى ايفوكي فريمون دي شوز سور لكيل اون avait échangé depuis tout à l'heure. On arrive vers la fin de cette émission.
3: Moi, j'ai pu poser une question. En fait, moi, je me demande depuis toujours pourquoi les moscoros ou bien les repas du mariage ne sortent qu'après 16h ou bien qu'après 15h. Tandis que les mêmes femmes, c'est celles-là qui s'occupent du déjeuner, du baptême, ana kalokula lakin kina ana
1: iris mariage ça dure
3: il est 17h mala est-ce qu'il y a un mythe ou bien une superstition derrière ça je n'ai jamais compris merci beaucoup.
5: C'est un problème de logistique. Le temps d'appeler la famille du marié, venir prendre le manger pour l'amener là-bas. Donc, c'est un problème de logistique qui, parfois, fait que le moscoro retarde. Mais de nos jours, les choses ont beaucoup changé. Le moscoro, on essaye de l'amener à temps.
1: Justement. On arrive vers la fin de cet épisode. Monsieur Manuel, quel est votre dernier mot? Qu'est-ce que vous avez ajouté par rapport à ce qui a été dit jusqu'à là?
0: Le mariage, je pense que tout est autour déjà de la valeur des deux personnes qui sont en couple. Je dis la valeur et tout va de l'éducation qu'on a reçue. Parce que c'est de cette éducation-là que la famille, la communauté vous accompagne vers le but. Comme on a dit, vous êtes mis en couple pour le bonheur de l'un et de l'autre et pour élever les enfants que vous allez mettre en, qui seront nés de vous, pour aider la famille et pour apporter également votre valeur dans la nation et pour l'humanité. Et c'est tout cela, donc je crois que c'est des valeurs et quelle que soit l'époque, il faut qu'on se mette à ce point en sachant que dans le monde, il y a les hauts et les bas. Et c'est pour ça qu'on dit que c'est pour le bonheur comme pour le pire, tout en sachant que dans le bonheur et le pire, on doit aller jusqu'au bout.
1: Merci, merci pour ce conseil profond. Hadji.
5: Moi, je donnerais plutôt des conseils. On ne sait plus où on va. Parce que le mariage que les gens faisaient dans le temps de Amchilini est aussi très important. Si les gens n'arrivent pas à se marier, que l'État s'investisse pour les mariages collectifs et qu'on change l'image du mariage de Matu Vu. Parce que, comme l'a dit tout à l'heure M. Emmanuel Najingar, c'est que c'est pour le meilleur et pour le pire. Alors, l'investissement pour changer cette image du couple, du mariage, de la préparation doit venir d'en haut. Après, ça va être aussi la responsabilité des parents de ne pas laisser le laisser aller et amener les enfants en pâture. Il faudrait conseiller les enfants, leur faire prendre leurs responsabilités, comme le font même de nos jours certaines communautés. Il faut l'élargir, surtout arrêter avec ce qui se passe. Même s'il y a des bons côtés, même si les gens sont contents. Dans le temps, quand on mariait une fille et qu'on attend qu'on faisait les 7 jours, c'est que tous les parents venaient donner leur bénédiction. La mariée préparait à manger pour la belle famille. Les parents de la belle famille passaient pour manger et ils disaient « Allah yakhouta fougoum barka ». Donner beaucoup de bénédictions, ça aidait aussi les foyers, les enfants surtout. Parce que maintenant, les victimes, c'est les enfants. Quand dès le départ, les parents sont endettés, les parents, pour faire un grand mariage et avoir leur place dans la société, s'endettent pour le mariage. Après, ils n'ont plus la tête pour éduquer leurs enfants. Et quand ça commence dès le début et quand ça commence par le mariage, c'est un peu compliqué.
1: Ouais.
5: Merci.
1: Merci Hadjess. Abdelaziz, maintenant, on vous passe le micro.
3: Les conseils que j'ai pu donner par rapport aux spécificités de la société tchadienne concernant les mariages, que les gens ne se mentent pas, d'abord de un. Quelque chose de bien qui se base sur les mensonges, c'est mal parti. Parce que parfois, quelqu'un, quand il vient, disons, entre griffes, draguer une fille pour l'amener au mariage, il ment.
1: Oui, parce que chez nous, on dit
3: Et ça, c'est pas bien.
1: C'est pas bien.
3: Oui, ça, c'est pas bien. C'est-à-dire, pour fonder une famille, il faut se baser sur la vérité. Et un autre conseil que je dirais aux familles, en ce qui concerne la dot et tout qui va avec.
1: Les dépenses.
3: Ouais, les dépenses. Il faut assouplir les choses pour permettre que les jeunes ou bien les gens se marient facilement. Parce que si maintenant on met un Starling, iPhone 17 Pro, on met même la fameuse chanson dans la liste, donc cela veut dire qu'on est en train d'écarter les gens ou bien de rendre les mariages difficiles aux jeunes. Merci.
1: D'accord. Merci, merci à nos invités. Merci Suleiman, merci Emmanuel, merci Fandoré. Et ici s'achève l'épisode des Reflets Croisés sur les mariages. Merci à Adjessara, merci à Abdelaziz d'avoir partagé avec nous ces moments. Merci aussi à l'équipe technique qui a assisté à cet épisode. Madi Mamad Abdoulaye, Adoum Hassan, Aladoum Hissène, Mamad Mahazal, Jalassem Richard, Moussa Haroun, Emmanuel Gelbi. Reflets Croisés revient très bientôt, très prochainement.

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5: Mesdames, Messieurs, amis auditeurs de la radio diffusion nationale tchadienne, mais le monde de merveille du passé au flashback, bonjour, bonsoir. Bienvenue à bord de l'Airbus 320 griffé au Nama pour son voyage musical d'une durée de 60 minutes. La 45e édition de la fête de la musique a été célébrée le 21 juin dernier avec des concerts un peu partout dans la ville de N'Djamena ainsi que dans les provinces. Le numéro de flashback de ce vendredi nous amène à l'épaule de ville de l'ancien nom de la ville de Kinshasa, capitale de la République démocratique du Congo, fondée par l'explorateur Henri Morton Stanley, rebaptisé Kinshasa en juin 1966, d'où nous accueille